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2: Il est 3h.
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4: Le Finlandais volant, un surnom qui lui va très bien. On parle bien là de Paavo Nurmi. Le Scandinave a vu le jour le 13 juin 1897 au sein d'une famille très modeste. Et c'est dès sa plus tendre enfance que l'envie de courir va le posséder pour le porter ainsi vers les sommets. Ses premiers importants faits d'armes sont relevés aux Jeux Olympiques d'Anvers en Belgique en 1920, il a 23 ans. S'il prend l'argent sur le 5000 mètres, le Finlandais subtilise l'or sur le 10 000, le cross en individuel et par équipe. 4 ans plus tard, à Paris, c'est la razzia de Paavo. Aucun titre ne lui échappe, ceux des épreuves précédemment citées, mis à part le 10 000 mètres, mais aussi ceux du 1500 mètres et du 3000 mètres par équipe. En 1928 à Amsterdam, à 31 ans, le poids de l'âge s'installe, mais Nurmi arrive tout de même à s'adjuger les lauriers sur le 10 000 mètres et l'argent sur le 5000 mètres et le 3000 mètres steeple. Au total, 9 médailles d'or olympiques et 3 d'argent, 12 breloques, ce n'est plus extraordinaire, mais tout bonnement légendaire. Mais outre le fait sportif, Paavo Nurmi a révolutionné ce domaine de l'endurance, que ce soit dans les entraînements que dans la préparation. Pris dans les mailles du filet pour professionnalisme à la fin de sa carrière, ce sera toutefois lui qui sera le dernier porteur de la flamme olympique lors des Jeux Olympiques d'été d'Helsinki en 1952. Le Finlandais s'envolera au sein de sa dernière demeure en 1973 à la suite d'une longue maladie. Allez, on se donne rendez-vous demain pour d'autres histoires d'un jour avec Mémoire Sport.
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0: Bienvenue dans les Hauts-de-France. Voici un reportage réalisé par une radio associative de la région.
1: Henrik Terrin est désormais le directeur de l'atelier lyrique de Tourcoing, une structure et un lieu chargé d'histoire qu'il s'est approprié au fil de ses expériences bien avant sa récente prise de direction.
2: Exactement. Alors, je travaille à la programmation déjà depuis 2020, mais maintenant j'en ai en effet l'entière responsabilité artistique depuis cette année.
1: Donc déjà au départ, vous aviez l'idée de comment l'atelier lyrique se projetait dans le temps, et maintenant vous confirmez peut-être vos choix non exprimés en revendiquant des saisons.
2: Exactement, et puis aussi peut-être avec une fidélité un peu plus assumée avec certains ensembles avec qui on construit les saisons de manière collaborative.
1: Voilà, donc on a beaucoup connu l'atelier lyrique de Tourcoing du temps de Jean-Claude Malgoire. Évidemment, il a posé des fondations, on va dire, de cette maison. Qu'est-ce qui reste de son héritage et

0: comment maintenant cette programmation évolue vers le futur?
1: Alors Jean-Claude Magloire était vraiment un précurseur en France, puisque c'est le créateur du premier ensemble indépendant, donc du premier ensemble non permanent en France, la Grande Écurie et la Chambre du Roi, qui a fait tout un travail de redécouverte, de répertoire, de création aussi contemporaine, de rejouer aussi certaines œuvres sur instruments d'époque. Et donc on perpétue cet héritage majeur dans l'histoire de la musique française et européenne, hein, puisque Jean-Claude a vraiment été un des grands précurseurs de l'interprétation historiquement informée, en élargissant à d'autres ensembles, on va dire à ses héritiers, tous ses petits-enfants, j'ai envie de dire. La Grande Écurie était le premier, mais maintenant, aujourd'hui, en France, il y a à peu près 150 ensembles indépendants. Et donc, l'idée, c'est de mettre ces ensembles au cœur de la programmation, comme des héritiers de ce que Jean-Claude Magloire a initié à Tourcoing.
0: Donc, est-ce qu'on peut dire que lui, il avait créé une sorte de répertoire et que ce répertoire évolue avec, bien sûr, vos initiatives?
1: Alors, il a créé plutôt un modèle de comment faire de la musique. Et aujourd'hui, il y a beaucoup plus d'ensembles qui ressemblent à ce modèle, mais qui ont leur personnalité, selon les directeurs artistiques, selon les projets. Mais c'est ce modèle de, à la fois la prise de risque, la recherche musicologique, aller chercher des raretés, aller chercher des instruments d'époque, trouver de nouvelles partitions. C'est vraiment ce côté redécouvreur qu'on va montrer à Tourcoing.
0: On peut dire que vous avez eu aussi une âme d'archéologue?
1: Alors moi, un peu moins que les artistes, mais je m'intéresse quand même à leur travail. Oui, moi je suis toujours très heureux de découvrir, c'était le cas la semaine dernière encore, de redécouvrir des œuvres qui n'ont pas été jouées depuis 2 siècles. Personnellement, je trouve ça très émouvant. C'est un peu comme si on découvrait un tableau inconnu d'un grand maître vénitien ou d'un grand maître flamand et que vous le découvriez pour la première fois. Ben, c'est un peu ce qu'on fait en musique et c'est quelque chose de très émouvant, personnellement, je trouve, et que le public aussi apprécie, puisque voilà, c'est comme découvrir un chef-d'œuvre en temps réel.
0: Alors, des œuvres, bien sûr, en redécouverte, mais aussi des instruments originaux que certains musiciens aiment aller rechercher et travailler d'une certaine manière.
1: C'est ça, donc la redécouverte d'œuvres peut aussi s'accompagner et s'accompagne très souvent d'une recherche musicologique sur les partitions, donc la façon d'interpréter la musique, mais aussi sur l'organologie, donc les instruments qu'on utilise. Et les ensembles vont chercher les instruments que les compositeurs avaient à leur disposition au moment où ils ont écrit les œuvres. C'est des instruments qui sont vraiment totalement différents de ce qu'on connaît aujourd'hui. Vous prenez un hautbois de 1650, ça n'a rien à voir avec un hautbois moderne. Le bois n'est pas le même, la perce n'est pas la même, le nombre de clés n'est pas la même, et donc le son n'est pas le même et les couleurs ne sont pas les mêmes. Et c'est vrai que c'est très intéressant de redécouvrir ces œuvres avec ces couleurs faites pour ces musiques.
0: Est-ce que dans votre réseau ou vos réseaux, on peut peut-être les préciser, il y a cette volonté justement de retourner parfois aux sources des sons?
1: Ah oui, c'est un travail important qui est maintenant un écho européen et mondial. Maintenant, c'est ce travail d'interprétation historique. Il a des échos même jusqu'en Asie, aux États-Unis, enfin même dans le monde entier, au Chili, etc. Donc oui, c'est quelque chose maintenant qui s'est très développé, dont Jean-Claude a été un précurseur dans le monde, vraiment. Donc ça, c'est vraiment quelque chose qui est né à Tourcoing et qui maintenant est devenu courant. Voilà, vous allez en Chine, vous avez même déjà en Chine des gens qui jouent maintenant sur un instrument historique. Et c'est vrai que c'est quand même aussi une spécialité française, grâce à Jean-Claude, je remets le point dessus, puisque ça fait depuis les années 50-60 qu'on le fait. Donc on a vraiment acquis un savoir-faire très fort maintenant. Et là, il y a des pays, les autres pays d'Europe et l'Asie, ils s'y mettent depuis un peu moins longtemps. Mais c'est vrai que maintenant, on a un très grand savoir-faire en France sur ça, qui s'étend sur d'autres répertoires. Au départ, c'était plutôt sur la musique baroque. Maintenant, ça va aussi sur le répertoire romantique, sur le répertoire renaissant, sur le répertoire médiéval. Et c'est un travail à la fois infini et très intéressant. Je compare souvent les instruments aussi aux variétés de tomates. Vous avez la possibilité d'avoir, quand vous allez dans un supermarché, en général, les tomates, elles sont toutes rouges, rondes, et pas très bonnes, objectivement. Si vous allez sur un marché, vous avez des variétés de tomates anciennes, elles ne sont pas forcément rouges, elles ne sont pas forcément rondes, mais alors elles ont un goût extraordinaire. Et ben les instruments d'époque, c'est un peu la même chose. C'est pas forcément, ça ne ressemble pas forcément à un hautbois moderne, mais la couleur et le son, ben c'est quelque chose de différent que vous allez après. Si vous apprenez à l'apprécier, vous n'allez plus manger que ça.
0: La musique est universelle et circule partout dans le monde. Pour Henrik Terrin, l'Atelier Lyrique de Tourcoing est l'un des grands lieux français d'accueil d'orchestres reconnus à l'international.
1: Les ensembles indépendants qu'on programme à Tourcoing sont beaucoup programmés à l'international, ils ont une belle notoriété, et ils sont demandés justement pour cette spécificité d'archéologue et aussi de qualité interprétative. C'est des artistes merveilleux qui jouent ces œuvres avec un brio génial, et donc qui fait qu'ils sont très demandés à l'étranger.
0: Et en région, donc, quels seraient vos partenaires, je pense, partenaires orchestre, bien sûr?
1: Alors, on a nos 6 ensembles en résidence. Donc, on a Les Siècles, l'Orchestre Symphonique, qui est en résidence à l'Atelier Lyrique de Tourcoing. On a 3 ensembles de musique ancienne. L'ensemble Emiolia, La Grande Écurie et la Chambre du Roi, l'Orchestre Historique de Jean-Claude Malagloire. Et l'ensemble Il Caravaggio, dirigé par Camille Delaforge. On a le Chœur Aedes, qui est un magnifique ensemble vocal basé en région également. Et la compagnie Miroirs Étendus, qui est un ensemble spécialisé sur la création contemporaine.
0: Et donc vous, votre rôle, vous êtes presque le chef d'orchestre d'une saison où vous allez chercher des partenaires pour nourrir le public de choses originales souvent.
1: Oui, alors j'alimente aussi les artistes avec des idées ou des souhaits personnels. Alors c'est pas forcément des souhaits, mais c'est en tout cas j'émets des pistes d'intérêt que les artistes vont souvent suivre ou pas. Mais en tout cas, voilà, je leur suggère par moment d'aller chercher dans tel ou tel domaine. Et après, c'est un savant équilibre entre trouver un équilibre sur la saison entre la variété des répertoires, la variété des formats, pour que le public en effet ait une saison assez représentative du courant des ensembles indépendants. Dans les 6 ensembles que je vous ai cités, vous avez vu, on va quand même de la musique ancienne jusqu'à la musique contemporaine. C'est pour pas aussi être figé sur une seule époque et essayer d'avoir une variété de répertoires qui soit quand même représentative aussi de la musique dans toute son histoire.
0: Ces ensembles indépendants, on peut dire qu'ils ont une certaine forme d'énergie différente d'orchestres classiques, par exemple ?
1: Alors, ça dépend des orchestres, mais en tout cas, ce qui est sûr, c'est que les gens dans les ensembles indépendants, ils savent pourquoi ils viennent et ils sont contents d'être là, parce qu'ils ont le choix, ils ont la liberté d'aller d'un ensemble à l'autre. Donc, en tout cas, quand ils sont là, c'est qu'ils ont fait une démarche et qu'ils sont déjà convaincus du projet artistique qui est porté par l'ensemble, parce qu'ils sont là.
0: Et donc le lieu Atelier Lyrique de Tourcoing travaille avec d'autres partenaires, je parle de lieux d'accueil, qui peuvent permettre une tournée pour ces orchestres.
1: Tout à fait, donc on a un réseau très important au niveau national, avec des lieux comme à Paris le Théâtre des Champs-Élysées ou l'Opéra Comique, mais on travaille aussi avec tous les opéras en région, Rennes, Avignon, Reims, Bordeaux, Lyon, etc. Donc ça c'est vraiment quelque chose qui est très important, et on a aussi, on s'inscrit aussi dans un réseau international assez important avec des festivals prestigieux, pas mal de salles de concert en Belgique puisqu'on est frontalier, mais voilà, on est dans un réseau aussi qui est assez international.
0: Qu'est-ce qui vous étonne encore en termes de création musicale ?
1: Déjà, la création contemporaine, moi je suis toujours friand de découvrir de nouvelles œuvres composées aujourd'hui. C'est le cas, cette année on a créé une œuvre d'Otman Nouati, à qui on avait déjà commandé un opéra avec la coopérative. Moi je suis toujours très intrigué de réécouter les œuvres que je ne connais pas. Voilà. Et aussi les redécouvertes, c'était le cas avec l'Atalia de Gasparini, de revivre des œuvres qui n'ont pas été réécoutées depuis 3 siècles. C'est toujours très émouvant. Après, sur des œuvres du répertoire très connues, c'est toujours aussi très très intéressant d'écouter une interprétation d'un ensemble qui va avoir fait un travail extraordinaire sur l'interprétation, sur le phrasé, et de découvrir ce que l'ensemble a travaillé a cheminé pendant plusieurs années pour arriver à ce résultat. C'est aussi, je m'en lasse pas. Donc en fait, j'ai envie de vous dire à peu près tout ce qu'on programme. Je suis toujours très heureux. Là, on vient de faire la Boréade avec Anoti Temporis. Ils se sont plongés dans les partitions, etc. Et c'est une œuvre qui reste connue, même si peu jouée de Rameau. Mais c'est toujours un régal de la réécouter, interprétée avec cette vision.
0: Donc quand vous êtes convaincu, c'est plus facile par rapport au public d'être convaincant.
1: J'espère, en tout cas. Oui, c'est sûr que je suis passionné. Je trouve qu'on a une chance, j'ai une chance extraordinaire de pouvoir programmer et vivre tous ces concerts et ces soirées d'opéra. Et c'est vrai que j'espère pouvoir transmettre cette passion au plus grand nombre, au public mélomane, mais aussi aux enfants, aux néophytes, vraiment, et leur faire aimer toutes ces belles créations des œuvres de l'esprit.
0: Alors pour le public qui ne serait jamais venu à l'Atelier Lyrique de Tourcoing, peut-être qu'on pourrait présenter le lieu et donner quelques clés d'accès de la programmation pour qu'il puisse venir à un moment donné où d'un seul coup il va se dire « Ah, là, je reviendrai ».
1: Alors le lieu, alors on a différents lieux, mais le lieu principal, ça reste le théâtre municipal à Tourcoing, qui est un théâtre ouvrier, donc assez facile d'accès. C'est plutôt vraiment un opéra populaire. Donc il faut pas déjà avoir peur de venir parce que c'est vraiment très, comment dire, très bon enfant. L'ambiance est plutôt très bon enfant. Le public est très sympathique. C'est vraiment un public de supporters pour les artistes. Donc il y a quand même une ambiance générale déjà qui est plutôt très très sympa. Ensuite. Moi, j'aime bien aussi encourager les gens, quand ils connaissent rien à la musique classique, souvent de commencer par les œuvres les anciennes. En général, la musique ancienne, la musique baroque par exemple, elle évoque souvent des choses, parce que c'est souvent des danses, etc. Et c'est assez facile d'accès. Et après, plus vous avez d'habitude d'écouter de la musique, plus vous pouvez avancer dans le temps, jusqu'à la création contemporaine, puisque l'histoire de la musique, c'est ça aussi, hein, c'est... La musique n'a fait qu'évoluer dans le temps et s'enrichir de ce qu'il y avait précédemment. Donc c'est toujours intéressant de commencer par ce qu'il y a de plus ancien et d'aller progressivement dans le temps. Donc moi je dis toujours, commencer par Jean-Sébastien Bach, c'est un fondamental. Tous les jazzmen adorent. Enfin voilà, et en général, voilà, c'est quelque chose qui est super. Même par la musique renaissance, et en général ça plaît beaucoup, c'est assez facile d'accès. Et après vous pouvez progresser. Et après, moi j'invite toujours aussi les gens à venir découvrir la création. Il y a toujours des belles surprises. Il y a des œuvres. Là, l'œuvre qu'on a faite avec Othman Nouati, il y avait beaucoup de musique électro dedans et ça parlait beaucoup à un public jeune notamment qui avait fait ses références culturelles en tête. Et Othman, son langage musical parle énormément à la jeunesse. Donc il ne faut pas avoir peur de se dire tiens, je vais tenter quelque chose que je ne connais pas.
0: C'était Henrik Terrin, directeur de l'atelier lyrique de Tourcoing. La prochaine saison est présentée sur le site atelierlyriquedetourcoing.fr. C'était un sujet de René Lavergne de Radio Campus Lille.
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3: Filer un mauvais coton. Il ne semble pas trop coton de comprendre le sens de cette expression, malgré qu'il ne soit pas unique. Deux interprétations semblent coexister. D'une manière générale, on dit que quelqu'un file un mauvais coton quand il s'embarque dans une situation amenée à le mettre en délicate position, qu'il s'engage sur une pente dangereuse où il risque de perdre sa fortune, son crédit, sa réputation, sa probité. Cependant, cette expression tend aussi à traduire une aggravation d'ennui déjà présent et qui s'amplifie. On pourrait donc la remplacer par « aller de mal en pis », expression qui, elle, remonte au Moyen-Âge. À la fin du XVIIe siècle, pour signifier « se ruiner », on disait « jeter un vilain coton », par allusion aux étoffes qui, en s'usant, perdaient des boules de fil de coton jusqu'à leur détérioration complète ou la déchirure. En d'autres termes, que ce tissu était usé et qu'il vivait là sa dernière ligne droite. Cette première forme s'est transformée en « jeter un mauvais coton ». Et on l'appliquait à des êtres humains, ceux qui connaissaient de sérieux soucis de santé qui pouvaient les conduire jusqu'à la mort. Au XIXe siècle, l'installation de nombreuses filatures où l'on file le coton provoque le remplacement de « jeter » par « filer », aboutissant à l'expression actuelle « filer un mauvais coton ». On l'utilise désormais non seulement pour parler de problèmes de santé qui empirent, mais également pour qualifier des soucis persistants d'ordre financier ou matériel.

0: Dans l'imaginaire collectif, elle apparaît aussi dessinée l'image d'un jeune garçon cherchant à s'encanailler et que l'on prévient qu'il file un mauvais coton. Il est plus facile de filer un mauvais coton que d'en produire un bon, d'où l'expression « c'est coton » pour qualifier une tâche compliquée, difficile, ardue. Pour produire un fil de coton de qualité, il faut éviter les bourres pour garantir finesse et régularité qui, de fil en aiguille, nous donnera un tissu aux multiples qualités. Oui, le coton, c'est coton. Fabriquer du coton, c'est tout un art. Le coton est la fibre végétale qui entoure les graines du cotonnier, petit arbuste à fleurs cultivé dans les régions chaudes d'Amérique et surtout en Afrique. Au même titre que d'autres fibres naturelles telles que la laine ou la soie, le processus de fabrication de la fibre de coton en tissu est précis et millénaire. Après la floraison, l'ovaire de la plante se transforme en capsule contenant 20 à 50 graines, chacune entourée de 10 000 fibres. Le critère principal de qualité est la longueur de la fibre. La taille varie entre 1 et 4 cm selon les espèces. D'autre part, les cotons les plus longs sont également les plus fins. Cette finesse garantit de bonnes caractéristiques à la matière, car plus la fibre est longue, plus il est facile de la transformer en fil. Depuis le 19e siècle, grâce au progrès de l'industrialisation, le coton constitue la première fibre textile du monde. De la plante récoltée au fil, il y a encore quelques étapes. À la filature arrivée en balles qui sont décompactées grossièrement en flocons, elles sont lavées puis sont une première fois démêlées par battage et débarrassées des dernières impuretés. Le cardage est un brossage mécanique des flocons de fibres permettant d'individualiser et de paralléliser les fibres. On obtient alors un ruban assez régulier. Le peignage permet de garder un ruban de fibres longues. Les fibres courtes sont écartées pour servir de matière première à la fabrication du coton hydrophile. Et enfin, la filature où le ruban est encore étiré pour obtenir un fil qui s'enroule sur des bobines. Une torsion des fibres permet de garder une bonne cohésion. Voilà, et ce n'est qu'un résumé. J'espère que vous n'avez pas perdu le fil. Explication grâce auquel vous serez en mesure de ne pas filer un mauvais coton. Pour le coton-tige, il est en concurrence directe avec mon petit doigt, près de l'oreille. Mais c'est la ouate qu'elle préfère.
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10: Bonjour et bienvenue, c'est Cinérama en mode estival, c'est-à-dire que nous laissons de côté l'actualité, mais en en parlant quand même, et on vous propose deux séries cet été. Il y en a une qui concerne les true crime qui sont adaptés dans des films hollywoodiens, et aujourd'hui je vais vous parler de Wolf Creek. Et puis toi, tu as prévu une autre série, Guillaume.
11: Oui, moi je vais vous parler des réalisateurs-compositeurs, et cette fois-ci on fait une petite escale par l'Espagne, bon un peu Hollywood aussi, mais surtout l'Espagne avec Alejandro Amenábar.
10: Et puis toi, Sofia, tu as vu un film?
12: Oui, j'ai vu The Ugly de Yeon Sang-ho.
10: Et je vous parlerai aussi du Triangle d'or qui a été projeté en séance spéciale à Cannes cette année. Mais nous abordons avant tout l'un des survivals les plus brutaux et réalistes des 20 dernières années qui a glacé le sang de toute l'Australie. Nous parlons de Wolf Creek.
12: Hollywood and True Crime Stories.
13: Mon Dieu, qu'est-ce qui vous arrive?
12: Les faits divers qui ont nourri le cinéma.
14: Il est arrivé quelque chose de grave.
12: Une série inspirée de l'ouvrage d'Esther Hervey, publié aux éditions du Rocher.
14: Merci, c'est très gentil. Je n'attendais pas tant d'égards.
10: L'outback australien, un désert de terre rouge, grand comme l'Europe, magnifique, infini, mais profondément hostile. C'est le terrain de jeu idéal pour trois jeunes routards en quête d'aventure et de grands espaces. Mais dans ces immensités désertes, le plus grand danger n'est ni la déshydratation, ni les serpents venimeux, c'est l'homme. En 2005, le réalisateur Greg McLean secoue le Festival de Cannes et les salles de cinéma avec Wolf Creek, un film d'horreur ultra réaliste, poisseux et d'une violence psychologique rare. Présenté comme basé sur des faits réels, et c'est ce qui nous intéresse dans cette série, le film s'inspire directement des vagues de meurtres les plus sombres de l'histoire australienne. Dans son livre, Esther Hervey lève le voile sur les véritables monstres qui ont inspiré le personnage de Mike Taylor.
15: Ben est australien.
16: Ouais, de quel coin tu viens?
17: Sydney.
16: Capitale du pays de l'Australie. Je te faisais marcher, mon gars. J'ai jamais mis les pieds là-bas. Vous avez de la chance de voyager avec un mâle. On n'est jamais trop prudent.
15: Oh.
16: La batterie parfaite.
15: Oh. Oh. Je te l'avais dit qu'on n'avait pas s'en faire.
18: Je sais qu'il est drôle. Il ressemble à ce gars de l'Outback que j'ai vu dans un film.
15: Ouais. Crocodile Dundee ou quelque chose comme ça.
17: Ouais, c'est un crétin.
18: T'es australien, comment ça se fait que t'es pas aussi coloré?
16: Je commence par les mauvaises nouvelles, ou les très mauvaises nouvelles. La bobine est foutue. Aucune chance de repartir d'ici.
18: Mais qu'est-ce qu'on peut faire?
17: Merde, j'ai tout fait vérifier avant de partir.
18: Il y a sûrement une solution?
16: Ouais, toute celle qui est plus bonne, par mail neuve. Pas plus compliqué que ça. La seule bonne nouvelle, c'est que j'ai la pièce qu'il vous faut. Le problème, c'est que je l'ai pas ici, mais je l'ai à mon camp. Je retourne là-bas, de toute façon, alors je vous tire jusque-là. Je répare ça et demain matin, vous pourrez reprendre la route. Ou vous attendez que quelqu'un passe par ici? On sait jamais. Quand vous aurez décidé, vous viendrez me le dire.
18: Ouais, merci.
17: Merci.
10: Wolf Creek suit Liz, Christy et Ben, trois étudiants partis explorer le parc national de Wolf Creek qui est célèbre pour son gigantesque cratère de météorites qui est bien joli et qu'on voit dans le film. Au moment de repartir, leur voiture tombe mystérieusement en panne, la nuit tombe, l'angoisse monte sensiblement. C'est alors qu'un habitant de la région, un certain Mick Taylor, s'arrête pour leur proposer son aide. Ah oui, il est plutôt bourru, hein, mais d'apparence généreuse, il remorque leur véhicule jusqu'à son camp de mine abandonné. Ce qui commence comme une rencontre plutôt salvatrice bascule rapidement dans un cauchemar absolu. Mick Taylor se révèle être un sadique, un chasseur d'hommes xénophobe qui va séquestrer et torturer le trio. Le film a profondément marqué le public par son esthétique proche du documentaire et par la performance terrifiante de John Jarratt qui campe un bourreau au rire jovial et sadique devenu instantanément une icône du cinéma d'horreur.
17: Qu'est-ce que vous faites au juste, maintenant?
16: Si je vous le dis, alors faudra que je vous tue.
18: Vous tuez pas vraiment des kangourous?
16: Mais écoutez, moi je rends seulement service aux gens, j'en élimine quelques-uns. Maintenant, il y en a vraiment partout. comme les touristes.

0: Excusez-moi. Ton tour. Attention. J'ai une demoiselle ici, fiston. Bon. Je vous ferai savoir quand ce sera réparé.
1: Merci beaucoup.
0: Vous n'avez pas à vous en faire.
1: Merci.
2: Merci.
0: Faudra que je vous tue.
3: Alors, pour nourrir ce récit, l'auteur nous explique que le scénario de Greg McLean est en réalité une synthèse de deux affaires criminelles majeures qui ont traumatisé l'Australie. La première et la plus importante est celle d'Ivan Milat, surnommé le tueur de routard. Entre 89 et 1993, cet homme sans histoire apparente a semé la terreur dans la forêt d'État de Belanglo, en Nouvelle-Galles du Sud, donc en Australie. Sa cible, de jeunes autostoppeurs et touristes étrangers, principalement britanniques et allemands. Milat les enlevait, les emmenait au cœur des bois, avant de se livrer sur eux à des chasses à l'homme et à des actes de torture d'une cruauté innommable. 7 corps, tout de même, seront retrouvés enterrés dans des tombes de fortune. Arrêté en 1994 grâce au témoignage miraculeux d'un survivant britannique, Ivan Milat a été condamné à la prison à perpétuité où il est mort en 2019 sans jamais avoir exprimé le moindre remords.
0: Hey. C'est ça que ton copain a fait lui aussi. C'est pas un couteau, ça. Ça, c'est un couteau. Arrête, Lizzie. Arrête de crier, arrête, t'en mourras pas. Ok? Moi, j'ai une balle dans le cou, est-ce que tu m'entends aller? Mais non, non. Maintenant, il va falloir que je fasse quelque chose, Lizzie, pour pas te laisser encore de te sauver. Et ça, c'est un truc que les gars utilisaient pendant la guerre du Vietnam. Ça leur permettait de faire des prisonniers et d'en tirer des renseignements. Mais comme ça, ces petits cons pouvaient pas se sauver. Tu comprends? Tu comprends? Tu vois ce que je veux dire, hein? Et maintenant, ça c'est pour avoir bousillé mon camion, espèce de salope!
3: La seconde affaire intégrée au film est celle de Bradley John Murdoch. En juillet 2001, sur une route déserte de l'Outback, cet homme a intercepté le van d'un jeune couple de touristes britanniques. Et Murdoch a abattu l'homme sur le bord de la route avant de ligoter sa compagne. Par un mélange de chance et d'instinct de survie, la jeune femme a quand même réussi à s'enfuir dans la brousse et à se cacher pendant des heures sous des buissons épineux, échappant aux chiens et à la traque du tueur avant d'être secourue par un routier.
0: Maintenant, cette petite opération est appelée mettre une tête sur une pique. Parce que quand tes vertèbres sont pas mal endommagées.
3: Dans son ouvrage, Esther Hervy analyse comment le film fusionne méticuleusement ces deux faits divers pour maximiser l'effroi. Le personnage de Mick Taylor emprunte directement à Ivan Milat son allure de bushman australien typique, son équipement de chasseur, son rire provocateur et sa méthode opératoire, notamment la section de la colonne vertébrale pour paralyser ses victimes. En revanche, la dynamique de l'agression sur la route déserte et la traque nocturne d'une des survivantes à travers les broussailles est un décalque quasi direct du calvaire, donc de John Lees face à Bradley Murdoch. La grande force du film est d'avoir déplacé ses intrigues vers le site réel de Wolf Creek, isolant totalement les personnages à des milliers de kilomètres de toute civilisation, là où les véritables meurtres d'Ivan Milat avaient lieu dans des forêts certes denses, mais beaucoup plus proches des axes routiers principaux. Donc Wolf Creek est une œuvre viscérale qui rappelle que le cinéma d'horreur n'a parfois qu'un tout petit pas à faire pour rejoindre la réalité. La film a eu un tel impact en Australie qu'il a provoqué donc à sa sortie une baisse notable du tourisme itinérant dans l'Outback. Effectivement, les gens étaient un peu conditionnés. Un avertissement sanglant gravé dans la pellicule. Donc dans le désert, la solitude est parfois votre meilleur allié. Pour la prochaine chronique, nous irons à la fin des années 70 avec Amityville, la maison du diable. Deuxième série de cette émission estivale de Cinérama, c'est une série consacrée aux réalisateurs qui sont aussi compositeurs. Et aujourd'hui, Guillaume, tu nous parles de Alejandro Amenábar.
4: Merci messieurs, c'était très bien. C'était très bien. C'est de la bouillie, tout ça.
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4: C'était pas mauvais, c'était très mauvais. Voilà, exactement. Alors reprenons.
5: À la fin des années 90, le cinéma espagnol connaît une véritable renaissance. Après la génération de Pedro Almodovar, une nouvelle vague de réalisateurs redonne ses lettres de noblesse au thriller, au fantastique et au cinéma de genre dans son ensemble. À seulement 23 ans, Alejandro Amenábar en devient le chef de file. Son premier long métrage, T6, est un choc. Deux ans plus tard, ouvre les yeux, confirme son talent, avant que Les Autres, avec Nicole Kidman, ne fasse de lui l'un des réalisateurs européens les plus respectés de sa génération jusqu'à Hollywood, qui remakera en parallèle Ouvre les yeux avec Vanilla Sky. Derrière lui émergeront Jaume Balagueró, Paco Plaza ou encore Juan Antonio Bayona, signant la naissance d'un nouvel âge d'or du cinéma espagnol. Mais le chef de file de ce nouvel âge possède quelque chose de plus que ses collègues, c'est qu'il compose lui-même la musique de la plupart de ses films. Il ne cherche pas simplement à accompagner les images, il compose à l'oreille sa mise en scène. Car chez Amenábar, la musique installe le doute, manipule notre perception et devient un véritable outil de narration.

Losk Amenábar réalise Thésis, il n'a que 23 ans, mais sa maîtrise est aussi impressionnante que l'histoire qu'il met en scène. C'est l'histoire d'une étudiante en cinéma mettant à jour un réseau de snuff movies. Le réalisateur fougueux, autant dans ses cadres que dans ses notes, épouse pleinement les codes du genre. Cordes tendues, des crescendo, des percussions, de la dissonance, à tel point qu'il fait un peu penser au Marco Beltrami de Scream, sorti la même année. Mais ce qui impressionne, c'est la maturité de cette écriture. Parce qu'avec des moyens que l'on devine pour modestes, il parvient à produire une musique qui semble appartenir à une production hollywoodienne bien plus ambitieuse et qui ne déparierait pas dans une production dimension qui a produit par exemple Scream. On comprend immédiatement qu'il y a un véritable compositeur de cinéma, un artiste musical, tout autant que visuel.

Avec Ouvre les yeux, son écriture devient plus ambitieuse. Le film brouille sans cesse la frontière entre rêve et réalité, et la musique participe pleinement à cette confusion. Les thèmes mélodiques paraissent rassurants, romantiques, avant de se transformer progressivement en quelque chose de beaucoup plus ambigu. On remarque la présence de trois notes, presque comme si Carpenter rencontrait le Akira Yamaoka sentimental de Silent Hill, et c'est cette capacité à faire évoluer imperceptiblement une mélodie qui est l'une des grandes forces de la BO. Le spectateur croit reconnaître un thème familier. Le spectateur croit reconnaître un thème familier, mais quelques accords suffisent à lui faire perdre ses repères, exactement comme dans le scénario au final totalement inattendu. Cette approche rappelle d'ailleurs les grands compositeurs de cinéma qu'il admire, comme Bernard Herrmann, célèbre pour ses collaborations avec Alfred Hitchcock.

En 2001, Les Autres marquent son entrée à Hollywood. Nicole Kidman est la vedette du film, Tom Cruise est à la production, mais Amenabar conserve un contrôle artistique total, y compris sur la musique, même si, comme tout le reste, elle change d'échelle. Les longues lignes de violon, les harmonies généreuses et les couleurs orchestrales évoquent enfin littéralement des compositeurs comme Bernard Herrmann qu'on avait cité auparavant. Mais cet hommage-là n'a rien d'un exercice de style. Il épouse parfaitement l'univers du film, parce que Les Autres est un récit de fantômes, mais aussi un film en costume, profondément gothique, qui revendique l'héritage des grands classiques du genre. Après le doute, Amenabar assume pleinement le lyrisme du grand orchestre symphonique. Les cordes occupent tout l'espace émotionnel sans jamais tomber dans l'excès, nourrissant une musique qui donne au film son élégance intemporelle autant qu'elle entretient son mystère.

0: Amenábar surprend tout le monde avec Mar Adentro, hein, consacré au destin de Ramón San Pedro, hein, tétraplégique réclamant le droit de mourir. Le changement de sujet est radical, mais son approche musicale reste reconnaissable dans sa construction de l'émotion, encore une fois basée sur une montée de l'intensité. Le suspense laisse place à la contemplation, mais la délicatesse mélancolique demeure intacte, car chaque thème semble chercher moins à provoquer l'apitoiement qu'à accompagner la dignité du personnage. Ici, Amenábar n'écrit pas seulement pour un genre, mais surtout pour des personnages. Alors qu'il filme une enquête universitaire, un cauchemar futuriste, une maison hantée ou un drame profondément humain, Amenábar utilise toujours la musique de la même manière, comme une voix intérieure. Hein, comme chez Bernard Herrmann, chaque thème, chaque modulation, chaque montée orchestrale accompagne le spectateur, l'égare parfois, avant de le ramener vers une vérité qu'il n'avait pas vu venir. En bon conteur complet, Amenábar nous mène tout entier vers la révélation de ses récits grâce à la musique.
1: Eh bien, merci Guillaume pour cette chronique qui revient, alors non pas la semaine prochaine, mais la semaine suivante avec...
0: David Lynch.
1: Nous passons à la partie actualité de cette émission. Le réalisateur de Dernier Train pour Busan délaisse les zombies pour un thriller psychologique sombre où l'horreur naît moins des monstres que des failles de l'âme humaine. C'est toi, Sophia, qui nous parle de The Ugly.
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4: Il y a des cinéastes qu'on croit connaître avant qu'ils ne nous rappellent qu'ils ont en fait plusieurs vies. Yeong Sang-ho, on l'associe surtout au carnage ferroviaire et zombiesque de Dernier Train pour Busan, immense succès mondial de 2016, ou plus récemment à Colony avec The Ugly. Et Olgul, hein, en coréen, qui signifie littéralement « visage », il change complètement de registre, tout en renouant avec la veine la plus sombre de ses débuts, celle du Roi des Cochons, son premier long-métrage d'animation sur les violences sociales. Le film adapte son propre roman graphique, publié en 2018, un projet d'abord pensé comme un film d'animation, avant d'être tourné finalement en prise de vue réelle. C'est aussi sa première production véritablement indépendante, avec un tournage un peu à l'os, hein, 2 semaines de préparation, 13 jours de tournage, et une équipe d'une vingtaine de personnes seulement. Présenté en avant-première mondiale au Festival de Toronto 2025, hein, dans la prestigieuse section Special Presentations, celle qui a révélé Mademoiselle ou Decision to Live de Park Chan-wook, hein, par exemple. Depuis, The Ugly a aussi rencontré un beau succès au box-office coréen. Ce thriller familial emprunte les codes du polar pour explorer des thèmes bien plus vastes, la mémoire, les récits contradictoires et les violences faites aux femmes dans une société profondément patriarcale.
5: Il s'imagine que quand on est aveugle, on ne se pose pas la question de ce qui est beau et de ce qui est laid. Les gens se trompent.
6: Vos tampons sont très beaux.
4: Aveugle de naissance, Im Yang-gyu est un maître artisan renommé pour la finesse des sceaux qu'il grave à la main. Il vit reclus avec son fils, Dong-hwan, qui lui supervise le tournage d'un documentaire consacré au travail du paternel. Mais le projet bascule lorsque la police découvre les ossements de sa mère disparue 40 ans plus tôt. Accompagné d'une journaliste convaincue qu'il reste bien des zones d'ombre dans cette affaire, Dong-hwan remonte le fil du passé en retrouvant les anciennes collègues de sa mère, ouvrières dans une usine textile. Témoignage après témoignage, le film reconstitue le portrait d'une femme dont le fils ignore jusqu'au visage. Tout le monde la disait si laide qu'il n'existe presque aucune photographie d'elle. Il ne lui reste que les souvenirs des autres, les rumeurs et une disparition jamais élucidée.
7: Vous avez réussi à élever votre fils tout seul.
8: La police?
9: C'est au sujet de Zhang Yongwei. C'est votre mère.
8: Que ma mère nous avait abandonnés pour refaire sa vie ailleurs.
3: C'est ce que je croyais, moi aussi.
4: Sur le plan du récit, The Ugly fonctionne très bien. Cette enquête construite autour d'une succession de témoignages maintient l'intérêt jusqu'au bout, même si le scénario laisse parfois deviner un peu trop tôt la direction qu'il emprunte. Mais l'essentiel n'est finalement pas de résoudre l'énigme, c'est plutôt de comprendre comment une société fabrique ses propres aveuglements. L'idée la plus forte de Yeon Sang-ho tient justement dans cette réflexion sur le regard. Ces deux personnages principaux sont aveugles, alors le père littéralement, le fils plus symboliquement. Quant à la femme au cœur du récit, la mère, donc elle n'existe plus qu'à travers les souvenirs des autres. Et le film refuse obstinément de faire entrer son visage dans le champ. En ne montrant presque jamais cette prétendue laideur, il place le spectateur dans la même position que son héros, Dang Quan. Nous aussi sommes condamnés à nous représenter cette femme à travers les récits des autres. Une manière aussi simple que redoutablement efficace de nous faire éprouver le poids des préjugés avant de les remettre en question. Ce n'est finalement pas un visage que le film nous invite à observer, mais les discours qui l'entourent, les rumeurs, les rapports de domination, les violences ordinaires deviennent les véritables objets du regard. Photographié par Pio Sang-woo, qui distingue chaque époque du récit grâce à des palettes chromatiques rétro très marquées, The Ugly s'inscrit dans cette tradition du cinéma coréen où l'enquête sert avant tout à radiographier une société, comme dans Mother de Bong Joon-ho. Derrière une même recherche de vérité, c'est tout un système de silence, de compromis et de violence, au pluriel, qui se dévoile.
7: Je me demande à quoi elle ressemblait. Elle était pas belle à voir, elle était d'une laideur. Vous pensez que quelqu'un aurait pu lui en vouloir pour quelque chose ?
10: Dégage ! Attendez, maintenant que vous le dites, je crois me souvenir d'une histoire.
11: C'est ce laideron, avec sa langue de vipère, qui a tout fait s'effondrer. Elle a bien mérité de se faire battre.
4: Derrière son intrigue policière, The Ugly s'intéresse finalement moins à la culpabilité d'un individu qu'au récit que les sociétés fabriquent pour rendre certaines violences acceptables. Sans jamais céder au spectaculaire, Yeon Sang-ho montre comment les préjugés et la domination masculine s'inscrivent dans les gestes les plus ordinaires. Un thriller parfois un peu démonstratif, mais porté par une idée de cinéma particulièrement forte et qui rappelle que le véritable visage de la monstruosité n'est pas toujours celui qu'on croit.
1: The Ugly, donc ce film coréen, est en salle depuis le 29 juillet. Le luxe peut aussi être une prison. C'est le point de départ du premier long métrage d'Hélène Rosler-Ruiz, un thriller psychologique où derrière les dorures d'un hôtel particulier parisien se cachent la surveillance, l'emprise et la peur. Nous parlons du Triangle d'Or.
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13: On recherche une personne qui pourrait gérer le quotidien d'une cliente assez exigeante. On a besoin d'une disponibilité totale, 7 jours sur 7, 24 heures sur 24. Tu veux compter quand ?
14: Bah, quand vous voulez.
1: Le Triangle d'Or d'Hélène Rosler-Ruiz, projeté en séance spéciale au dernier Festival de Cannes, fut l'une de ces belles surprises de l'édition. Un film qui tranche par sa simplicité. Laura, âgée de 20 ans, cherche un petit boulot avant d'intégrer l'armée. Alors elle passe à un entretien d'embauche dont on voit les concurrentes, mais c'est elle qui est choisie. Et tant mieux, car c'est bien payé. Hein, 250€ la journée, mais attention, les conditions sont strictes. On recherche une personne qui pourrait gérer le quotidien d'une cliente assez exigeante, lui dit-on. On souhaite quelqu'un qui n'a jamais travaillé avec une clientèle du golfe. Madame, elle ne sort pas. Ne sois jamais plus belle qu'elle, elle n'apprécierait pas. Voilà autant de recommandations qui sonnent comme des impératifs. D'autant qu'il faut être présente 7 jours sur 7 et 24 heures sur 24.
13: Ici, t'as des caméras de surveillance. Fais gaffe, il y en a un petit peu partout. Madame, elle ne sort pas.
15: Ils m'ont dit ce qu'elle a fait. Qui elle appelle, si quelqu'un vient, ce qu'elle achète, tout.
1: Laura se retrouve donc seule au service de Surya et du prince qu'elle ne doit jamais regarder dans les yeux. Ce petit monde vit dans un hôtel particulier parisien, très luxueux du 8e arrondissement et bourré de caméras. Elle découvre un monde qu'elle ignorait. Hein. Surya vit au rythme des masseuses, manucures, pédicures, reçoit des vêtements des grands magasins parisiens. Elle ou le couple ont parfois des envies de McDo et quand

0: chômé.
1: Alors qu'on imaginait qu'il n'y avait qu'une seule femme qui était niée, retenue, il y en a bien deux. Et l'une semble encore plus à plaindre que l'autre, car Laura peut partir à tout moment. Pour Souria, c'est plus compliqué. En guise de métaphore, il y a cette panthère noire qui est retenue en cage et placée sous sédatif pour ne pas causer de problème. C'est tout l'objet du scénario qui va nous propulser dans un thriller en huis clos avec une mise en scène qui va mêler action, tension et images de caméras de vidéosurveillance, un tel système pouvant être utilisé finalement à plusieurs fins, hein, pour la surveillance, la protection ou l'espionnage pur et simple.
2: Give me your phone.
3: My phone.
2: Yes, quick.
3: J'ai peur de me faire virer.
4: Elle aussi, elle peut se faire dégager.
5: C'est pas sa femme, il la cache ici, c'est tout.
6: Toi, tu fais bien ce qu'on te demande.
3: Moi, je suis payée.
6: Et moi, je gagne rien.
3: N'importe quelle femme voudrait épouser un homme comme lui.
6: Tu penses que je devrais pas l'aimer?
3: Tu devrais pas te laisser maltraiter.
6: C'est compliqué.
3: Vous avez rien à faire ici?
7: Elle est où, la fille?
3: C'était loin, ça.
4: End of the game.
1: Interprétée par Malou Kebizi, découverte dans Diamant Brut, Laura se montre convaincante dans ses choix et son obstination à aider celle qu'il a d'abord méprisée. Avant cela, elle apprend à adopter un comportement conforme à ce que l'on attend d'elle, car elle a besoin d'argent. Elle est aidée par l'assistant du prince, qui montre une certaine empathie, un peu dupe de la place qu'il occupe. Et quand Laura veut partir après un énième comportement déplacé de sa maîtresse, eh bien, cette dernière la supplie de ne pas l'abandonner. Le rapport de domination change alors. Pour Laura, ce n'est qu'un boulot. Pour sa maîtresse, c'est un autre jeu. Il se joue alors un lien de sororité qui va traverser le thriller et le dépasser. Le Triangle d'Or est en salle depuis le 29 juillet.
8: Au revoir.
9: Au revoir.
3: Au revoir.
9: Ça s'impose.
3: Mais pour quelle raison?
9: Qu'est-ce que vous racontez? Mais qu'est-ce que c'est que cette histoire?
10: Je ne connais pas la réponse moi-même. Comme vous êtes bizarre.
11: Oui.
10: C'est difficile de répondre.
11: C'est une plaisanterie!
1: C'est fini pour aujourd'hui, Cinérama. Vous le retrouvez la semaine prochaine dans la version estivale et ce sera une émission où on fait une sorte de pause. Nous allons passer toute l'émission avec Sinclair, l'artiste. Il nous a accordé eh bien, une bonne demi-heure et on vous la remettra à la semaine prochaine.
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13: Bienvenue dans les Hauts-de-France. Voici un reportage réalisé par une radio associative de la région.
14: Je viens pas de la cité, mais le beat est bon. Je viens pas de Paname, mais de Marly, comment?
12: Vous reconnaissez cette chanson?
14: Mais cela n'empêche que j'ai croisé pas mal d'ordures. Je viens pas de la cité, mais le beat est bon.
12: En 2006, l'artiste Picard Camini réalisait le premier buzz sur internet avec le clip Marly Gaumont et ses 27 millions de vues. Il vendra par la suite plus de 500 000 singles. 20 ans plus tard, il est toujours sur la scène médiatique avec 3 albums, un film en tant que scénariste, Bienvenue à Marly Gaumont, un one-man show et de la télévision. Lors du festival Les Agités du Mélange à Fresnes-sur-Escaut dans le Valenciennois, il revient sur ses 2 décennies de musique, d'humour et de ruralité.
15: Bah déjà, on se dit c'était il y a 20 ans, on se dit que c'est passé vite. On réfléchit aussi surtout à l'avenir et aux erreurs à ne plus reproduire, qu'est-ce qu'on a bien fait, qu'est-ce qu'on a mal fait, qu'est-ce qu'on aurait pu faire mieux, histoire que les 10 prochaines années soient aussi bien. Mais sinon, non, en tout cas, ça fait plaisir de vivre de ma passion 20 ans après avoir commencé.
12: Et puis, vous avez fait beaucoup de choses aussi, en effet, scénariste de Bienvenue à Marly Gaumont, animateur aussi à la radio. D'ailleurs, on est avec Sam, ouais, qui est juste à côté de nous.
15: Sam,
16: oui, bonjour.
15: C'est mon pote. Alors Sam, je raconte quand même l'anecdote, hein. Il fait mon DJ ce soir, Sam,
16: ouais,
15: mais c'est un pote de longue date et il était animateur radio à radio dans le Nord aussi, des grosses radios du Nord. Donc je ne vais pas citer la concurrence, ça ne se fait pas.
12: Ah
15: mais
12: si, allez-y. Si.
15: Ouais, il était sur Radio Contact.
16: Non, c'est Contact FM.
15: Sur Contact FM,
16: parce
15: voilà.
16: Parce que Radio Contact, c'est une autre
15: c'est
16: radio.
15: C'est notre radio FM dans le Nord. Et donc on se connaît depuis des années. Puis là, il est sur Toulouse FM. Mais de temps en temps, c'est mon DJ. Donc c'est Sam, mon mic, Sam. Bah, il est avec moi là.
16: Je l'ai rencontré comme toi lors d'une interview à la radio. Ouais. C'est ça. Hein,
15: c'est vrai.
16: Ouais. On s'est rencontrés en parlant d'une interview. On a sympathisé. C'était à Vitamine à l'époque. Voilà, j'étais sur Radio Vitamine.
15: Vitamine dans le Sud et on ne se lâche plus depuis des années. Voilà l'anecdote.
12: Il y a cette rencontre comme quoi il se passe des choses, hein, derrière le micro.
15: Exactement.
12: Heureusement
15: exactement.
12: Qu'il y a encore la radio.
15: Exactement.
12: On vous connaît bien sûr avec Marly Gaumont, mais il n'y a pas que ce titre, évidemment. À vos tout débuts, Parce qu'on est con, Je suis blanc, mm-hmm. Psycho Star Show. Mm-hmm. Voilà, c'est des chansons où il y a de l'humour, mais en même temps, il y a vraiment ce fond de vérité derrière. Et vous arrivez à mêler, c'est ça votre genre, votre style.
15: Bah, moi, en fait,

suis de l'ancienne école du rap, quoi. Donc, moi, j'ai comme j'étais un campagnard, j'écoutais le rap qui venait de partout sauf de la campagne. Et donc, j'ai bien compris les codes du rap dans les années 80-90. C'était, voilà, dire des vraies choses, essayer de faire bouger les choses, dénoncer un peu ce qui ne va pas dans notre société. Donc, ça, c'est vraiment le code classique du rap, tout en restant authentique. Donc, authentique, ça veut dire beaucoup de choses. C'est-à-dire assumer son vécu, assumer ce qu'on est. Et si j'assume ce que je suis, ben, je suis quelqu'un de joyeux, qui aime se marrer. Donc forcément, dans mes textes, même si je dénonce, il y a toujours un trait d'humour. Et même dans mes clips, c'est ma façon d'être, quoi. C'est comme ça que je me définis en tant que, non pas rappeur, mais chanteur.

0: Il y a un hommage au nord, à vos terres, au monde rural, le vrai France, par exemple, avec ces textes très ciselés et avec ce fond de vérité. Où, finalement, c'est quoi le vrai France?
1: Bah, le vrai France, c'est la France que moi j'ai connue. C'est la France que j'ai connue dans les années 80, 90, qui est toujours en pleine mutation, qui parfois est abandonnée. Il faut vivre avec son temps, il faut vivre avec le mélange de culture, le mélange civilisationnel, je dirais même. On en est là aujourd'hui. Et donc, moi, j'essaie de rappeler ce que c'est la vraie France, quoi. C'est la France du terroir. Je veux dire, si t'enlèves la France du terroir, on n'a rien à manger ici. Et donc, il faut le rappeler aux gens que la France, si on compare la France à la colonne vertébrale, eh ben, tous les petits villages et tous les ruraux sont les vertèbres, quoi. Et si tu enlèves les vertèbres, ben, ça fait mal, hein.
0: Est-ce que à l'époque de Marly Gaumont, vous étiez un petit peu ambassadeur du monde rural? Voilà, on vous questionnait beaucoup sur le monde rural. Et aujourd'hui, vous êtes fier encore de porter cette image sur le monde rural, de rappeler des gens qu'on ne voit pas, qu'on n'entend pas.
1: Tout à fait. Moi, c'est un grand honneur de représenter la ruralité, de défendre la ruralité, de mettre à l'honneur les valeurs de la ruralité, parce qu'on a des valeurs en ruralité et on a aussi nos défauts, attention, hein, mais on a des valeurs en ruralité. Et tout ça, moi, je le défendrai corps et âme, ma vie, quoi. Je pense que, parce que quand je regarde le parcours de mon père, il était noir dans les années 70, s'installer en tant que médecin, voilà, avec tous les préjugés, le racisme primaire, tout ça. Voilà, mon père, il a réussi à être le troisième médecin de Picardie avec la plus grosse patientèle. Donc c'est pour ça que moi, il y a des trucs où je suis pas forcément d'accord avec des frères à moi, je vais dire, hein. Il y a des phrases que j'aime pas dire. Moi, j'aime pas dire, par exemple, la France est un pays raciste. Moi, c'est pas une phrase que j'aime. Il y a du racisme en France, d'accord. Là, je suis d'accord. Comme partout dans le monde, au final. Il y a de la discrimination en France, d'accord, comme partout dans le monde. Mais définir la France est un pays raciste, non, parce que sinon, des gens comme mon père, ils ne peuvent pas réussir. Je veux dire, tu vas aux États-Unis dans les années, au début du XXe siècle, c'est les États-Unis sont un pays raciste. C'est compliqué. Tu t'installes en tant que médecin noir au Texas, je ne sais même pas si tu as le temps de t'installer. Alors, il faut avoir aussi un peu de nuance. Et ce que j'aime dans la ruralité, c'est justement ça, la complexité des personnages. C'est des gens qui ont le cœur sur la main, qui vont t'apporter vraiment tout l'amour, tout ce dont tu as besoin, à partir du moment où tu les respectes, à partir du moment où tu les comprends, à partir du moment où tu travailles avec eux main dans la main. Et c'est ça qui est beau, en fait, la ruralité. C'est très simple de se mélanger à tout le monde, quelle que soit la catégorie sociale, en ruralité. C'est plus simple de le faire en ruralité. En zone urbaine.
0: Il y a un titre qui s'appelle Clown Triste et qui est plus dans l'émotion. Est-ce que vous aussi, vous avez été un clown triste de voir le monde, la société?
1: Bah, je suis un clown triste, comme beaucoup d'humoristes, je pense. Comme beaucoup d'humoristes, beaucoup d'artistes. On est là, on ramène de la joie, on ramène du bonheur aux gens, mais on est forcément, quand t'es artiste, t'es forcément en train d'observer le monde. Et ce qui va et ce qui va pas. Et malheureusement, quand on regarde l'histoire du monde, il y a beaucoup de trucs qui vont pas. Donc du coup, forcément, on est triste, mais toute cette tristesse, toutes ces vibrations, ces fréquences de tristesse, on les transforme en art. Alors, ça peut être la peinture, ça peut être un sketch, ça peut être un dessin animé, un film, une série, un livre, des chansons. Mais je pense que beaucoup, beaucoup d'artistes sont des clowns tristes.
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0: Camini est auteur, compositeur, interprète et réalisateur de ses propres clips aux millions de vues. Dans ses chansons, il évoque la psychologie humaine, le monde, la dualité, dans Le Vrai France, le bonheur et j'avais envie de le dire. Il explique au micro de Radio Club l'évolution de l'écriture de son rap.
1: Bah, il a évolué avec mon âge, ma maturité, mes expériences de vie et aussi l'envie d'être de plus en plus encore plus authentique que je n'ai pu l'être. Parce qu'après Marly Gaumont, après le succès du premier album, t'es là, tu te poses des questions, tu dis ouais, mais il faut que je fasse un peu pareil parce que sinon les gens vont être perdus. Alors que là, aujourd'hui, je fais ce que j'ai envie. Celui qui veut suivre, s'abonner à ma page, il s'abonne. Celui qui veut pas s'abonner, s'abonne pas. Mais moi, j'ai jamais fait de forcing. J'ai jamais payé des abonnés. J'ai jamais acheté des vues. J'ai jamais acheté d'espace publicitaire. Je vis avec l'évolution de YouTube tel qu'il est. Aujourd'hui, YouTube, c'est devenu une chaîne télé. Si tu mets pas 10 000, 15, 20, 30 000 euros sur un truc, tes vues, elles sont bloquées. Par exemple, si je prends l'évolution du clip Sakunda, le clip Sakunda, je ne sais pas si tu te rappelles, on met le clip, en 15 jours, 3 semaines, on était à 500 000, 600 000 vues. Et d'un seul coup, comme on ne paye pas,
3: On est bloqué.
1: eh ben, tu es bloqué à 600 000, tu vois. Et après, alors qu'au début, c'est le vrai démarrage naturel des vues que tu fais. Et puis à un moment, quand tu arrives à 600 000, YouTube dit, oh là là, lui, il va faire de l'oseille, il faut qu'il paye. Hein. Et tu ne payes pas, du coup, ta visibilité, elle est réduite et tout. Mais je ne paierai pas, moi. Moi, c'est le jeu. Je continue de croire à la viralité. Je continue de croire aux gens qui aiment les producteurs indépendants, qui ont la curiosité d'aller taper le nom d'un artiste et de partager par eux-mêmes.

0: Là, vous allez monter sur la scène des agités à Fresnes-sur-Escaut pour chanter votre titre, évidemment. Il y a toujours ce même plaisir, comme la première fois, de monter sur scène 20 ans après.
1: Alors, comment dire? Comme la première fois, je citerai une philosophe du XXe siècle, Jeanne Masse. Toute première fois, toute première fois, toute première fois. Non, mais oui, c'est vrai que les sensations sont toujours les mêmes. Chaque concert est différent, chaque public est différent. Bon, en plus, je fais un peu de stand-up pendant mon spectacle, donc voilà, je fais des vannes, tout ça sur le moment. Je suis assez authentique, donc non, c'est vraiment un kiff. Et après, par contre, un truc que j'adore, chose que j'avais peur de faire en début de carrière, on va dire, c'est faire découvrir des nouveaux morceaux. Aujourd'hui, c'est un plaisir parce que je sais que je suis un producteur indépendant, je sais qu'on n'est pas dans le mainstream, et donc en fait, faire découvrir des chansons à un public de manière authentique, sur l'instant présent, et voir la réaction que ça chante tout de suite, ils reproduisent, ils comprennent la mécanique de la chanson, et ben, ça fait plaisir. Et ça, c'est vraiment très agréable de se rendre compte qu'au final, même s'il y a encore ce système des millions de vues, machin, d'acheter des vues, de visibilité sur les réseaux sociaux, le public a gardé ses oreilles quand il est dans un concert. Et ça, c'est important.
0: 20 ans de scène médiatique. Vous êtes toujours là 20 ans après, c'est quoi la recette? C'est l'authenticité.
1: Voilà, la mienne, c'est ça, en tout cas. Moi, vu qu'on n'est pas dans le mainstream, tout ça, moi, forcément, je suis authentique. Je suis un artiste de la proximité. Moi, je suis un artiste de la proximité. J'ai ma notoriété qui est ce qu'elle est. Et malgré cette notoriété, ou grâce à cette notoriété, ou je trouve pas l'adverbe, en tout cas, ou la conjonction, c'est que voilà, moi je reste un artiste de la proximité. C'est pour ça que je fais mes spectacles en one-man show, par exemple dans des grandes villes, dans des cafés-théâtres classiques, où je peux jouer au Zénith avec I Got a Feeling, mais je peux très bien jouer dans un village, en petit patelin tour, en concert, en one-man show, parce qu'on en revient à la ruralité, parce qu'il faut jamais oublier là d'où tu viens.
0: Actuellement, Camini prépare Marley Gaumont en série télé et avance sur d'autres projets cinématographiques. Retour sur les 20 ans de carrière de Camini au festival Les Agités du Mélange à Fresnes-sur-Escaut dans le Valenciennois. Ce reportage a été réalisé par Joris Nassens de Radio Club.
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8: Chères auditrices, chers auditeurs, bonsoir. C'est toujours Jean-Antoine Baudricourt qui vous présente cette émission de philosophie avec pour thème ce soir, est-ce que si on est une grosse tête, on peut quand même porter le chapeau ? Alors ce soir comme invité, j'ai d'abord à ma droite Monsieur André Bicorne.
9: Bonsoir.
8: Alors vous êtes enseignant en neuropsychologie à l'université de Picardie, Jules Verne, Amiens.
9: Tout à fait.
8: Vous avez écrit deux thèses qui s'intitule « Je prends le métro tous les jours avec mes perturbations cognitives ».
9: Et comme tout le monde.
8: Et la deuxième, « Hydrocéphalie chronique d'une société liquide » ou « Comment bien camper au bord des chemins mentaux d'une démocratie sans tête ».
9: Ah, alors, il y aurait de quoi débattre, hein, monsieur.
8: Mais on est là pour ça, on est là pour ça. Hein.
10: Vaste programme.
8: Alors, vous faites également partie de la confrérie rignienne.
9: Tout à fait.
8: Alors, Rignier, c'est quoi, Rignier ?
9: Alors, c'est une région, n'est-ce pas ?
8: Du centre de la France ?
9: Une vieille région du centre de la France, d'accord. Tout à fait.
8: Donc là, vous faites partie de la confrérie de la tête de veau.
9: Ah, alors.
8: Ayant pour objet de promouvoir les saveurs, le goût et le culte de la tête de veau avec toute la convivialité qui l'entoure.
9: Je pensais que c'était bienvenu ce soir pour porter le chapeau, de faire partie de la confrérie de la tête de veau.
8: Il faut avoir une tête de veau pour porter le chapeau.
9: Pas tout à fait, mais enfin, c'est possible. On peut.
10: Oui, toutes les têtes sont le bienvenu.
8: Alors, évidemment, vous avez reconnu la voix de l'inénarrable, de l'incomparable, Alibert Armand-Guédon, professeur de philosophie chapeauté.
10: Alors, bonsoir.
8: Vous êtes maître de conférence à la faculté de pensée en Ille-et-Vilaine, évidemment.
10: Toujours, oui.
8: Et vous venez à chaque fois. Vous êtes invité inamovible. Alors, vous êtes l'auteur des livres « Chapeau, cheveux du chauve ». Deuxièmement, « Avoir le melon sans couvre-chef ». Et enfin, chapeau éthique, et en trois versions. Ça veut dire quoi, en trois versions ?
10: Eh bien, parce que la première version du livre s'appelait « Chapeau éthique », qui était une étude sur l'influence des piqûres de tiques sur la peau des chats. Et puis, devant la portance poétique du sujet, cela est devenu « Chapeau éthique », une étude sur la portée philosophique des chats dans la poésie. Et puis finalement, c'est devenu « Chapeau éthique », une étude sur le comportement philosophique de ceux qui essaient de cacher leur tique faciale en portant un chapeau. Comme quoi, un livre sur le chat peut lier au chapeau.
9: D'accord. Une étude à tiroir, dirais-je.
8: Donc ces bouquins-là sont parus aux éditions Bitos et Bibi.
10: Bitos et Bibi.
8: C'est une édition régionale ?
10: C'est une édition chapeautée par le ministre de la Culture.
8: De la Culture.
10: Voilà.
8: D'accord. Alors, on va démarrer par une première question, comme d'habitude, évidemment. Est-ce qu'à force de travailler du chapeau, on peut perdre la tête ? Qui veut entamer ?
9: Alors, écoutez, je...
8: Monsieur Bicorne.
9: J'y vais. Alors, est-ce que si on a une grosse tête, on peut quand même porter le chapeau ? C'est bien ça la question.
8: Hein. Non. La première question, c'est... Est-ce qu'à force de travailler du chapeau, on peut perdre la tête ?
9: Alors, ne bougez pas, je regarde dans mes notes. On peut perdre la tête. Voilà. Alors oui, je dirais. Car l'expression « travailler du chapeau » ne laisse aucun doute là-dessus, n'est-ce pas ? Travailler du chapeau, c'est être fou. Cette expression, d'ailleurs, pourrait venir des vapeurs de mercure qui s'échappaient autrefois lors du procédé de fabrication des feutres. Et rendait fou pour un temps, tout au moins, l'ouvrier qui d'ailleurs n'avait pas toujours un chapeau sur la tête. Mais encore une fois, ceci n'explique pas cela. La personne qui pense trop, hein, comme M. Alibert Armand-Guédon, par exemple, s'inquiète d'un rien, etc., ne respire non pas de mercure, mais ses pensées trop nocives. Le font travailler du chapeau, du bobéchon, de la caboche, du ciboulot et parfois tout en même temps, comme M. Armand-Guédon. Et il y a de quoi effectivement devenir fou. Hein.
10: Je ne travaille pas du chapeau, à l'intérieur du chapeau.
9: Écoutez, bon. Voilà, pour moi, donc, oui, on peut travailler du chapeau, et on peut perdre la tête.
8: Ben, Libéral Armand-Guédon.
10: Alors là, je suis à l'inverse de mon éminent collègue. Parce que si à l'origine l'expression « travailler du chapeau » dénonce une personne qui dit ou fait n'importe quoi et qui est considérée comme peu ou prou fou, attention, lorsqu'on dit qu'une personne qui travaille du chapeau et que c'est un fou, on ne parle pas d'un handicapé mental, qui eux ne sont pas fous, ils sont handicapés mentaux. Non, non, pour moi, celui qui travaille du chapeau peut être un doudingue, un poète de l'absurde, dans son expression orale ou physique de sa réalité. L'expression elle-même, travailler du chapeau, et vous m'en contredirez pas, est pour les gens dits normaux une arme orale, psychologiquement défensive, pour lutter contre l'incompréhension d'intelligence que nous inspire la personne qui est associée à la dite expression. Et ce qui est certain, c'est que ceux qui travaillent du chapeau ne peuvent pas perdre la tête puisqu'ils l'ont déjà perdue. Car c'est parce qu'ils ont perdu la tête, justement, qu'ils se mettent à travailler du chapeau. Mais la véritable question se pose. Est-ce vraiment le doudingue, celui qui a perdu la tête, qui travaille du chapeau? Ou n'est-ce point celui qui juge de son état, comme mon éminent collègue, parce que lui-même a la tête sur les épaules, et qui, chapeauté par la société, vit dans les normes imposées qui, inconsciemment, phagocytent la liberté poétique de son comportement et de sa parole. Bon, alors, mais attendez, je n'ai pas fini ce que c'est.
11: Il joue dangereusement au bowling.
10: Bien sûr, il arrive qu'on puisse assimiler, comme disait mon éminent collègue, des gens vraiment fous à des personnes qui travaillent du chapeau. Mais quand une personne dont on dit qu'elle travaille du chapeau est vraiment fou, il s'agit en fait d'une personne ayant une mobilité réduite de son cerveau dans sa capacité à être intelligente. Et je dirais en trois lettres que cela touche aussi bien les petites gens que les grands de ce monde. Et je pense que je ne me trompe pas en disant cela.
8: Mais c'est quoi en trois lettres?
11: Vous voyez bien qu'il travaille du chapeau, puisque il nous dit, je vous le dis en trois lettres, et il dit en trois phrases.
10: Je laisse les auditrices et les auditeurs
11: juger.
10: En trois lettres, ça commence par, ça finit par ON et ça commence par un B, par exemple.
8: Bon. D'accord.
10: Alors, les dictateurs, par exemple, sont des fous qui travaillent du chapeau. D'ailleurs, prenez n'importe quel dictateur russe coiffé d'une chapka, la chapka qui est une toque intégrale, on dira que cet homme-là est bien toqué. Bref, que c'est un fou et qu'il travaille du chapeau. Mais attention, et là c'est très important, je pense qu'il ne faut pas juger les gens sur l'apparence, n'est-ce pas? Un écrivain qui écrit avec son feutre sur la tête n'est pas quelqu'un qui travaille du chapeau. Un cocu qui porte un bicorne n'est rien d'autre qu'un académicien dans un ménage à trois dont il est l'exclu. Celui qui porte un haut de forme n'a pas forcément une tête à claque. Celui qui a le melon est souvent un Anglais. Celui qui mange des chapeaux chinois n'est qu'un amateur de fruits de mer. Et Bernic, pour dire qu'il travaille du chapeau. Une femme qui porte un chapeau cloche reste une femme, même à Pâques. Un manœuvre pour porter un couvre-chef sans pâter pour un prétentieux, et quelqu'un qui pose son chapeau sur un porte-manteau, c'est qu'il n'y a pas de porte-chapeau.
8: Voilà. Alors, bon, je pense que vous avez perdu la moitié des auditeurs. Moi, en premier, les auditeurs après,
11: évidemment. Guédon, faites du zèle.
8: Je ne peux pas dire chapeau pour la réponse. Hein,
10: le principe du philosophe, c'est d'être clair dans la
8: complexité.
10: Alors, la complexité.
11: Je ferai remarquer qu'à un moment donné, M. Guédon a dit le cocu, il a associé le cocu au bicorne. Et je m'appelle bicorne.
10: Hein non, non, voilà. Je n'ai pas associé. Ah ben voilà, quand même. Vous n'avez point écouté.
11: J'ai lancé la machine.
10: Oui, monsieur Alibert. J'ai dit un cocu qui porte un bicorne.
8: Monsieur Alibert Armand Guédon.
10: Oui, tout à fait.
8: Cette émission, c'est un échange entre deux. Ça ne peut pas être un monologue de monsieur Alibert Armand Guédon qui va prendre les trois quarts du temps.
10: Dans notre
8: émission.
10: La folie,
8: il va falloir un peu calmer vos ardeurs.
10: La philosophie demande une certaine réflexion qui engendre une autre réflexion à laquelle on attache une réflexion.
8: Moi, j'avais une petite, justement, sur cette première question. Simenon, il a écrit Les fantômes du chapelier. Mais le chapelier, il n'a pas perdu la tête dedans.
11: Le chapelier fabrique les chapeaux.
8: Oui, et c'est pas pour ça qu'il a perdu la tête.
11: Non, c'est vrai.
10: Il peut perdre la tête à force de fabriquer trop de chapeaux. Ah, et comme l'a dit mon confrère tout à l'heure, à cause des émanations de...
11: Alors
10: de,
11: oui,
10: de,
11: ça, c'était, de, c'était de colle, autrefois. Hein, voilà, aujourd'hui, c'est amélioré. N'est-ce pas ?
8: Allez, deuxième question. Est-ce que le fait de faire porter le chapeau à quelqu'un peut lui faire perdre la tête ? Allez, on commence par M. Bicorne.
10: Alors, on a déjà commencé par lui tout à l'heure.
8: Oui, mais vous avez pris les trois quarts du temps. Donc,
11: est-ce voilà. que le fait de faire porter le chapeau à quelqu'un peut lui faire perdre la tête ? Eh bien, je dirais que cela dépend du régime dans lequel vous vous trouvez. Voire de l'époque, par exemple, sous la Révolution française, il était très à la mode de porter le chapeau et de perdre la tête. Remarquons ici que parfois le chapeau porte contre la volonté du porteur, ce qui a effectivement pour effet de lui faire perdre la tête, voire de la lui décrocher, hein, quand le chapeau se porte contre la volonté du porteur. Mais voyez-vous, monsieur Baudricourt, je me suis souvent demandé alors, que devient le chapeau quand il n'a plus sa tête ? Ça, c'est une vraie question. Mmh. Que devient le chapeau ?
8: Je ne sais pas. On les récupère ou...
11: Bien écoutez, est-ce que le fait de porter le chapeau peut faire perdre la tête à quelqu'un ? Moi, je dis oui, effectivement. Si on lui fait porter le chapeau, on peut aussi lui faire perdre la tête. Mais que devient le chapeau quand la tête est perdue ? Peut-être que M. Guédon a une idée sur la question.
8: Allez, M. Alibert, Armand Guédon.
10: Eh bien, là, je vais rejoindre mon éminent collègue.
8: Non, vous allez rester assis à votre place. Oui. Pas peine de le rejoindre.
10: Elle est bonne, elle est bonne. je rejoins par la parole.
8: Ah bon,
10: nos auditeurs sont sans doute, je ne vais pas lui tenir la main. Eh bien, voilà. Nous avons dans l'histoire de France l'exemple très illustratif à la réponse de votre question, mon cher Baudricourt, question très spéculativement philosophique, n'est-ce pas ? En effet, en 1789, l'état de l'État, socialement et politiquement incorrect, enfin je veux dire socialement et politiquement déplorable, fut entièrement imputé au roi Louis XVI. L'Assemblée nationale lui fit porter le chapeau et pour couronner le tout, il en a perdu la tête. Mais encore... Je dirais qu'il faut-il faire porter le chapeau à la bonne personne, n'est-ce pas ? Si vous voulez faire porter le chapeau à quelqu'un, choisissez quelqu'un qui ne soit pas couvert et prenez un étourdi. Quelqu'un qui n'a pas de tête permet de limiter les dégâts collatéraux dus aux effets secondaires. Après, effectivement, vous allez me dire que faire porter le chapeau à quelqu'un qui n'a pas de tête, ce n'est pas des plus judicieux. Je vous répondrai que si ceux qui n'ont pas de tête portaient le chapeau, ceux qui portent le chapeau ne perdraient pas la tête, et vice-versa. Et prenez conscience, et je terminerai par cette phrase-là, et prenez conscience que si celui qui porte le chapeau se met à perdre la tête, il ne pourrait plus porter le chapeau. D'ailleurs, il est vivement conseillé à celui dont on fait porter le chapeau de perdre la tête le plus tôt possible pour ne pas être victime de ces chasseurs de tête qui voudraient lui faire manger son chapeau.
8: Mmh. Oui. Alors, par exemple... C'est clair. Les gouvernements, les gouvernements de tout pays, ils font porter le chapeau aux militaires. Est-ce que c'est ça qui peut leur faire perdre la tête ?
11: Ah, tout à fait. Tout à fait, M. Baudricourt. Mais, d'ailleurs, c'est ça qui leur fait perdre la tête. Hein. Mmh. Et pas que les militaires, n'est-ce pas ? Hein. Parce que le chapeau peut changer de tête. Hein. Il n'est pas forcément fidèle, le chapeau.
10: Hein. Il est quelque peu normal qu'en temps de guerre, le militaire va casquer.
11: Ah, oui, tout à fait. Mais le chapeau peut aller vivre sa propre existence. Hein ? Et alors, il devient ce qu'on appelle vulgairement un chapeau de roue. Il part sur les chemins, tu vois ?
8: Ah oui.
11: Rencontrer un autre porteur.
8: Il part en vitesse.
11: Il part en vitesse, voilà.
8: Sur les chapeaux de roue.
11: Voilà, tout à fait. Mais alors, il est toujours dirigé, vous avez raison, par un dictateur, par quelqu'un qui fait porter le chapeau. Parce que pour porter le chapeau, il faut bien que quelqu'un vous fasse porter. C'est là où je veux en venir.
10: Oui, tout à fait.
8: Il y a toujours quelqu'un derrière ?
11: Toujours.
8: Mais pas obligatoirement un chapelier.
10: Non, pas obligatoirement un chapelier.
11: Le chapelier fabrique, le chapelier vend.
10: Oui, alors je rejoins mon collègue, quoi. Éminent, c'est pas éminent.
8: Troisième question.
10: Oui.
8: On y va. Est-ce que lorsqu'on a la grosse tête, on peut avoir aussi les chevilles qui enflent ? C'est physiologique ou c'est...
11: On peut laisser M. Guédon répondre. Je pense qu'il est un éminent spécialiste de la question, n'est-ce pas ?
10: Oui, alors...
8: De la cheville ouvrière, lui.
10: Je vais tâcher d'être court pour faire plaisir à ce charmant M. Baudricourt, comme court. Voilà. Bon. Avoir la grosse tête, est une expression qui s'apparente souvent à un égocentrique. Et je rappelle à nos délicates auditrices intéressées qu'un égocentrique n'est pas un orgueilleux dépourvu de virilité, n'est-ce pas ? mais une personne qui manifeste une tendance prononcée à l'égocentrisme. Mais revenons à la métaphore « avoir la grosse tête », qui est l'expression imagée d'une démesure égocentrique provoquée par une réussite personnelle, professionnelle ou intime, que l'on croit prétentieusement avoir accomplie sans l'aide de personne ou de quelqu'un. Cette exagérance de suffisance dans nos propres compétences, qui s'extériorise du fait d'un succès travaillé ou hasardeux, n'est-il pas la preuve qu'en chacun de nous, une part d'égocentrisme est chevillée à notre subconscient ? Car l'égocentrisme refoulé en nous n'est-il pas la cheville ouvrière d'une soif de réussite ? Soif de réussite qui enfle dans notre cerveau de vanité sur la réalité réelle de nos capacités. Et le cerveau qui enfle n'est-il pas lui-même la cheville ouvrière de notre raison de déraisonner ? Car lorsque cette cheville enfle, c'est la tête qui devient grosse. Mais celui qui a la grosse tête n'arrive-t-il pas à la cheville de celui qui a le triomphe dans les chaussettes ? Et lorsqu'en ayant la grosse tête, suivez-moi bien, vous arrivez à percer dans la société, à faire votre trou, est-ce que la cheville mollit ?
9: Je suis en train d'enfler.
10: Enfin, je veux dire, est-ce que la cheville se dégonfle ? Mais alors faut-il se dégonfler devant le succès ? Ou faut-il, comme disait Descartes, éviter les réussites ?
9: Elle est bonne.
8: Allez, monsieur Bicorne.
10: Descartes n'était pas une bonne. Hein.
9: Votre rhétorique est excellente. Hein.
8: Oui,
9: comme
8: oui,
9: disait
8: oui, mais...
9: Descartes, faut éviter les réussites.
8: Voilà. Bon.
9: Alors, grosse tête, grosse cheville, eh bien moi je vous dis, c'est indissociable. Au sens physiologique du terme, bien sûr. Avoir une grosse tête... apporter, c'est irrémédiablement développer de grosses chevilles. On est d'accord.
10: On est d'accord.
9: C'est une question de poids, d'apesanteur terrestre. Une tête bien faite engendre une masse musculaire conséquente. Maintenant, quittons le propre pour revenir au figuré. Des chevilles enflées et une grosse tête sont également indissociables. Qui prend la grosse tête à les chevilles qui enflent ? Et en général, cela commence toujours par la tête, n'est-ce pas ? On est toujours d'accord. On n'aurait pas idée de faire enfler ses chevilles seul, c'est absurde et disgracieux, n'est-ce pas ? Hein ? Vous imaginez de grosses chevilles avec une petite tête, vous ?
10: Oh non.
9: Je ne vois qu'un coureur cycliste pour parvenir à ce résultat, excusez-moi. Donc, c'est indissociable, oui, une grosse tête engendre de grosses chevilles. C'est lourd à porter.
8: Ça grossit ensemble.
9: Tout à fait.
8: Et les chevilles en même temps. Ou d'abord les chevilles après la tête.
9: D'abord la tête, ensuite les chevilles suivent. Et je vous donne un conseil très précieux. Quand vous allez dans les mondanités, quand vous allez... Alors bon, on le voit mieux sur la plage, mais en général, si vous voyez quelqu'un qui a le pantalon gonflé vers le bas au niveau des chevilles, vous pouvez tout de suite vous dire, il a une grosse tête, alors que la grosse tête ne se voit pas forcément, n'est-ce pas ? Ça peut être intérieur.
8: C'est un critère pour reconnaître les gens. C'est un critère d'intelligence, alors.
9: On peut reconnaître une grosse tête à la cheville. Tout à fait. Et plus facilement, dirais-je.
10: Là, c'est mon éminent Bicorne qui porte beau.
9: Je suis un homme de terrain. J'étudie sur le terrain.
10: C'est un homme de tête. Bicorne, c'est un homme de tête.
8: Bien. Alors, petite innovation dans notre émission.
9: Oui.
8: Je vous réserve maintenant une petite question surprise.
9: Oui.
8: Parce qu'il faut tout dire aux éditeurs. Hein. Les questions, il y a certaines, sont préparées à l'avance parce que, en fait, les philosophes ont besoin de travailler, de réfléchir à chaque fois. Et puis, M. Armand Guédon, évidemment, une fois qu'il a les questions, ça lui permet d'écrire des livres. Il faut faire un peu d'argent là-dessus. Il n'y a pas de petit profit, évidemment.
10: N'est-ce pas, monsieur?
9: Il est connu dans le milieu.
10: Alors, le verbe, c'est la philosophie.
8: Moi, je vous donne une petite citation de Tristan Bernard. C'est quand même pas n'importe qui.
10: Tout à fait, oui.
8: Le fait d'avoir un chapeau sur la tête vous confère une indéniable autorité sur ceux qui n'en ont pas.
9: Ah, c'est intéressant.
8: Alors, j'écoute vos commentaires là-dessus, de Tristan Bernard.
9: Je sais que
8: M. Armand Guédon a toujours un chapeau.
9: Oui.
8: M. Bicorne,
11: Je n'en porte pas, n'est-ce
8: pas ? N'en portez pas. C'est rare. Un bonnet, des fois ?
11: C'est rare.
8: Un bonnet, des fois ?
11: Ça m'arrive. Un bonnet de nuit.
8: Un bonnet de nuit.
11: J'aime bien. J'ai froid la nuit.
8: Oui, oui. Parce que vous avez aussi des bonnes chevilles, quand même. Parce que je vous ai vu, vous faites du vélo, donc...
11: J'ai de bonnes
8: vous avez
11: chevilles.
8: Les chevilles qui enflent un peu, quand même.
11: Merci, monsieur Baudricourt.
8: Vous avez les chevilles qui enflent un peu, quand même.
11: J'ai les chevilles qui enflent, parfois, c'est vrai. Ouais. C'est vrai. Et je ne le nierai pas.
8: D'accord. Alors, est-ce que si on a un chapeau, on est quand même... On a de l'autorité sur ceux qui n'en ont pas.
10: De l'autorité sur ceux qui n'en ont pas. Disons que le chapeau a quelque chose de symbolique, n'est-ce pas ? L'agent de police porte le képi, le militaire le casque, l'infirmière son petit chapeau là sur la tête. Le chapeau représente une autorité en soi. Ou en cuir ou en feutre, ça dépend dans laquelle la matière du chapeau. Donc le chapeau représente déjà, vous voyez, nous élève déjà un peu plus psychologiquement. On porte le chapeau, l'expression est là, elle se concrétise, n'est-ce pas, devant l'image que l'on a. Et effectivement, porter un chapeau véritablement peut apporter devant l'image que se fait celui que l'on croise et qui malheureusement n'a pas de chapeau, peut apporter une certaine image d'autorité qui est d'ailleurs complètement fausse. Hein. Mais il y a cette image d'autorité et là, ceux qui arrivent à percevoir que le chapeau n'est qu'un instrument vestimentaire, pas plus, là, moi, je leur dis chapeau.
8: Monsieur André Bicorne.
11: Moi, je dirais que le chapeau, tout comme l'habit ne fait pas le moine, le chapeau ne fait pas la tête. J'ai vu arriver tout à l'heure Monsieur Guédon avec son chapeau, limite chapeau de gardien de mouton, de paysan, hein, n'est-ce pas ? Alors qu'il n'est pas du tout ce genre de personnage, vous voyez, un chapeau usé par les années, par la pluie, vous l'avez vu, c'est un chapeau qui a été porté, on dirait, par d'autres têtes. Et alors que Monsieur Guédon n'est pas du tout... Puis il ne m'a pas imposé quoi que ce soit, vous voyez, il m'a plutôt inspiré un peu de respect, je me suis dit, pauvre homme, il n'y a pas de quoi se payer un chapeau neuf.
10: Alors je tiens à préciser, je ne porte pas un chapeau. Ce n'est pas un chapeau. C'est cet ustensile que vous prenez pour un chapeau.
11: C'est une calotte.
10: Non, du tout, pas une calotte. La calotte, c'est ce que vous allez apporter tout à l'heure quand je vous aurai donné ma main. Non, c'est pas une calotte. Non, c'est pas un chapeau. C'est un ami. C'est un ami de 30 ans. Oui. Cher monsieur, qui me permet de me protéger du soleil,
11: pas.
10: Qui me permet de me protéger de la pluie.
11: Vous n'arrivez pas à vous, vous séparer de votre chapeau. Mais moi, je dirais pour conclure que attention à la plume du faisan sur le chapeau.
8: Ah.
11: Attention. Derrière le chapeau, derrière la tête, il peut y avoir le faisan.
8: Mm-hmm.
11: Le faisan dans le sens... Le tricheur, le tourmenteur.
10: L'antonyme du pigeon.
11: Mais voilà.
8: Dans les années 50, même avant, en fait, il y avait plusieurs catégories quand même, parce que les ouvriers portaient la casquette, et les patrons portaient le chapeau, ou le melon, ou le chapeau de forme. Donc il y avait quand même un indéniable hiérarchie là-dedans.
11: Cela a disparu.
8: Ouais.
11: Peut-être pas totalement, mais c'est vrai que le chapeau, le couvre-chef, donnait à voir qui on était, de quel milieu on venait. Quand j'ai vu arriver Monsieur Guédon, je me suis dit, garde des chèvres. Vous voyez, il est dans la montagne, il vit dans la montagne. Voilà. Alors aujourd'hui, c'est trompeur.
8: C'est-à-dire qu'il se retire dans la campagne pour méditer, réfléchir.
11: Oui,
8: et il revient après, quand il s'est nourri, pas de ses chèvres, mais qu'il s'est nourri de la vie là-bas.
10: Vous avez raison. Le philosophe, constamment assailli par la question du tout, ne porte-t-il pas le chapeau de l'incompréhension humaine face au mystère des questions métaphysiques que nous pose l'univers.
8: Alors, on va conclure.
11: Alors là.
8: Allez, vous avez 5 minutes pour conclure. Est-ce que si on est une grosse tête, on peut quand même porter le chapeau ? Allez.
10: Monsieur Bicorne.
11: Eh bien, je dirais qu'au sens propre, cela renvoie de suite à l'idée qu'avoir une grosse tête demande une adaptation.
8: Mmh.
11: Trouver un chapeau à sa taille me semble d'ailleurs le plus pratique. Au sens figuré, cela peut entraîner des divergences d'opinion, voire d'intérêt. Dans ce cas précis, je dirais que cela dépend de ce qu'il y a sous le chapeau. de ce qui se cache derrière le fait même de le porter à ce moment-là. J'irai même plus loin. Cela dépend également de la taille de la grosse tête. Vous voyez ? Est-ce une grosse tête hydrocéphalique ou bien est-elle façonnée par un psychique, exceptionnel ? Eh bien, je dirais que dans les deux cas, porter le chapeau revient au même. Et je m'explique. Si ce n'est que toutefois le résultat sur les différentes grosses têtes est quelque peu divergent, selon comment la grosse tête réalise que le dit chapeau n'est somme toute pas ici pour faire beau. La réponse est donc oui, mais je le redis, attention à la plume de faisan sous le chapeau. Le chapeau, aujourd'hui, à notre époque, est trompeur, monsieur Baudricourt, monsieur Guédon. Il est trompeur.
10: C'est un trompe-l'œil.
8: Monsieur Ali Bérard-Manguédon, à vous la conclusion.
10: Tout d'abord, je dirais qu'il ne faut pas confondre celui qui est une grosse tête et celui qui a la grosse tête. Car celui qui a la grosse tête n'est pas forcément une grosse tête. Bien que celui qui est une grosse tête puisse avoir la grosse tête. Si l'intelligence est parfois défaillante avec celui qui est une grosse tête, elle est toujours absente avec celui qui a la grosse tête. Celui qui a la grosse tête sera un excellent candidat pour porter le chapeau, on est d'accord. Alors que celui qui est une grosse tête, même s'il porte plusieurs casquettes, se débrouillera pour ne pas porter le chapeau. Mais il peut effectivement arriver que l'on puisse faire porter le chapeau à celui qui est une grosse tête. Car la taille du chapeau à porter n'est jamais proportionnelle à la grosseur de la tête du désigné coupable qui ne doit pas avoir nécessairement une tête à chapeau pour qu'on lui fasse porter. Une tête de turc est suffisante. Et celui qui a une tête de turc a toujours une tête de coupable. Mais attention, un turc qui n'est pas coupable et qui porte un chapeau reste un innocent, même avec sa tête de turc. D'ailleurs, le turc ne porte pas un chapeau, il porte un fez sur la tête. Mais un turc qui porte un fez peut aussi en même temps porter le chapeau. Bien sûr, on peut aussi vous faire porter le chapeau si vous avez une tête à claque. En cas d'accident automobile, on vous fera porter le chapeau si vous avez une tête à queue. En cas de naufrage de votre entreprise, vous porterez le chapeau si vous avez une tête de gondole. On peut même vous faire porter le chapeau si vous avez la tête ailleurs. Car la forme et la grosseur de la tête n'ont aucune incidence sur celui qui porte la tête qui portera le chapeau.
8: On termine là-dessus.
10: J'espère que je n'ai pas pris la tête à nos délicates auditrices.
11: Pas du tout, c'est toujours un plaisir, monsieur Guédon.
10: Cher monsieur, vous me donnez de me donner un coup de chapeau, là.
11: Fallait bien.
10: Je le méritais.
8: Allez, finissons là-dessus, messieurs.
10: Oui.
8: Merci, et
10: merci
8: au mois prochain.
10: Merci.
8: Bonne soirée.
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2: 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Alors que vous soyez amateur, créatif, confirmé ou simple curieux, vous pourrez y dénicher des trésors uniques et échanger autour de savoir-faire et de passions communes. Entrée gratuite pour le public, ce sera donc le samedi 17 octobre à la salle des fêtes de Crépy. Infos et réservations pour les exposants au 07 77 33 24 21 ou en écrivant à l'adresse au fil de l'automne@orange.fr.
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1: La chronique livre d'Olivier. À quoi tient le destin d'une vie ? À pas grand-chose finalement. Il y a les critères sociologiques qui peuvent donner au départ plus ou moins de chance au parcours scolaire, les appuis, des soutiens ou au contraire des embûches qu'il faut surmonter. Mais ce n'est pas tout. Il y a aussi le hasard des rencontres, ces personnes qui croisent votre chemin de manière impromptue et dont vous vous emparez ou pas pour poursuivre la route ou vous en détourner. Cela peut forger un parcours pendant toute une vie. Dominique Sylvain nous en raconte trois de ses parcours dans L'inconnu de Brooklyn, son dernier livre paru chez Rivage Noir. Cœur de Bensonhurst, quartier italien sous la mainmise de la mafia dans les années 80, vivent Sharon, Lou et Josh, trois adolescents qui seront réunis dans l'adversité pour faire face à une bande de voyous. Ils seront liés d'amitié malgré leurs différences et leur vision de leur avenir. Le cinéma pour Lou et Sharon, la technique et les coups tordus pour Josh. Malgré cela, ils restent unis au fil des années. Mais la carrière de réalisateur de l'un, les affaires de l'autre et la dérive de la dernière vont mettre à mal ce qui les unissait. Jusqu'à quel point ? Dominique Sylvain nous plonge avec beaucoup de grâce et de talent dans ce New York non aseptisé des années 80 qui évolue comme ses personnages. Elle nous dépeint avec finesse sur plusieurs décennies ses destins hors normes qui se serrent les coudes pour survivre, tenir, même s'il faut franchir parfois la ligne jaune. À travers le monde du cinéma, comme celui de la pègre italienne, l'autrice montre comment elle a su composer une très belle fresque humaine dans cette Amérique qui n'a pas que de beaux atours. C'est jusqu'à la fin du livre pour que L'inconnu de Brooklyn ne le soit plus pour vous. Voilà, un très beau livre de Dominique Sylvain, dont je vous rappelle le titre, L'inconnu de Brooklyn. Donc son autrice Dominique Sylvain, et c'est paru chez Rivage Noir dans une collection New York Made in France. Voilà, bonne lecture et à bientôt.
2: C'était vraiment très intéressant.

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3: Le Finlandais volant, un surnom qui lui va très bien. On parle bien là de Paavo Nurmi. Le Scandinave a vu le jour le 13 juin 1897 au sein d'une famille très modeste. Et c'est dès sa plus tendre enfance que l'envie de courir va le posséder pour le porter ainsi vers les sommets. Ses premiers importants faits d'armes sont relevés aux Jeux Olympiques d'Anvers en Belgique en 1920, il a 23 ans. S'il prend l'argent sur le 5000 mètres, le Finlandais subtilise l'or sur le 10 000, le cross en individuel et par équipe. 4 ans plus tard, à Paris, c'est la razzia de Paavo. Aucun titre ne lui échappe, ceux des épreuves précédemment citées, mis à part le 10 000 mètres, mais aussi ceux du 1500 mètres et du 3000 mètres par équipe. En 1928, à Amsterdam, à 31 ans, le poids de l'âge s'installe, mais Nurmi arrive tout de même à s'adjuger les lauriers sur le 10 000 mètres et l'argent sur le 5000 mètres et le 3000 mètres steeple. Au total, 9 médailles d'or olympiques et 3 d'argent, 12 breloques. Ce n'est plus extraordinaire, mais tout bonnement légendaire. Mais outre le fait sportif, Paavo Nurmi a révolutionné ce domaine de l'endurance, que ce soit dans les entraînements que dans la préparation. Pris dans les mailles du filet pour professionnalisme à la fin de sa carrière, ce sera toutefois lui qui sera le dernier porteur de la flamme olympique lors des Jeux Olympiques d'été d'Helsinki en 1952. Le Finlandais s'envolera au sein de sa dernière demeure en 1973 à la suite d'une longue maladie. Allez, on se donne rendez-vous demain pour d'autres histoires d'un jour avec Mémoire Sport.
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1: Bienvenue dans les Hauts-de-France. Voici un reportage réalisé par une radio associative de la région.
2: Henrique Terrain est désormais le directeur de l'atelier lyrique de Tourcoing, une structure et un lieu chargé d'histoire qu'il s'est approprié au fil de ses expériences bien avant sa récente prise de direction.
3: Exactement. Alors, je travaille à la programmation déjà depuis 2020, mais maintenant j'en ai en effet l'entière responsabilité artistique depuis cette année.
2: Donc déjà au départ, vous aviez l'idée de comment l'atelier lyrique se projetait dans le temps, et maintenant vous confirmez peut-être vos choix non exprimés en revendiquant des saisons.
3: Exactement, et puis aussi peut-être avec une fidélité un peu plus assumée avec certains ensembles avec qui on construit les saisons de manière collaborative.
2: Voilà, donc on a beaucoup connu l'atelier lyrique de Tourcoing du temps de Jean-Claude Malgoire. Évidemment, il a posé des fondations, on va dire, de cette maison. Qu'est-ce qui reste de son héritage et comment maintenant cette programmation évolue vers le futur ?
3: Alors Jean-Claude Malgoire était vraiment un précurseur en France, puisque c'est le créateur du premier ensemble indépendant, donc du premier ensemble non permanent en France, la Grande Écurie et la Chambre du Roi, qui a fait tout un travail de redécouverte de répertoire, de création aussi contemporaine, de rejouer aussi certaines œuvres sur instruments d'époque. Et donc on perpétue cet héritage majeur dans l'histoire de la musique française et européenne, hein, puisque Jean-Claude a vraiment été un des grands précurseurs de l'interprétation historiquement informée, en élargissant à d'autres ensembles, on va dire à ses héritiers, tous ses petits-enfants, j'ai envie de dire. La Grande Écurie était le premier, mais maintenant, aujourd'hui, en France, il y a à peu près 150 ensembles indépendants. Et donc, l'idée, c'est de mettre ces ensembles au cœur de la programmation, comme des héritiers de ce que Jean-Claude Malgoire a initié à Tourcoing.
2: Donc, est-ce qu'on peut dire que lui, il avait créé une sorte de répertoire et que ce répertoire évolue avec, bien sûr, vos initiatives ?
3: Alors, il a créé plutôt un modèle de comment faire de la musique. Et aujourd'hui, il y a beaucoup plus d'ensembles qui ressemblent à ce modèle, mais qui ont leur personnalité, selon les directeurs artistiques, selon les projets. Mais c'est ce modèle de, à la fois la prise de risque, la recherche musicologique, aller chercher des raretés, aller chercher des instruments d'époque, trouver de nouvelles partitions. C'est vraiment ce côté redécouvreur qu'on va montrer à Tourcoing.
2: On peut dire que vous avez eu aussi une âme d'archéologue ?
3: Alors moi, un peu moins que les artistes, mais je m'intéresse quand même à leur travail. Oui, moi je suis toujours très heureux de découvrir, c'était le cas la semaine dernière encore, de redécouvrir des œuvres qui n'ont pas été jouées depuis deux siècles. Personnellement, je trouve ça très émouvant. C'est un peu comme si on découvrait un tableau inconnu d'un grand maître vénitien ou d'un grand maître flamand et que vous le découvriez pour la première fois. Ben, c'est un peu ce qu'on fait en musique et c'est quelque chose de très émouvant, personnellement, je trouve, et que le public aussi apprécie, puisque voilà, c'est comme découvrir un chef-d'œuvre en temps réel.
2: Alors des œuvres, bien sûr, en redécouverte, mais aussi des instruments originaux que certains musiciens aiment aller rechercher et travailler d'une certaine manière.
3: C'est ça, donc la redécouverte d'œuvres peut aussi s'accompagner, et s'accompagne très souvent, d'une recherche musicologique sur les partitions, donc la façon d'interpréter la musique, mais aussi sur l'organologie, donc les instruments qu'on utilise. Et les ensembles vont chercher les instruments que les compositeurs avaient à leur disposition au moment où ils ont écrit les œuvres. C'est des instruments qui sont vraiment totalement différents de ce qu'on connaît aujourd'hui. Vous prenez un hautbois de 1650, ça n'a rien à voir avec un hautbois moderne. Le bois n'est pas le même, la perce n'est pas la même, le nombre de clés n'est pas la même, et donc le son n'est pas le même et les couleurs ne sont pas les mêmes. Et c'est vrai que c'est très intéressant de redécouvrir ces œuvres avec ces couleurs faites pour ces musiques.
2: Est-ce que dans votre réseau ou vos réseaux, peut-être les préciser, il y a cette volonté justement de retourner parfois aux sources des sons ?
3: Ah oui, c'est un travail important qui est maintenant un écho européen et mondial. Maintenant, c'est ce travail d'interprétation historique. Il a des échos même jusqu'en Asie, aux États-Unis, enfin même dans le monde entier, au Chili, etc. Donc oui, c'est quelque chose maintenant qui s'est très développé, dont Jean-Claude a été un précurseur dans le monde, vraiment. Donc ça, c'est vraiment quelque chose qui est né à Tourcoing et qui maintenant est devenu courant. Voilà, vous allez en Chine, vous avez même déjà en Chine des gens qui jouent maintenant sur un instrument historique. Et c'est vrai que c'est quand même aussi une spécialité française, grâce à Jean-Claude, je remets le point dessus, puisque ça fait depuis les années 50-60 qu'on le fait. Donc on a vraiment acquis un savoir-faire très fort maintenant. Et là, il y a des pays les autres pays d'Europe et l'Asie, ils s'y mettent depuis un peu moins longtemps. Mais c'est vrai que maintenant, on a un très grand savoir-faire en France sur ça, qui s'étend sur d'autres répertoires. Au départ, c'était plutôt sur la musique baroque. Maintenant, ça va aussi sur le répertoire romantique, sur le répertoire renaissance, sur le répertoire médiéval. Et c'est un travail à la fois infini et très intéressant. Je compare souvent les instruments aussi aux variétés de tomates. Vous avez la possibilité d'avoir, quand vous allez dans un supermarché, en général, les tomates, elles sont toutes rouges, rondes et pas très bonnes, objectivement. Si vous allez sur un marché, vous avez des variétés de tomates anciennes, elles ne sont pas forcément rouges, elles ne sont pas forcément rondes, mais alors elles ont un goût extraordinaire. Et bien, les instruments d'époque, c'est un peu la même chose. C'est pas forcément, ça ne ressemble pas forcément à un hautbois moderne, mais la couleur et le son, c'est quelque chose de différent que vous allez après. Si vous apprenez à l'apprécier, vous n'allez plus manger que ça.
2: La musique est universelle et circule partout dans le monde. Pour Henrik Terrin, l'atelier lyrique de Tourcoing est l'un des grands lieux français d'accueil d'orchestres reconnus à l'international.
3: Les ensembles indépendants qu'on programme à Tourcoing sont beaucoup programmés à l'international. Ils ont une belle notoriété. Ils sont demandés justement pour cette spécificité d'archéologue et de qualité interprétative. C'est des artistes merveilleux qui jouent ces œuvres avec un brio génial, et donc qui fait qu'ils sont très demandés à l'étranger.
2: Et en région, donc, quels seraient vos partenaires, je pense, partenaires orchestres, bien sûr?
3: Alors, on a nos 6 ensembles en résidence. Donc, on a Les Siècles, l'orchestre symphonique qui est en résidence à l'atelier lyrique de Tourcoing. On a 3 ensembles de musique ancienne. L'ensemble Emiolia, la Grande Écurie et la Chambre du Roi, l'orchestre historique de Jean-Claude Malgoire. Et l'ensemble Il Caravaggio, dirigé par Camille Delaforge. On a le chœur Aedes, qui est un magnifique ensemble vocal basé en région également. Et la compagnie Miroirs étendus, qui est un ensemble spécialisé sur la création contemporaine.
2: Et donc vous, votre rôle, vous êtes presque le chef d'orchestre d'une saison où vous allez chercher des partenaires pour nourrir le public de choses originales souvent.
3: Oui, alors j'alimente aussi les artistes avec des idées ou des souhaits personnels. Alors c'est pas forcément des souhaits, mais c'est en tout cas j'émets des pistes d'intérêt que les artistes vont souvent suivre ou pas. Mais en tout cas, voilà, je leur suggère par moment d'aller chercher dans tel ou tel domaine. Et après, c'est un savant équilibre entre trouver un équilibre sur la saison entre la variété des répertoires, la variété des formats, pour que le public en effet ait une saison assez représentative du courant des ensembles indépendants. Dans les 6 ensembles que je vous ai cités, vous avez vu, on va quand même de la musique ancienne jusqu'à la musique contemporaine. C'est pour pas aussi être figé sur une seule époque et essayer d'avoir une variété de répertoires qui soit quand même représentative aussi de la musique dans toute son histoire.
2: Ces ensembles indépendants, on peut dire qu'ils ont une certaine forme d'énergie différente d'orchestres classiques, par exemple?
3: Alors, ça dépend des orchestres, mais en tout cas, ce qui est sûr, c'est que les gens dans les ensembles indépendants, ils savent pourquoi ils viennent et ils sont contents d'être là, parce qu'ils ont le choix, ils ont la liberté d'aller d'un ensemble à l'autre. Donc, en tout cas, quand ils sont là, c'est qu'ils ont fait une démarche et qu'ils sont déjà convaincus du projet artistique qui est porté par l'ensemble, parce qu'ils sont là.
2: Et donc le lieu Atelier Lyrique de Tourcoing travaille avec d'autres partenaires, je parle de lieux d'accueil, qui peuvent permettre une tournée pour ces orchestres.
3: Tout à fait, donc on a un réseau très important au niveau national, avec des lieux comme à Paris le Théâtre des Champs-Élysées ou l'Opéra Comique, mais on travaille aussi avec tous les opéras en région, Rennes, Avignon, Reims, Bordeaux, Lyon, etc. Donc ça c'est vraiment quelque chose qui est très important, et on a aussi, on s'inscrit aussi dans un réseau international assez important avec des festivals prestigieux, pas mal de salles de concert en Belgique puisqu'on est frontalier, mais voilà, on est dans un réseau aussi qui est assez international.
2: Qu'est-ce qui vous étonne encore en termes de création musicale ?
3: Ah bah déjà, la création contemporaine, moi je suis toujours friand de découvrir de nouvelles œuvres composées aujourd'hui. C'est le cas, cette année on a créé une œuvre d'Otman Nouati, à qui on avait déjà commandé un opéra avec la coopérative. Moi je suis toujours très intrigué de réécouter les œuvres que je ne connais pas. Voilà. Et aussi les redécouvertes, c'était le cas avec l'Atelier de Gasparini, de revivre des œuvres qui n'ont pas été réécoutées depuis 3 siècles. C'est toujours très émouvant. Après, sur des œuvres du répertoire très connu, c'est toujours aussi très très intéressant d'écouter une interprétation d'un ensemble qui va avoir fait un travail extraordinaire sur l'interprétation, sur le phrasé, et de découvrir ce que l'ensemble a travaillé pendant, a cheminé pendant plusieurs années pour arriver à ce résultat, c'est aussi, je m'en lasse pas. Donc en fait, j'ai envie de vous dire à peu près tout ce, tout ce qu'on programme, je suis toujours très heureux. Voilà, là, on vient de faire les Boréades avec Annotés Temporis, ils se sont plongés dans les partitions, etc. Et c'est une œuvre qui reste connue, même si peu jouée de Rameau, mais c'est toujours un régal de la réécouter, interprétée par, avec cette vision.
2: Donc quand vous êtes convaincu, c'est plus facile par rapport au public d'être convaincant.
3: J'espère, en tout cas. Oui, c'est sûr que je suis passionné. Je trouve qu'on a une chance, enfin j'ai une chance extraordinaire de pouvoir programmer et vivre tous ces concerts et ces soirées d'opéra. Et c'est vrai que j'espère que pouvoir transmettre cette passion au plus grand nombre, au public mélomane, mais aussi aux enfants, aux néophytes, vraiment et leur faire aimer toutes ces belles créations des œuvres de l'esprit.
2: Alors pour le public qui ne serait jamais venu à l'atelier lyrique de Tourcoing, peut-être qu'on pourrait présenter le lieu et donner quelques clés d'accès de la programmation pour qu'il puisse venir à un moment donné où d'un seul coup il va se dire « Ah, là, je reviendrai ».
3: Alors le lieu, alors on a différents lieux, mais le lieu principal, ça reste le théâtre municipal à Tourcoing, qui est un théâtre ouvrier, donc assez facile d'accès. C'est plutôt vraiment un opéra populaire. Donc il ne faut pas déjà avoir peur de venir, parce que c'est vraiment très, comment dire, très bon enfant. L'ambiance est plutôt très bon enfant. Le public est très sympathique. C'est vraiment un public de supporters pour les artistes. Donc il y a quand même une ambiance générale déjà qui est plutôt très, très sympa. Ensuite, moi j'aime bien aussi encourager les gens, quand ils ne connaissent rien à la musique classique, souvent de commencer par les œuvres les anciennes. En général, la musique ancienne, la musique baroque par exemple, elle évoque souvent des choses, parce que c'est souvent des danses, etc. Et c'est assez facile d'accès. Et après, plus vous avez d'habitude d'écouter de la musique, plus vous pouvez avancer dans le temps jusqu'à la création contemporaine, puisque l'histoire de la musique, c'est ça aussi. Hein, c'est, la musique n'a fait qu'évoluer dans le temps et s'enrichir de ce qu'il y avait précédemment. Donc c'est toujours intéressant de commencer par ce qu'il y a de plus ancien et d'aller progressivement dans le temps. Donc moi je dis toujours, commencer par Jean-Sébastien Bach, c'est un fondamental. Tous les jazzmen adorent. Enfin voilà, et en général, voilà, c'est quelque chose qui est super. Même par la musique renaissance. Et en général, ça plaît beaucoup. C'est facile d'accès. Et après, vous pouvez progresser. Et après, moi j'invite toujours aussi les gens à venir découvrir la création. Il y a toujours des belles surprises. Il y a des œuvres. Là, l'œuvre qu'on a faite avec Othman Nouati, il y avait beaucoup de musique électro dedans et ça parlait beaucoup à un public jeune notamment qui avait fait ses références culturelles en tête. Et Othman, son langage musical parle énormément à la jeunesse. Donc il ne faut pas avoir peur de se dire tiens, je vais tenter quelque chose que je ne connais pas.
2: C'était Henrik Terrin, directeur de l'atelier lyrique de Tourcoing. La prochaine saison est présentée sur le site atelierlyriquedetourcoing.fr. C'était un sujet de René Lavergne de Radio Campus Lille.
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3: Bonjour Hervé.
4: Bonjour Cécile.
3: Alors Hervé, qu'est-ce qu'on va faire de bon aujourd'hui ?
4: Écoute, je te propose une salade de poulet et de concombre.
3: Bon, sur le titre, c'est un peu simple.
4: Oui, ça va être simple dans la réalisation aussi.
3: Très bien.
4: Après, bon, comme d'habitude, il y a des variantes, c'est une idée comme ça
3: je t'écoute
4: à exploiter.
3: Pour ton idée.
4: Allez, on commence. 150 g de blanc de poulet, une gousse d'ail, une cuillère à soupe de jus de citron. Alors évidemment, un citron bio, ça serait bien. Mmh. Une cuillère à café d'origan, frais si on peut. Une cuillère à café de paprika, deux tranches de pain complet.
3: D'accord.
4: Pour la salade de concombre, un concombre, environ 400 grammes.
3: D'accord.
4: Un poivron vert, quatre tomates, une cuillère à soupe d'aneth, là aussi frais si possible, une cuillère à soupe d'origan et 60 ml de vinaigre de cidre.
3: Bon, dans les ingrédients, on est bien.
4: Hein, il n'y a pas trop
3: c'est
4: de...
3: Bien.
4: Allez, dans un saladier, on va mélanger le poulet coupé en fines lanières, l'ail écrasé, le jus de citron, l'origan et le paprika. On fait une marinade, en fait.
3: Tout simplement.
4: Voilà, et c'est le citron qui va permettre de faire en sorte que la marinade pénètre
3: dans le poulet.
4: Dans le poulet. À chaque fois, c'est grâce au citron que les marinades pénètrent dans la viande. On couvre et on laisse mariner au minimum 30 minutes au réfrigérateur.
3: Donc ça, on met au réfrigérateur, on fait autre chose en attendant.
4: Exactement, c'est 30 minutes minimum, mais si vous le faites le matin pour le midi, une heure, deux heures, c'est bon, hein, pas de problème.
3: Parfait.
4: Pendant ce temps-là, on va préchauffer la grille du four, on va faire griller le pain sur les deux côtés.
3: On peut mettre au grille-pain.
4: Alors, on a deux tranches de pain complet, parce que c'est pour quatre personnes.
3: Allumer le four pour deux tranches.
4: Voilà, c'est pas obligé. On peut le mettre au grille-pain,
3: oui.
4: On peut le mettre aussi, moi,
3: à
4: ce que je fais de temps en temps, à la poêle, voilà, une poêle à sec.
3: On
4: le pose dessus quand la poêle est chaude.
3: On met pas de matière grasse,
4: on
3: met rien, mais juste,
4: voilà. On le met comme ça, et ça grille bien des deux côtés. Et on le réserve de côté.
3: Très bien.
4: Le pain, une fois qu'il est grillé. On va préparer la salade de concombre. On va fendre le concombre en deux dans le sens de la longueur, et le couper en fines lamelles.
3: Alors moi, j'enlève les pépins un petit peu.
4: Voilà, ouais.
3: J'égrène un peu.
4: Surtout s'il est un peu gros, donc les pépins, ils sont pas terribles. On va couper le poivron vert en fines lamelles aussi.
3: Pareil, j'enlève bien les pépins, c'est important.
4: Voilà, évidemment. Et là, donc, aussi, une petite variante. Hein, si le poivron vert, moi, je trouve que c'est pas ce que je préfère. Moi, je préfère le poivron jaune ou rouge qui sont plus doux, par exemple. Mais ça, c'est question de goût. On va épépiner les tomates, on va les couper en fines tranches. Donc, c'est pareil, on les coupe en deux. On les presse pour faire sortir un peu les pépins. On mélange tous les ingrédients en ajoutant l'aneth et l'origan haché. Et on assaisonne avec le vinaigre de cidre. Okay. Pas de difficulté jusque-là.
3: Non, jusque-là, c'est très simple.
4: On fait chauffer un peu d'huile dans une poêle anti-adhésive et on fait cuire le poulet.
3: Bon, si on est sur des jours où il fait encore beau, profitez-en.
4: Fin septembre, finissez
3: de sortir le barbecue, il reste encore quelques jours, il faut en profiter.
4: La plancha, le barbecue.
3: Voilà.
4: Très bien. Ah, ok. Reste plus qu'à ajouter le poulet et le fin gris.
3: Le
4: pain grillé qu'on aura coupé en morceaux.
3: On les pose sur la salade de concombre.
4: On pose ça sur la salade de concombre.
3: Ça, c'est joli, ça.
4: Ouais. Voilà.
3: On remet un petit peu d'origan ou d'aneth comme ça pour
4: de
3: décorer.
4: De présentation, tout simple.
3: Moi, je remercie Hervé parce que depuis qu'on fait toutes ces recettes, j'ai planté cette année de l'aneth et de l'origan. Ça tombe très bien. Hein. Les herbes, il faut en planter. Hein.
4: Alors, comme c'est des bases, ces recettes-là, il peut y avoir des variantes. Hein. On peut assaisonner avec ce qu'on veut. Là, dans
3: la
4: recette,
3: le vinaigre
4: c'est du vinaigre de
3: cidre. C'est un peu fort pour
4: c'est
3: certaines
4: un peu fort.
3: Personnes.
4: Si on n'aime pas ça, on peut assaisonner sa salade. On peut mettre de l'huile d'olive, de l'huile de colza, du vinaigre balsamique.
3: Ce qu'on trouve comme huile.
4: Du vinaigre de xérès.
3: Voilà.
4: On peut même faire une sauce au yaourt.
3: Ah oui, pour les concombres.
4: Avec les concombres, c'est pas mal. Hein. Un yaourt nature, du sel, du poivre, des herbes.
3: Oui, mon fils, il adore ça comme
4: voilà.
3: ça.
4: Ou un yaourt à la grecque avec un petit citron. Ou yaourt à la grecque avec du curry, du paprika. Enfin, voilà, il y a plein de trucs différents.
3: Oui, puis je pense que la marinade, elle peut servir pour autre chose. On peut s'en servir pour...
4: Cette base de marinade-là, elle est bien pour plusieurs choses. Si vous faites
3: un poisson, ça, je suis sûr que ça marche aussi avec un poisson.
4: Un poisson à saumon, par par exemple, ouais. ça marche bien aussi. Mais même avec du porc que vous allez faire au barbecue.
3: Ah oui, parfait. Donc, vous pouvez retrouver cette recette en podcast sur notre site rvm93.7. N'oubliez pas, vous pouvez participer à cette émission pour ce faire un numéro de téléphone, le 03 44 59 30 30, une adresse mail rvm@rvmfm.com et bien sûr, toujours notre page Facebook RVMFM Radio Valois-Mulsien. Alors, bon appétit, bien sûr.
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2: La brocante d'Ermenonville se tiendra le dimanche 20 septembre. L'occasion idéale de faire de bonnes affaires, de donner une seconde vie aux objets oubliés et de partager un moment convivial au cœur du village. Les exposants peuvent s'inscrire jusqu'au 12 septembre. Plus de renseignements auprès de la mairie d'Ermenonville. À Crépy, comme chaque année au mois d'août, le musée se met à l'heure d'été. Le musée de l'Archerie et du Valois prend le rythme des vacances en proposant des activités à partager en famille de 10h à midi. Jeudi 20 août, le rituel iroquois et jeudi 27 août, le secret des Incas. Les ateliers sont gratuits, inscription obligatoire au 03 44 59 21 97. La 10e édition des Boucles de l'Oise Junior, course cycliste internationale, réservée à la catégorie junior, les 17-18 ans, se déroulera les 22 et 23 août. L'épreuve rassemble un peloton de niveau mondial à travers 3 étapes. La première étape partira du Plessis-Belleville le samedi 22 août à 13h30 et traversera Montagny-Sainte-Félicité, Baron, Ducy, Fresnoy-le-Lua, Rosières, Versigny, Nanteuil-le-Lua, Audouin, Montagny-Sainte-Félicité, Silly-le-Long et reviendra au Plessis-Belleville. Vous êtes attendus très nombreux pour encourager ces jeunes coureurs cyclistes venus de tous les horizons.
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0: 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La première brocante du Néo Club des Sautriaux aura lieu le dimanche 30 août de 8h à 17h dans le parc du château d'Aramon. C'est à Verberie. Juste avant la rentrée, venez chiner, venez faire de bonnes affaires et venez dénicher des trésors cachés. Une buvette et une petite restauration vous seront proposées sur place.
1: À Crépy, comme chaque année au mois d'août, le musée se met à l'heure d'été. Le musée de l'Archerie et du Valois prend le rythme des vacances en proposant des activités à partager en famille de 10h à midi. Jeudi 20 août, le rituel iroquois et jeudi 27 août, le secret des Incas. Les ateliers sont gratuits, inscription obligatoire au 03 44 59 21 97. La 10e édition des Boucles de l'Oise Junior, course cycliste internationale, réservée à la catégorie junior, les 17-18 ans, se déroulera les 22 et 23 août. L'épreuve rassemble un peloton de niveau mondial à travers trois étapes. La première étape partira du Plessis-Belleville le samedi 22 août à 13h30 et traversera Montagny-Sainte-Félicité, Baron, Ducy, Fresnoy-le-Lua, Rosières, Versigny, Nanteuil-le-Haudouin, Montagny-Sainte-Félicité, Silly-le-Long et reviendra au Plessis-Belleville. Vous êtes attendus très nombreux pour encourager ces jeunes coureurs cyclistes venus de tous les horizons. Dimanche 6 septembre, la Maurien-Valoise revient pour la 6e édition. Toujours au programme, le semi, 21 km, le 12 km, le 7 km, la marche de 10 km, ainsi que la course enfant de 2 km. Alors que vous soyez amateur ou aguerri de la course à pied, jeune ou plus expérimenté, n'attendez plus pour vous inscrire à cette course caritative en faveur de la lutte contre le cancer. En plus, le ravitaillement est offert et des lots finishers attendent les participants. Pour vous inscrire, rendez-vous sur la-morienvaloise.adeorun.com.
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5: Bonjour. Beaucoup de chansons évoquent l'absence du père, notamment Georges Chelon dans sa belle et très dure chanson « Père prodigue ».

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Additionner, multiplier, diviser, rentabiliser le temps. C'est à croire qu'il passe plus vite dans les sociétés modernes que durant les périodes plus anciennes. Avant, nous étions sans doute plus à l'écoute du temps. Et par conséquent, son rythme nous convenait parfaitement.

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1: 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Et le cinéma, c'est 24 fois la vérité par seconde.
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3: Avec un film de Maurice Pialla, Police, réalisé en 1985. L'histoire d'un policier enquêtant sur une affaire de drogue et qui noue une relation ambiguë avec la compagne d'un trafiquant. Dans ce film, Maurice Pialla brosse un tableau saisissant de vérité du milieu et met en lumière les rapports équivoques que tissent au quotidien flics et truands dans ce film sombre et brutal, admirablement servi par le couple Gérard Depardieu et Sophie Marceau. Participe également à ce film Richard Anconina, Pascal Rocard, Sandrine Bonner, Franck Caroui, entre autres.
4: Bon allez, tu signes.
5: Signer quoi?
4: Je signe rien du tout, moi.
5: C'est pourtant ce que t'as dit?
4: Non, j'ai rien dit du tout, je refuse de signer.
6: Que tu signes ou que tu signes pas, de toute façon c'est pareil.
4: Je signerai rien du tout, moi.
7: Bah, s'ils veulent pas, on est bloqué.
8: Bah moi, de toute façon, je les en crise et je les descends tous les deux à Marseille.
7: Hein. Non, non, attends, on va essayer encore.
8: C'est sûr, pas possible.
7: Écoute, on va bien voir. Hein.
9: Bon.
10: Tu l'as vu?
11: T'emmerdes, écoute.
7: 2 heures de retard, mais qu'est-ce que tu fous avec une nana pareille, espèce d'abruti? Enfin, t'as pas vu? T'intéresse? Hein, elle t'intéresse?
4: Quoi?
7: Hein, elle t'excite, hein?
4: Mais t'énerve pas, ça va pas, non? De toute façon, elle court un danger actuellement, je te signale.
7: Ah bon?
4: Son mec, il est comme un fou après elle. Il veut pas qu'elle décroche, il est complètement hystérique. C'est un fou furieux, c'est une crapule connue, tu le sais très bien.
7: Mais arrête, arrête, bordel, arrête. On peut pas parler sérieusement avec toi, t'es toujours en train de décoller, merde. Arrête.
4: Pas du tout, je te signale que c'est elle qui me court après, frangin. Tu le sais? C'est elle qui me court après.
7: Ah oui, t'as vu le costard que t'as? T'as tout l'air d'un proxo.
4: Voilà, ça y est toujours.
7: Si, si, mon vieux, c'est vrai. C'est vrai, vieux. C'est vrai, je t'assure. Tu es en train de passer de l'autre côté sans t'en apercevoir. D'accord, tu peux bouffer avec les voyous, tu peux sortir avec eux, mais si tu leur donnes ça, ils prennent ça. Hein? Et puis après, tu pourras plus t'en sortir.
4: Non, mais tu plaisantes ou quoi? Tu plaisantes?
7: Quoi?
4: T'es en train de me dire que je suis en train de virer voyous, c'est ça? C'est ça que t'es en train de me dire?
7: Ouais, c'est ça.
4: Bonjour.
7: Bon, tiens, on va voir. Viens, on va y aller quand même, puis après.
4: Moi, hein. Oh, j'aime pas quand t'es comme ça. Hein.
7: Ah, bah, viens.
4: Monsieur.
12: Bonsoir.
4: Lydie est en bas?
12: Non, y a personne. Non, je peux pas vous laisser rentrer.
4: Tu es gentil, j'ai
12: non.
4: Vu la voiture garée.
12: Je vous dis qu'elle n'est pas là, je peux pas vous laisser rentrer.
4: Lydie est là ou pas?
12: Non, non, je vous dis que non.
4: Mais ils sont incroyables. Ils demandent comme ils respirent, ces gens-là.
13: Alors. Qu'est-ce que t'arrives?
4: Bah écoute, j'étais avec mon ami l'inspecteur, l'inspecteur Mangin.
13: Bonjour.
7: Ça?
13: T'en connais un, tu les connais tous.
4: Écoute.
13: J'arrête pas de me faire ramasser par les bourgeois.
7: Qui, moi? Non. Allons, allons.
13: Bientôt, il y aura plus le moyen de travailler. Et Dédé est là maintenant.
4: Et alors?
13: J'en ai marre, ouais. Il arrête pas de me faire. Il me fait une de ses vies.
4: À quoi? Bah, tu lui dis que c'est fini, il faut qu'il comprenne, ça.
13: Mais je lui ai dit, mais il veut rien entendre.
4: J'en sais rien, moi, balance-le. Arrange-toi pour que qu'on trouve de la dope sur lui ou.
13: Moi, je veux bien, mais ton copain de poulet, il est d'accord?
4: Oh.
14: Mais qu'est-ce que tu fous là?
13: Je discute avec monsieur l'inspecteur. Il va m'arranger le coup.
14: Bonjour,
13: pour les
14: inspecteur.
13: Contraintes.
14: Bonjour, inspecteur. Ça va, mais. Faut pas l'écouter, elle est complètement bourrée. Hein. Alors, je suis désolé parce qu'on a un petit anniversaire avec des amis, là. Tu viens? Allez, viens.
13: Bon, je redescends parce que. Il va pas être content. Déjà qu'il a eu le temps de se foutre en rogne. Au revoir.
7: Au revoir.
14: Non, écoutez, au revoir,
4: non,
14: monsieur.
4: Non, mais attends.
14: Je ne peux pas, excusez-moi.
4: Non, mais. Non, mais t'as vu? Il me largue. Il me largue, Dédé, t'as remarqué? Hein? Hey, tu le fais tomber. Et puis après, c'est moi qui vais appeler pour que je le défende. Hein? Tu fais ça? Et puis je peux m'arranger, et puis il saura même pas que c'est moi qui l'aura mis au trou. Et puis si je veux, je peux le faire bloquer 2 ans si j'ai envie. Hein?
7: Ouais, ouais.
4: Je peux prendre 2 ans si j'ai envie. Hein? Et je peux m'arranger pour le charger un maximum, encore même dire merci.
7: D'autant que c'est vrai, non, c'est vrai. D'autant plus que c'est le genre de petit plaisir que quand on est flic, on peut pas se refuser. Hein? Ça fait de mal à personne. Et en plus, ça, qui s'appelle du mal, c'est toujours des gens qui le méritent.
4: Ouais.
7: Ça, c'est toujours des gens qui le méritent un peu.
4: Non, puis moi, j'en ai marre de défendre mes clients parce que je te signale une chose, c'est que ce y a quand même tous des voleurs et des assassins. Hein? Tout ce qui est marqué dans les dossiers, c'est vrai.
7: Ah oui, non, mais cela dit, là, c'est qu'on fait bien notre boulot, c'est tout. Hein,
4: bah oui, puis moi, quand je dis au juge, mais non, monsieur le juge, j'ai rien fait, il est très gentil. Je suis pas du genre d'avocat qui dit, non, mais moi, je pourrais pas défendre mes clients si j'avais pas la conviction qu'ils sont tous innocents. Pas du tout. Mes clients, ils sont tous coupables. Je le sais, j'en suis sûr. C'est pas incroyable.
7: C'est vrai.
9: Oui. Est-ce que je peux voir l'inspecteur Lorenz?
7: Allez voir la plantonne là-bas, va vous renseigner.
9: Merci.
7: Allez.

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1: Lorsque vous achetez tout objet, vêtement, fabriqué en fourrure d'animal, interrogez-vous sur la provenance de l'animal. Pour quelles raisons on l'a élevé, capturé, dans quelles conditions on l'a tué? Le besoin d'ornement mérite-t-il vraiment que l'on tue des animaux pour qu'on en récupère leur fourrure?

Uli, pour sûr tu es un grand dieu. Je t'ai vu de mes yeux comme nul autre. Tu es encore couvert de terre et de sang. Tu viens de créer. Tu es un vieux paysan qui ne sait rien. Pour te remettre, tu as mangé comme un cochon. Tu es couvert de taches d'homme. On voit que tu t'en es fourré jusqu'aux oreilles. Tu n'entends plus. Tu nous reluques d'un fond de coquillage. Ta création te dit haut les mains. Et tu menaces encore. Tu fais peur. Tu émerveilles. André Breton.

C'est curieux, beaucoup de personnes se contentent de constater l'extraordinaire, peu se demandent pourquoi, encore moins font des recherches.

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0: L'intelligence artificielle a pris au fil du temps une très grande place dans la vie des êtres humains. Nous avons retrouvé une archive sonore datée du 5 mars 2025, extrait de l'association Antithèse, auquel le physicien français Philippe Guillemant avait accordé un entretien. Philippe Guillemant expliquait, à l'issue de ce premier quart du XXIe siècle, les limites de l'intelligence artificielle.
1: Aucune intelligence artificielle n'est capable de faire des choix. D'ailleurs, justement, c'est ce que je voulais vous dire. Ayant testé différents types d'IA, on s'aperçoit que l'IA, elle est parfaite pour nous délivrer les différentes interprétations possibles, les différents choix possibles, mais en aucun cas l'IA ne fait des choix. Elle va peut-être vous dire que voilà, tel point de vue est le plus consensuel et que tel autre point de vue est marginal, mais elle ne va pas prendre position. Alors bien entendu, on peut développer des algorithmes qui amènent l'IA à prendre position, mais c'est à partir de ce moment-là que ça devient dangereux. C'est-à-dire que on a l'impression que l'intelligence fait des choix, mais ces choix sont en réalité faits par les règles qui sont dictées au niveau des algorithmes. C'est-à-dire que ce qui est valable dans l'IA, c'est sa capacité à faire une fouille de données impressionnante, qui va recouvrir tout ce qui est pensé sur le web et à nous délivrer les différents points de vue possibles sur une réalité, sur différents faits. Et ça, c'est bien. Si on commence à se servir de l'IA pour prendre des décisions, là, ça ne va plus. Parce qu'une décision est forcément fondée sur quelque chose qui, alors, fait appel au cerveau droit, pas le gauche, qui a un aspect émotionnel, un aspect vibratoire. Et là, l'IA n'est pas en mesure de faire ce genre de choix. Si elle le fait, c'est purement artificiel et ça devient dangereux parce qu'en réalité, une IA ne peut pas faire un choix. Un choix, c'est quelque chose qui nécessite d'avoir conscience. Les IA n'ont pas de conscience. Elles n'ont pas de structure vibratoire qui leur permet de faire des choix, mais on peut malgré tout, effectivement, à l'aide d'algorithmes, décider de se servir de l'IA comme système de contrôle. C'est ça, c'est là qu'il y a danger, c'est-à-dire que si on rentre trop dans la mystification qui vient du fait que on peut être fasciné par l'intelligence apparente de l'IA, je précise, c'est l'intelligence du mental, ce n'est pas la totalité de l'intelligence. On risque de rentrer dans le piège qui consiste à accepter les décisions de l'IA. En aucun cas, ces décisions ne sont liées directement à l'IA, ces décisions sont liées à des règles qui sont dictée par des humains. Donc il faut faire attention. Il ne faut pas se servir de l'IA pour faire des choix. Il faut se servir de l'IA pour apprendre toutes les perspectives, c'est lié aux différents chemins. C'est lié à la différence entre la conscience et l'activité cérébrale. L'activité cérébrale, elle est déterministe, alors que la conscience, elle est ouverte sur différents chemins.

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1: L'entretien que vous allez écouter a été enregistré le 13 mai 2023.
2: Des mots en liberté. Des mots en liberté, des mots sortis de tout contexte de phrase ou parfois groupement de mots proposés à une invitée. Charlotte, qui est venue dans notre studio. Charlotte, merci de ta visite. Es-tu prête à ce que je te soumette une dizaine de mots ?
3: Bonjour, oui, tout à fait.
2: Eh bien, Charlotte, nous commençons. Le tricot.
3: Alors, le tricot, eh bien, ça me fait penser à une activité manuelle qui d'ailleurs revient beaucoup en vogue en ce moment et qui détend, qui permet de faire de belles réalisations. Et ça me fait aussi penser à ma maman qui m'a fait de beaux objets en tricot. Voilà.
2: Profiter de la vie.
3: Alors, un petit peu mon but, personnellement en tout cas. Vivre la vie au jour le jour, profiter des moments présents avec la famille, les amis, les amours, tout ça, voilà. Essayer de faire en sorte que chaque journée soit une belle journée.
2: René Dumont.
3: Ça ne me parle pas spécialement, j'avais un ancien collègue de classe qui s'appelait Dumont, mais sinon, voilà.
2: Croire l'incroyable.
3: Bien, il y a beaucoup de gens qui en ont besoin pour avancer dans la vie. Et aussi, c'est un petit peu ce qui permet de donner un côté magique à l'existence. Et voilà, ça peut être intéressant.
2: Les crêpes.
3: Ah, les crêpes. Eh bien, j'aime beaucoup les crêpes. J'en fais de temps en temps et c'est très bon.
2: 24 février 2022, la Russie attaque pour la deuxième fois l'Ukraine.
3: Eh bien, un peu une catastrophe au niveau international. Hein, enfin, on n'a jamais vraiment quitté les guerres, mais en tout cas que ce soit aussi proche de nous. Et puis tous ces gens impactés qui sont obligés de fuir leur pays. Alors voilà, c'est vraiment une catastrophe.
2: Cliquer,
3: donc oui, personnellement, via mon travail, j'en fais toute la journée des clics, des clics et des claques. Bien, on clique de plus en plus, c'est sûr. Maintenant, tout doit aller très vite, tout doit aller directement atteindre les gens dès qu'on fait un clic, que ce soit les colis, les réponses, les mails. On est dans une société qui va de plus en plus vite, mais voilà, c'est comme ça qu'on avance en ce moment. On verra si le clic dure. Pour l'instant, il a l'air bien parti pour.
2: Les chats perdus,
3: donc des associations qui peuvent permettre de s'occuper justement des chats. Personnellement, je suis assez attachée à ces associations qui s'occupent des chats errants, qui s'occupent de la stérilisation aussi des animaux pour éviter qu'ils ne se reproduisent de manière trop importante. Donc, bien sûr, un chat perdu qui retrouve son propriétaire parce qu'il a été identifié grâce à des puces ou des tatouages, c'est toujours une très bonne chose. On va rester sur cette image positive.
2: Un sou est un sou.
3: Oui, alors là, ça me fait penser à trouver une petite pièce par terre. Et c'est vrai que je la ramasse, on ne sait jamais. Voilà, un quart de dixième de baguette de pain. Et au bout de plusieurs quarts de dixième de baguette de pain, on arrive à la baguette.
2: La pourriture noble.
3: Est-ce que la pourriture est noble ? Est-ce que les nobles sont de la pourriture ? Vaste question. Je ne sais pas trop comment interpréter cela.
2: Merci Charlotte pour ta liberté de ton à l'écoute des mots ou groupements de mots que nous t'avons proposés. Ton expression de simple citoyenne étant sans aucun doute plus importante que tout discours politique stérile.

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0: Préservatif. Vous avez dit préservatif. Tout cela ne date pas d'aujourd'hui. 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
2: Je ne sais pas si vous vous souvenez de ma scène assez chaude dans 37.2 avec Jean-Hugues Anglade. Eh bien, si j'avais pu concrétiser, dans le film évidemment, je pense que l'accessoiriste aurait prévu quelques accessoires en plus. Un imperméable par exemple.

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1: Place aux enfants, place à l'imagination, avec le portrait d'un oiseau écrit par le grand poète français du XXe siècle, Jacques Prévert.
2: 2 et 2, 4. 4 et 4, 8. 8 et 8 font 16. Répétez, dit le maître.
3: 2 et 2, 4. 4 et 4, 8. 8 et 8 font 16.
4: Mais voilà l'oiseau lyre qui passe dans le ciel. L'enfant le voit.
5: L'enfant l'entend.
4: L'enfant l'appelle.
3: Sauve-moi! Joue avec moi, oiseau!
4: Alors, l'oiseau descend.
5: Et joue avec l'enfant.
2: 2 et 2, 4. Répétez, dit le maître.
4: Et l'enfant joue. L'oiseau joue avec lui.
3: 4 et 4, 8. 8 et 8 font 16. Et 16 et 16, qu'est-ce qu'ils font? Ils ne font rien, 16 et 16. Et surtout pas 32. De toute façon, et ils s'en vont.
4: Et l'enfant a caché l'oiseau dans son pupitre. Et tous les enfants entendent sa chanson. Et tous les enfants entendent sa musique.
3: Et 8 à leur tour s'en vont. Et 4 et 4 et 2 et 2 à leur tour fichent le camp. Et 1 et 1 ne font ni une ni deux. 1 à 1 s'en vont également.
5: Et l'oiseau lyre joue. Et l'enfant chante. Et le professeur crie.
2: Quand vous aurez fini de faire le pitre?
5: Mais tous les autres enfants écoutent la musique. Et les murs de la classe
4: s'écroulent tranquillement.
5: Et les vitres redeviennent sable.
4: L'encre redevient eau.
5: Les pupitres redeviennent arbres.
4: La craie redevient falaise.
5: Le porte-plume redevient oiseau.

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1: A, B, C, D, E, F, G, H, I, J, K, L, M, N, O, P, Q, M, E, C.
2: S comme système.
3: Alors qu'il n'était pas encore défini comme tel, le meilleur des mondes...
2: Là où on a stérilisé les cerveaux humains ?
3: Le meilleur des mondes s'est façonné au cours des millénaires.
2: Animal, esclave, sujet, citoyen, autre, clone, robot, hologramme.
3: Des tribus aux royaumes, de clans aux empires, de territoires conquis par les armes, du troc de matières premières à l'exploitation des sols, sous-sols, des mers, de l'avidité de la possession de l'or à l'illusion d'une économie par les monnaies papier, le pouvoir des algorithmes.
2: Animal, esclave, sujet, citoyenne, autre, clone, robot, hologramme.
3: L'asservissement humain au nom du progrès s'est auto-généré. L'apathie du plus grand nombre s'est installée au profit d'une minorité dirigeante entretenant le système.
2: Le système.
3: Sont-ils encore si nombreux, celles et ceux ?
2: Autres.
3: Qui, aujourd'hui, tentent de résister ?
4: Des gens, paraît-il, ne paient pas leurs impôts. Ils traitent ceux qui les payent de poire et de ballot. Moi, je n'approuve pas ça.

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1: Et c'est avec cette très bonne chanson de George Milton que nous terminons cette émission anachronique qui est préparée par Henri Dieudonné par Jus et Charles Hemel. Nous avons eu grand plaisir à partager avec vous ces quelques moments radiophoniques. Nous vous avons proposé d'écouter, dans un désordre bien ordonné, les chansons et musiques de Axel Renoir, Aswan, Henrik Gerecki, Pascal Comelade, Hugues Le Cain, Ia Suno, Mina Raskinen, Beckham, Gabriel Yared, Roger Roger, et donc, juste à l'instant, George Milton. Vous avez croisé les textes d'André Breton, Diti Y, Philippe Guillemant et Jacques Prévert. Nous avons accueilli pour leur lecture Christian Tangioval et Michel Petrus pour sa traduction en langue suédoise du comité de bienvenue aux générations futures et Charlotte pour recueillir ses mots en liberté. Enfin, nous vous avons proposé un extrait de l'excellent film de Maurice Pialat, Police. Cette émission anachronique se termine, s'achève, sur un texte de Pierre Desproges, humoriste, secoueur d'idées fixes, qui, vers la fin des années 60 du XXe siècle, écrivait, dans une rubrique du très digne journal parisien L'Aurore, le texte suivant. La peau de l'Union des républiques socialistes soviétiques. Fatigué de tripoter des pommades pour rien, un célèbre dermatologue soviétique est parti en vacances après avoir déclaré à la presse qu'à son avis, pour supprimer efficacement l'acné juvénile, il fallait commencer par supprimer les jeunes.
2: Ah ben bravo!
1: Ah ben bravo!
2: Ah ben bravo!
1: Alors, ah ben bravo!
3: Bravo.
4: Ah ben bravo!
3: Ah ben bravo! 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

volant d'un cabriolet de 22 chevaux immatriculé en Espagne, se dit qu'il lui faut porter secours à ce séminariste. Mais bientôt cette idée lui paraît ridicule, étant donné, petit a, qu'il ne roule pas sur la même autoroute, petit b, qu'il n'est pas au courant de cet accident.

0: aussi à traduire une aggravation d'ennui déjà présent et qui s'amplifie. On pourrait donc la remplacer par « aller de mal en pis », expression qui, elle, remonte au Moyen-Âge. À la fin du XVIIe siècle, pour signifier « se ruiner », on disait « jeter un vilain coton », par allusion aux étoffes qui, en s'usant, perdaient des boules de fil de coton jusqu'à leur détérioration complète ou la déchirure. En d'autres termes, que ce tissu était usé et qu'il vivait là sa dernière ligne droite. Cette première forme s'est transformée en « jeter un mauvais coton ». Et on l'appliquait à des êtres humains, ceux qui connaissaient de sérieux soucis de santé qui pouvaient les conduire jusqu'à la mort. Au XIXe siècle, l'installation de nombreuses filatures où l'on file le coton provoque le remplacement de « jeter » par « filer », aboutissant à l'expression actuelle « filer un mauvais coton ». On l'utilise désormais non seulement pour parler de problèmes de santé qui empirent, mais également pour qualifier des soucis persistants d'ordre financier ou matériel. Dans l'imaginaire collectif, elle apparaît aussi dessiner l'image d'un jeune garçon cherchant à s'encanailler et que l'on prévient qu'il file un mauvais coton. Il est plus facile de filer un mauvais coton que d'en produire un bon, d'où l'expression « c'est coton » pour qualifier une tâche compliquée, difficile, ardue. Pour produire un fil de coton de qualité, il faut éviter les bourres pour garantir finesse et régularité, qui, de fil en aiguille, nous donnera un tissu aux multiples qualités. Oui, le coton, c'est coton. Fabriquer du coton, c'est tout un art. Le coton est la fibre végétale qui entoure les graines du cotonnier, petit arbuste à fleurs cultivé dans les régions chaudes d'Amérique et surtout en Afrique. Au même titre que d'autres fibres naturelles telles que la laine ou la soie, le processus de fabrication de la fibre de coton en tissu est précis et millénaire. Après la floraison, l'ovaire de la plante se transforme en capsule contenant 20 à 50 graines, chacune entourée de 10 000 fibres. Le critère principal de qualité est la longueur de la fibre. La taille varie entre 1 et 4 cm selon les espèces. D'autre part, les cotons les plus longs sont également les plus fins. Cette finesse garantit de bonnes caractéristiques à la matière, car plus la fibre est longue, plus il est facile de la transformer en fil. Depuis le XIXe siècle, grâce au progrès de l'industrialisation, le coton constitue la première fibre textile du monde. De la plante récoltée au fil, il y a encore quelques étapes. À la filature arrivée en balles qui sont décompactées grossièrement en flocons, elles sont lavées puis sont, une première fois, démêlées par battage et débarrassées des dernières impuretés. Le cardage est un brossage mécanique des flocons de fibres permettant d'individualiser et de paralléliser les fibres. On obtient alors un ruban assez régulier. Le peignage permet de garder un ruban de fibres longues. Les fibres courtes sont écartées pour servir de matière première à la fabrication du coton hydrophile. Et enfin, la filature ou le ruban est encore étiré pour obtenir un fil qui s'enroule sur des bobines. Une torsion des fibres permet de garder une bonne cohésion. Voilà, et ce n'est qu'un résumé. J'espère que vous n'avez pas perdu le fil. Explication grâce auquel vous serez en mesure de ne pas filer un mauvais coton. Pour le coton-tige, il est en concurrence directe avec mon petit doigt, près de l'oreille. Mais c'est la ouate qu'elle préfère.
1: Mon petit doigt m'a dit.
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1: Les puces des couturières et loisirs créatifs se tiendront le samedi 17 octobre de 9h à 18h à la salle des fêtes de Crépy en Valois. Rendez-vous incontournable pour les passionnés de couture, de broderie, de patchwork ou encore de travaux manuels. Un événement convivial qui permet à la fois de vendre et de chiner une grande variété de matériel et fournitures, tissus, dentelles, boutons, mercerie ancienne, laine et nombreux accessoires dédiés à la création textile et artisanale. Alors que vous soyez amateur, créatif, confirmé ou simple curieux, vous pourrez y dénicher des trésors uniques et échanger autour de savoir-faire et de passions communes. Entrée gratuite pour le public, ce sera donc le samedi 17 octobre à la salle des fêtes de Crépy. Infos et réservations pour les exposants au 07 77 30 33 24 21 ou en écrivant à l'adresse au fil de l'automne @orange.fr. La première brocante du Néo Club des Sautriaux aura lieu le dimanche 30 août de 8h à 17h dans le parc du château d'Aramont. C'est à Verberie. Juste avant la rentrée, venez chiner, venez faire de bonnes affaires et venez dénicher des trésors cachés. Une buvette et une petite restauration vous seront proposées sur place.
2: Petite piqûre pour grands effets. Une collecte de sang est organisée ce mercredi de 14h à 19h à la salle des fêtes de Crépy. Les donneurs sont invités à s'inscrire à l'avance sur le site www.dondesang.efs.sante.fr ou sur l'application mobile Don de Sang. Les petits chanteurs à la Croix de Bois sont de retour dans la région pour un concert exceptionnel le dimanche 30 août à 16h30 en l'église de Verberie. Le célèbre chœur d'enfants, qui voyage à travers le monde depuis 120 ans, interprétera des grands classiques de la musique sacrée, mais aussi des œuvres plus actuelles et contemporaines. Un spectacle familial et accessible à tous. Réservation en ligne sur pccb.fr et sur place, dans la limite des places disponibles, le jour du concert.
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0: Merci. Merci.
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2: Jusqu'au 22 août, la médiathèque de Crépy passe en horaire d'été. L'équipe vous accueille le mercredi de 10h à 12h30 et de 14h à 18h30 et le samedi de 10h à 12h30 et de 14h à 17h. Faites le plein de livres pour partir en vacances. Cet été, la durée d'emprunt de vos documents est doublée. Passez de 3 à 6 semaines pour en profiter pleinement. Que vous partiez à l'aventure ou que vous restiez tranquillement chez vous, c'est le moment idéal pour piocher dans les collections et savourer chaque instant à votre rythme.

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1: Le Finlandais volant, un surnom qui lui va très bien. On parle bien là de Paavo Nurmi. Le Scandinave a vu le jour le 13 juin 1897 au sein d'une famille très modeste. Et c'est dès sa plus tendre enfance que l'envie de courir va le posséder pour le porter ainsi vers les sommets. Ses premiers importants faits d'armes sont relevés aux Jeux Olympiques d'Anvers en Belgique en 1920, il a 23 ans. S'il prend l'argent sur le 5000 mètres, le Finlandais subtilise l'or sur le 10 000, le cross en individuel et par équipe. 4 ans plus tard, à Paris, c'est la razzia de Paavo. Aucun titre ne lui échappe, ceux des épreuves précédemment citées, mis à part le 10 000 mètres, mais aussi ceux du 1500 mètres et du 3000 mètres par équipe. En 1928 à Amsterdam, à 31 ans, le poids de l'âge s'installe, mais Nurmi arrive tout de même à s'adjuger les lauriers sur le 10 000 mètres et l'argent sur le 5000 mètres et le 3000 mètres steeple. Au total, 9 médailles d'or olympiques et 3 d'argent, 12 breloques. Ce n'est plus extraordinaire, mais tout bonnement légendaire. Mais outre le fait sportif, Paavo Nurmi a révolutionné ce domaine de l'endurance, que ce soit dans les entraînements que dans la préparation. Pris dans les mailles du filet pour professionnalisme à la fin de sa carrière, ce sera toutefois lui qui sera le dernier porteur de la flamme olympique lors des Jeux Olympiques d'été d'Helsinki en 1952. Le Finlandais s'envolera au sein de sa dernière demeure en 1973 à la suite d'une longue maladie. Allez, on se donne rendez-vous demain pour d'autres histoires d'un jour avec Mémoire Sport.

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3: La caravane des handballs poursuit sa tournée jusqu'au 29 août. De 17h à 20h, le handball club de Crépy-en-Valois vient à votre rencontre dans plusieurs communes du Valois pour partager sa passion du handball. Rendez-vous à Ormois-Villers, Trumilly, Russie-Bémont, Gillaucourt, Vaucienne, Mareuil-sur-Ourcq, B, Nanteuil-Audouin et Auger-Saint-Vincent. Petits et grands, vous êtes invités à venir découvrir ce sport à travers des ateliers ludiques, des jeux, des animations gratuites et accessibles à tous. Alors venez essayer, venez jouer, découvrir et partager ce moment sportif et convivial. Vous êtes attendus nombreux pour découvrir le handball jusqu'au 29 août.
4: Du 24 au 28 août, de 14h à 18h, le Centre culturel MJC à Crépy propose un stage de théâtre pour les enfants de 6 à 12 ans. Tarif 96€. Pour plus de renseignements, contactez le Centre culturel MJC au 03 44 39 63 18 ou rendez-vous au 1 Avenue de l'Europe à Crépy. Dimanche 6 septembre, rendez-vous à Dampleu à la fête de la Fontaine Saint-Martin. Le comité des fêtes vous accueille à partir de midi sur la place du village. Au programme, repas animé par François et son accordéon. Au menu, cochon ou agneau grillé, garniture, fromage et dessert. Le café sera offert. Et à partir de 15h, après-midi dansant gratuit. Réservation jusqu'au 1er septembre au 06 88 36 88 02.
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2: Moi je fais du slam et slam va bien. De la poésie pour terrien. Je tire les mots dans tous les sens. La rigidité n'a pas de sens. Je peux vous parler de tout, de rien. De mon genou, du syndrome rotulien. 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De choses sérieuses, mon amoureuse. 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
3: Eh bien, bonjour chers auditeurs et auditrices de Radio Valois-Mufiens, c'est Frédéric et c'est une émission spéciale Atelier Slam des ADEX avec Pierre Grabier qui est président. Bonjour Pierre.
4: Bonjour.
3: Jacques Robert qu'on vient d'entendre, qui est slameur et animateur de cet atelier. Bonjour Jacques.
5: Bonjour à tous.
3: Et puis, tous tes élèves. Alors, il y a Brigitte. Bonjour Brigitte.
6: Bonjour.
3: Maude, bonjour.
7: Bonjour.
3: Mireille.
8: Bonjour.
3: Bonjour Mireille. Et Lydie. Bonjour.
9: Bonjour.
3: Voilà, ce sont des élèves assidus et amoureux des mots. Tout d'abord, qu'est-ce que c'est que les ADEX, Pierre?
4: Alors, les ADEX, c'est un acronyme qui veut dire atelier d'expression. Et donc, on avait peut-être un petit peu perdu ça de vue. Depuis quelques années, on a commencé à se dire, si c'est des ateliers, il faudrait quand même qu'on en mette sur pied. Hein. Et donc, on a mis

0: Les Adex, c'est un petit peu tout, quoi. En fait, au côté artistique, voilà.
1: Si on a envie de donner ces textes de poésie aux Adex, comment on vous contacte?
0: Alors, on a un site qui va être refait, mais qui est encore abordable, enfin qui est très abordable encore, hein, et dans lequel on peut aller chercher les informations concernant la revue. Alors, c'est surtout par la revue qu'on peut en nous envoyer des textes. La revue, qui est une revue papier, et à laquelle donc on demande de l'abonnement. Le principe de la revue, c'est d'être faite par les lecteurs. C'est-à-dire, en gros, on reçoit un numéro, il y a plein d'entrées possibles, il y a une petite photo sur la première page d'un tableau, d'une sculpture, et à partir de ce tableau-là, ou de cette sculpture, ou de cette photo, on fait un appel à texte pour le numéro suivant. Voilà. Ensuite, il y a aussi un atelier d'écriture permanent. Alors, ça va dans des exercices avec des mots à imposer, avec des lettres qui manquent, avec des lettres contraintes, etc., etc. Et donc, pareil, je demande le résultat pour le numéro suivant. Là, le prochain, donc on aura des tautogrammes, on aura des assonances, on aura des allitérations, voilà. C'est-à-dire, en gros, pour résumer, c'est écrire un poème avec la première lettre de chaque mot qui est identique, ou écrire des textes avec qu'une lettre A, par exemple, faire ressortir une lettre ou un son, voilà, des choses comme ça. Donc, plein d'entrées pour participer à la revue et être publié dans le numéro suivant, voilà. C'est le fonctionnement. Alors, il y a 3 numéros par an et je me suis laissé dire qu'il y aurait peut-être une émission sur RVM très prochainement, certainement à
1: On
0: l'automne.
1: espère.
0: Voilà.
1: Et le contact, c'est quoi, Pierre?
0: Le contact.
1: Un numéro de téléphone ou
0: Les
1: un email?
0: adex.com ou donc oui, les adex.com, déjà pour entrer, on a toutes les informations là-dessus, quoi, voilà.
1: Bon, bah, très bien. Ben, merci
0: Voilà.
1: pour ces informations.
0: Merci.
1: Et je pense que ça donne des idées aussi, hein, je pense, pour le slam, la poésie. Est-ce que c'est de la poésie, Jacques, le slam?
2: Le slam, c'est une forme de poésie contemporaine, voilà. L'important, c'est de s'exprimer, de faire valoir ce qu'on est, d'exprimer ce qu'on ressent. Ça permet de démocratiser un peu la poésie pour moi.
1: Alors, c'est quoi les objectifs de cet atelier, justement?
2: Les objectifs, ben, c'est d'être à l'aise, de s'exprimer, de tout ce qu'il y a au fond de soi, de travailler comment, de façon ludique et prendre confiance en soi. Mais je pense que là, déjà, il faut aimer les mots. Après, ça vient tout seul. Il y a des exercices après. Ça permet aux personnes, d'évaluer les personnes qui sont timides, de s'exprimer, de s'extérioriser.
1: Et toi, t'en fais depuis combien de temps du slam, Jacques?
2: Moi, j'ai commencé depuis 20 années. J'avais commencé quand j'habitais sur Paris, en région parisienne. J'avais fait les scènes slam. J'avais croisé Grand Corps Malade ou d'autres personnes.
1: Quand on écrit du slam, qu'est-ce que vous abordez comme thème en général?
2: Je leur impose parfois des thèmes, ou parfois je leur dis parce que c'est pas toujours évident quand on impose un thème, parfois on n'a pas l'inspiration. Donc je leur demande des fois d'écrire sur une envie, sur. Ou des fois, on va prendre un mot qui n'existe pas et on va essayer de broder à partir de ce mot. On n'a pas encore pu trop travailler tout ce qui est l'aspect voix. L'idée, après, c'est d'apprendre ses textes, de se sentir à l'aise. Je pense que l'année prochaine, on travaillera plus ça. Cette année, c'était plus d'être à l'aise avec l'écrit, d'être à l'aise avec les jeux, de s'écouter, tout ça. C'était un partage, tout ça.
1: C'est quoi les horaires de l'atelier? C'est tous les combien?
2: Alors, c'est une fois par mois. C'est le samedi de 10h à midi. Bon, l'année prochaine, on recommence. J'ai pas encore les.
1: Les
2: Je pense
1: dates.
2: que ce sera le samedi également. De 10h à midi, c'est plus facile, ça convient à tout le monde.
1: Et donc, pour s'inscrire, il faut faire adex.com. Comment ça?
2: Ben, on fera de la pub, de toute façon, on fera des petites affichettes et on distribuera. Ce sera sur le site d'RVM, il y aura des petites affiches. Et
1: Très
2: je
1: bien.
2: laisserai mon numéro de téléphone également si les gens veulent s'inscrire.
1: C'est Jacques qui est slameur et aussi, de temps en temps, tu te produis, c'est ce qu'on dit, devant un public.
2: Oui, avec notamment. Contre en
1: Oui.
2: bouquin, que j'embrasse, qui n'est pas là, voilà. Contre, c'est plus du conte, moi c'est du slam, c'est un mélange conte et slam, tous les deux. C'est toujours un mélange avec de l'humour, tout ça, et toujours dans la bienveillance. Et ce qui est important pour moi, c'est dans les ateliers de slam, c'est dans l'écriture, parce que le rap, moi j'aime le rap, c'est très bien, ils sont très forts les rappeurs. Et moi j'aime pas les gros mots. Il y a une règle, on écrit un slam, un gros mot, je veux pas de gros mots. Bon, je suis peut-être vieux jeu, mais.
1: Faut peut-être le détourner, le gros mot.
2: Bon, faut le détourner, ou alors le dire d'une façon habile, ou je sais pas.
1: Présente-nous tes élèves, Jacques.
2: J'ai demandé aussi aux élèves de choisir une musique qui leur plaisait. Il y a Lydie, il y a Mireille qui est là, qui est un peu timide, mais bon, mais ça va, elle a un joli sourire. Mireille de revient du théâtre, hein, elle ne le sait pas encore, mais franchement, ça ne se voit pas.
1: Oui, il y a tout ce qu'il faut à Crépy, hein.
2: Ouais, il y a tout ce qu'il faut. Il y a Brigitte, mais Brigitte, c'est mon épouse, elle a une voix très, très suave.
1: Suave.
2: D'ailleurs, elle est sur RVM, hein. On l'entend dans les jingles. Il y a Pierre aussi Pierre, il a beaucoup de talent, heureusement qu'il est là aux Adex, et puis c'est un bon comédien, puis il chante bien. J'ai jamais entendu chanter, mais je suis sûr qu'il chante bien. Et puis il y a Maude, la plus jeune,
1: Merci.
2: Mais qui a beaucoup de talent, et il faut qu'elle croie en elle, et c'est très bien. On est content d'avoir Maude avec nous.
1: Elle a quel âge, Maude?
2: Ah, je vais lui demander, parce que sinon, à chaque fois, elle se vexe quand je lui dis qu'elle n'a pas le.

0: J'ai pas le bon âge. Et Maud, tu as, je crois,
1: 15 ans.
2: Et comment ça se fait que tu es venue à l'atelier slam? Qu'est-ce qui t'a fait envie?
1: Depuis toute petite, j'ai beaucoup aimé écrire et tout ça. Je me suis toujours fait des histoires et tout ça. Et quand j'ai vu un atelier slam, j'en ai parlé à ma mère. Ma mère m'a dit, vas-y, fonce. Et je suis allée à un atelier slam.
2: Et tu es de Crépy?
1: Oui.
2: C'est quoi tes thèmes dans les écritures?
1: J'aime beaucoup parler de mes expériences ou des fois un peu de l'amour, un peu tous les thèmes, quoi.
2: D'accord. T'es contente de participer avec les gens qui sont avec toi dans l'atelier
1: slam?
2: Oui,
1: ça va.
2: Ouais.
1: Oui.
0: C'est bienveillant. On est un petit peu âgé pour Maud, mais bon.
2: Oui, c'est vrai. C'est quel âge à peu près?
3: On compte plus.
0: On compte plus. Ouais. Mais c'est vrai que l'atelier, bon, au départ, j'avais dit à partir de 16 ans. Mais bon, je pense que ça sera peut-être 14 ans. Grâce à toi, Maud, les auditeurs ou auditrices qui ont 14 ans pourront s'inscrire l'année prochaine.
2: Voilà.
0: Donc rien que pour ça, on devrait applaudir Maud, hein, ouais. Je pense.
2: Mais bon. Faut dire aussi qu'il y aura quand même beaucoup de vieux.
0: On n'est pas vieux, c'est qu'on est plus âgé que les jeunes, c'est ça.
3: Voilà.
2: Ah, c'est bien, ouais. C'est mieux. Ouais.
0: Parce que quand on est vieux, on ne fait pas non vieux.
2: Qu'est-ce qu'on va faire dans cette émission? Est-ce qu'on va découvrir les textes qu'ils ont créés pendant ces ateliers, Jacques?
0: Tout à fait. On va découvrir les textes qui ont été créés, en partie, pas tous les textes, parce qu'on en a sélectionné quelques-uns. Et je leur ai demandé également une petite pause musicale, ce qui pouvait être sympathique. Et voilà.
2: Lydie, alors et toi, pourquoi t'es venue à l'atelier slam?
4: Eh ben moi, je cherchais un moyen d'expression. Moi, j'aime bien écrire. Je ne le travaille pas, je ne l'ai pas travaillé. Et puis, j'aime beaucoup la poésie. Voilà. J'en écris pas. J'écris les slams, mais enfin, j'achète régulièrement, par exemple, des poésies à des poètes que je rencontre sur des
2: manifestations.
4: Des stands, voilà. Et je cherchais un moyen d'expression parce qu'en fait, on n'a pas tant l'occasion de dire ce qu'on veut. On parle avec les gens, mais on n'a pas vraiment d'espace d'expression, en réalité.
2: Et est-ce que tu connaissais les ADEX?
4: Les ADEX, oui, je les connais depuis que ma fille, qui a maintenant plus de 30 ans, avait participé quand elle était à l'école primaire à un concours de poésie. Elle n'a pas gagné, mais elle continue à écrire, elle.
2: Toi, c'est les thèmes récurrents que tu aimes, c'est lesquels?
4: Bon, c'est sorti beaucoup de mon expérience, donc dans les textes que je vais dire... Alors, je n'ai pas encore écrit beaucoup de slam, hein. Moi, je débute... Ça fait part de mon expérience associative, parce que j'avais envie d'en parler. Et puis, j'ai pris un texte sur mes 40 ans de mariage.
2: Si tu es prête, nous, on est prêts à t'écouter.
0: Un très joli texte, d'ailleurs.
4: L'atelier cuisine. Le temps de l'atelier, nos soucis sont oubliés. Ensemble, nous cuisinons, nous expérimentons. C'est être ensemble qui est important. C'est faire ensemble, petit ou grand, à la rue ou en maison, quelle que soit la saison. C'est fait avec le cœur. C'est cuisiner avec douceur et beaucoup d'éclat de joie qui renforce l'estime de soi. Nous n'avons pas de verre mesureur? Gardons notre bonne humeur. Nous comptons les cuillerées, le résultat est apprécié. Nous apprenons que pour cuisiner, il suffit d'oser essayer. Nous apprenons à cuisiner, nous apprenons à nous aimer.
2: Bravo, on dirait un peu de la poésie. Là, j'entends pas trop le slam, Jacques.
0: Le slam, c'est de la poésie contemporaine. Oui. Bon, après, c'est vrai que c'est chacun son propre style. Mais bon.
2: Est-ce que le slam, c'est pas une façon de dire les textes?
0: Il y a aussi une façon de dire aussi. Bon. Mais dans les scènes slam, chacun a sa propre façon de clamer. Mais après, c'est vrai que l'année prochaine, bon, on essaiera de plus travailler cet aspect, qu'on n'a pas eu trop le temps de travailler cette année. Puis, c'était une fois par mois. Mais bon, il y a quand même un bon résultat.
2: Alors, tu lui donnes combien, Lydie? Sur 10?
0: Non, moi, je lui donne 9 sur 10, parce que sinon, si je mets 10 sur 10, elle va se laisser aller, et puis après, elle sera moins bien.
2: Alors, Lydie, est-ce que ces textes, tu les lis aussi à tes proches?
4: Alors, l'atelier cuisine, je l'ai lu aux personnes qui participent à l'atelier cuisine, et elles ont dit, oui, c'est ça.
2: Super. T'as bien retranscrit l'ambiance qu'il y avait.
4: Voilà, c'est bon. Ça.
2: Tu peux nous lire le deuxième?
4: Je voulais un texte sur 40 ans de mariage, parce que je vais avoir 40 ans de mariage cette année. Comment résumer 40 ans de mariage en quelques lignes de verbiage? Au début, ta gentillesse m'a attirée parmi tous les étudiants de l'université. De mot en mot, de pas en pas, nous voici démarrant à deux un chemin qu'on ne maîtrise pas. L'arrivée des enfants est une joie entière. Jeux, découvertes, partage, amour, devoirs. Colère, humour. Maintenant des adultes dont nous sommes fiers. Il y a des moments compliqués, avec le handicap ou la maladie. On craint d'être licencié. Et puis la vie reprend et nous sourit. Il me semble que c'est hier notre premier logement isolé. Et nous voici tous deux retraités, depuis 30 ans propriétaires. Merci aux collègues qui nous ont aidés. Merci à la famille et aux amis pour les joies et les peines partagées. Merci Seigneur pour cette vie. Je te découvre encore aujourd'hui. Ta gentillesse est toujours là. De mot en mot, de pas en pas, notre chemin n'est pas fini.
2: C'est très émouvant aussi.
0: Et il va signer pour 40 ans.
2: Est-ce que tu lui as lu ?
4: Pas encore.
2: Tu attends la fête de l'anniversaire de la rencontre ?
4: Oui, peut-être, oui.
2: Ouais,
4: peut-être
2: très bien. Comme ça.
0: Oui, il va écouter l'émission.
2: Tu peux dire dédicace pour mon mari.
4: Dédicace pour mon mari, d'accord. Voilà.
2: C'est comme si je faisais un peu de forcing, tu vois. Bon, en tout cas, merci Lydie. Est-ce que cet atelier, tu reviendras l'année prochaine ?
4: Oui, je reviendrai l'année prochaine. Oui, c'est l'ambiance était très bienveillante, ouais. Très plaisante. Oui.
2: Bon.
4: Oui.
2: Et puis, Jacques a demandé un choix musical.
4: Alors j'ai choisi « Toi et moi » de Grégoire, parce qu'en fait, je suis partie d'une association qui s'appelle « Entrons dans la ronde ». On a choisi le nom « Entrons dans la ronde » avant qu'on connaisse la chanson. Et on a mis en application dans cette association ce que propose Grégoire.
0: Grégoire qui est de Senlis également.
4: Qui est de Senlis, voilà. C'est un local. Oui,
0: c'est un local, c'est une mission locale aujourd'hui.
2: Ouais, comme la radio aussi. Voilà.

0: Alors, j'ai un troisième slam, j'ose le dire, voilà.
1: Ah bah vas-y,
0: qui correspond à cette association, voilà. C'est à propos de la ronde de Noël, c'est une fête de Noël de notre association. Lorsque j'étais petite enfant, Noël, c'était les décorations, le plaisir des préparations et bien sûr, le cadeau qu'on attend. Fini les grandes réunions de famille avec grands-parents, enfants, garçons, filles. Chacun est occupé, tout le monde est dispersé. Cela permet de se recentrer sur l'arrivée de Jésus nouveau-né. Mais quand les autres préparent le réveillon, c'est dur d'être seul en cette saison. Le Père Noël ne passera pas. À nous de faire le premier pas. Rassemblons tous ceux qui sont seuls. Invitons tous ceux qui le veulent. Pas besoin d'argent pour préparer un repas, des cadeaux, pour décorer. Tous ensemble, nous allons fêter Noël. Et parce que c'est nous, la fête sera belle. Et parce que la fête est pour tout le monde, nous nous appelons, entrons dans la ronde.
1: Eh ben merci pour ce dernier slam, dédicace à l'association
0: Entrons dans la ronde.
2: Lydie a fait beaucoup de dédicaces, c'est très bien.
1: Jacques, présente-nous Mireille.
2: Alors maintenant Mireille, elle est très souriante, très solaire Mireille. Elle sourit dans le micro et franchement c'est top.
1: Pourquoi tu es venue faire du slam avec Jacques?
3: J'ai voulu connaître déjà cet atelier, puisque je connais déjà Monsieur Jacques et sa compagne. Étant donné, je connais déjà la façon qu'il slame. Et c'était pour moi une façon pour moi de m'exprimer à travers de ce que j'aime aussi comme poésie. La poésie, beaucoup de musique, de chant, j'écoute assez souvent quand je suis en balade ou quand je vais travailler, j'ai toujours le casque en écoutant ta musique, quoi.
1: Et quel genre de musique tu écoutes, Mireille?
3: Un petit peu tout, puis beaucoup de zouk, puisque je suis guyanaise. Mais j'écoute un peu tout, quoi. Beaucoup d'R&B, des trucs comme ça. Quoi.
1: Est-ce que tu es influencée par un poète ou un slameur?
3: Grand Corps Malade, j'aime bien. J'aime bien.
1: Alors, qu'est-ce que tu as écrit pendant cet atelier?
3: Eh bien, j'ai écrit de textes. Donc, j'ai passé 30 minutes à penser à moi devant mon miroir. Je me demande, est-ce que mon miroir pourrait me voir? Comme moi, je me vois. Je pense connaître la réponse. Mais il faut que je sois patiente. Serait-ce ce soir qu'il me répondra? Enfin, dis-moi, que penses-tu de moi? Toi, tu es trop pensif. Changement de temps. Tu devrais avoir confiance en toi. Mange plus de bonbons pour sucrer ta vie. Tu me fais trop rire. Nous n'avons pas la même vue. Toi, tu me vois comme cela? Je ne pense pas. Oui, c'est bien moi. Ce visage qui reflète, mais je suis aussi celle qui ne se voit pas. Ce que je ressens dans l'obscurité, ce noir profond qui se dévoile à la fermeture de mes yeux. Et qui fait place à l'imaginaire. Oui, je peux être tout ce que je veux. À la recherche du moi qui croit le noir, ce reflet dans le miroir, j'aimerais tant le savoir.
1: Eh ben.
2: Beau texte.
1: C'est très très beau,
2: très
1: Mireille.
2: Profond.
1: Il y a plein d'émotions.
3: Quand je l'ai écrit, je me voyais devant effectivement mon miroir en parlant avec lui, quoi.
1: Et t'attends toujours la réponse? Bon, ben merci en tout cas pour ce moment d'intimité. Le slam, c'est aussi ça, hein,
2: c'est
1: Jacques.
2: Ça, chacun doit se dévoiler. Ce qu'il a en... Des fois, ça fait du bien de parler de ce qu'on a, ce qu'on ressent. Voilà, on extériorise et ça va mieux, ça permet des fois de... C'est un peu une thérapie docile, le slam.
1: Ah, très joli. Thérapie docile, le slam.
2: Voilà. Mais comme la poésie, dans l'écriture, pour moi, c'est une thérapie docile. Pierre, qu'est-ce que t'en penses?
4: Le slam,
2: l'écriture en général.
4: L'écriture, oui, c'est des fois traduire des difficultés qu'on a dans la vie ou alors des bons moments et puis les remettre sur le papier, quoi, pour éventuellement les partager soit avec tout seul ou les partager avec les autres, quoi. Voilà, l'atelier d'écriture, c'est ça aussi, quoi. Moi, il m'arrive quand même d'avoir eu des larmes dans les ateliers d'écriture alors que les thèmes n'étaient pas forcément c'était pas le but recherché, mais bon, après on va chercher dans soi et hop, ça passe, et puis et voilà, il y a de l'émotion et voilà, c'est ça qui est bien, quoi, voilà.
2: Et pour moi, ça embellit la vie aussi, parfois.
4: Ah oui,
2: c'est vrai,
4: oui.
2: Que quand on a l'actualité, des fois quand on écrit sur choses où on détourne l'actualité, la façon dont on écrit, c'est pas plombant, c'est ça fait du bien.
1: Mireille, est-ce que tu l'as lu à tes proches, ce slam?
3: Oui, à ma mère, à mon fils. Il y a un moment, mon fils a rectifié un petit peu. Il avait fait un petit peu plus court. Il y avait sa version à lui. Et parce que lui aussi, il était plutôt dans le rap. Il écrivait beaucoup. Puis bon, ça fait des années qu'il n'en fait plus, quoi. Et qui fait que quand je lui ai demandé est-ce que ça allait, il se sentit un petit peu, revivre un peu quand il écrivait, quoi.
1: Ça lui a peut-être donné envie de continuer.
3: Je pense, je sais pas.
1: Ouais, c'est super. Ouais. Qu'est-ce qu'ils ont ressenti par rapport à ce texte?
3: Ils étaient bien contents de moi, quoi. Mmh. Ils ne s'attendaient pas que je pouvais m'étaler sur une écriture comme ça, quoi.
2: Ouais, c'est vrai.
1: C'est une belle réussite.
3: Merci.
1: Est-ce que... Comment?
3: Un deuxième?
1: Ah bah oui, bien sûr. Vas-y, Mireille.
2: On l'arrête plus, Mireille. Après, attention. Elle va prendre le micro. Et bien... bah oui.
3: Alors... Ça parle de ma grand-mère qui est décédée. Alors, elle me manque énormément. J'ai de beaux souvenirs de ma grand-mère. C'est elle qui m'a élevée jusqu'à mes 11 ans, comme une seconde maman, d'une gentillesse fleurie. Elle aimait rendre service, adorait raconter sa vie de femme mariée, fière de son mari qui lui manquait. Le dimanche, nous allions à l'église. Les chants religieux n'avaient aucun secret pour elle. J'étais fière de partager ces moments précieux. Elle s'occupait très bien de moi. M'emmenait à l'école, m'aidait pour les devoirs, me préparait les délicieux repas. La nostalgie me gagne comme un doux parfum d'antan.
1: Oh oui, d'accord, j'ai beaucoup aimé la gentillesse fleurie.
2: Ouais. Moi j'ai beaucoup aimé également, c'est vrai.
1: Hein, je trouve que tout ça ouvre, ouais. Ça ouvre des portes.
2: La gentillesse fleurie et la colère pourrie. Ça, c'est quand même...
1: Très bien. Tu renouvelleras ton adhésion pour l'atelier ?
3: Avec grand plaisir.
1: Oui, parce que maintenant, il va falloir dire le texte. Tu le dis très bien, mais peut-être qu'il y a d'autres aussi façons de dire.
2: L'objectif, après, c'est... Bon, après, chacune a sa façon de dire. Mais l'objectif, c'est de s'approprier le texte. D'ailleurs, on a écrit un texte en commun.
1: Que vous allez faire tout à l'heure à la fin de l'émission.
2: Tout à fait.
1: Très bien. Merci, en tout cas, Mireille.
3: Merci.
1: N'hésite pas à intervenir dans l'émission.
3: C'est gentil.
2: Elle a oublié sa petite musique.
1: Oui,
2: elle a envie qu'on zouk, hein. Les auditeurs vont zouker, hein. Poussez les tables,
1: Mireille.
2: Sortez le rhum et puis vous allez zouker.
1: Alors, qu'est-ce que tu as choisi?
3: Perle Lama.
1: Perle Lama.
3: Oui, c'est une antillaise.
1: La femme du monde, je crois.
3: Voilà, c'est ça.
2: Je tiens à préciser que ce n'est pas de la famille de Serge Lama. Me permets de temps en temps,
1: tu
2: très humoristique.
1: C'est très bien.
2: C'est moi l'animateur. Hein. Je fais ce que je veux. Enfin, presque.

0: C'est pas la journée de la femme, mais presque.
1: Et puis moi, je rajouterais dans cette chanson les femmes slameuses.
0: Hein. Bah oui, on n'a que des femmes.
1: Mais voilà.
0: Voilà, Pierre est là, mais.
1: Mais il ne fait pas partie de l'atelier.
0: Désolé, Pierre.
2: Une erreur de la nature.
1: Pourquoi tu nous as choisi cette musique, Mireille? C'est quoi l'histoire?
3: Et là, j'ai juste une larme. Ah. Parce que c'est très touchant. Je pense aux femmes en général, de tout ce qu'elle a accompli avec ses enfants, avec le quotidien. Et c'est un hommage à eux qui sont, c'est très sensible. Moi. Il peut y avoir des péripéties, les femmes s'en sortent, mais vraiment haut la main, quoi, des fois.
1: C'est des guerrières.
3: Ouais.
1: Dédicace à, voilà, comme voilà, elle dit dans femmes. La chanson, voilà. Aux femmes, à toutes les femmes. Ben, merci en tout cas pour cette chanson. 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Si vous aimez les mots dans tous les sens, écoutez les textes de futures slameuses grâce à l'atelier des ADEX, mené par Jacques Robert. Et tout de suite, découvrez l'univers de Brigitte. Alors, Brigitte, comment tu vas?
4: Ça va.
1: T'es à l'aise? Alors, je vous dis, chers auditeurs, auditrices, qu'elle s'est tout de suite placée dans le rôle de l'animateur. Elle est juste en face de moi, sourire avec un petit
4: c'est
1: t-shirt
4: un hasard,
1: bleu.
4: C'est un hasard, ça c'est clair.
1: Non, il n'y a jamais de hasard. Tu as choisi cette place, Brigitte.
0: Il n'y avait pas de porte-nom. Hein.
1: Non. Alors, Brigitte, pourquoi toi, tu as choisi de faire cet atelier?
4: J'ai pas choisi, et en fait, je me demandais effectivement, j'avais du temps, pourquoi pas m'intégrer effectivement dans cet atelier pour m'exprimer par écrit, ce que je fais jamais. Voilà. Je parle beaucoup, mais écrire, c'est pas du tout mon dada. Donc, je me suis dit que tout simplement, que je vais tester, je vais voir un petit peu qu'est-ce que ça va donner. Et puis, j'étais assez surprise de ce que je pouvais écrire. Je suis plutôt dans l'imaginaire que écrire par rapport à la réalité. Voilà.
1: Et puis, je pense que Jacques est un bon professeur.
4: Ah, bien sûr. Hein. Je veux dire, c'est un bon animateur.
0: C'est la journée de la femme, c'est une bonne épouse.
4: Voilà.
0: Voilà.
4: Et donc,
0: une très bonne épouse.
4: C'est quelqu'un qui est à l'écoute un petit peu des élèves et qui, vraiment, il laisse libre. Il nous donne le choix. Si vraiment on n'a pas d'inspiration, il nous dit, faut pas s'inquiéter. Vraiment, c'est pas un côté intello où on arrive avec ses gros sabots et tout. Non, on est tous au même niveau. Et puis, ça produit des textes incroyable, quoi.
1: Est-ce que tu es influencée par Jacques dans l'écriture?
4: Ah, pas du tout, pas du tout. On a un univers qui est complètement à l'antipode. Hein. Lui, il écrit sur la réalité, et moi, je vais plutôt être dans les rêves.
0: Elle est très fleur bleue, Brigitte.
1: Vas-y, Brigitte, ton premier texte.
4: Alors, qu'est-ce que c'est que l'amour? Lorsque l'on s'aime ou lorsque l'on se déteste, il nous donne des ailes. Je t'aime avec ta mauvaise haleine. Je t'aime avec tes grands pieds sales, avec tes cheveux hirsutes, même quand t'es mal habillé. Je t'aime lorsque tu dis des conneries. Mais enfin, ça fait beaucoup. Je ne sais pas si cela s'appelle de l'amour, mais une chose est sûre, je vais partir en courant très loin pour éviter ce prince non charmant.
1: Tu pensais à qui en écrivant ça?
0: Pas moi.
1: Bah oui, tu pensais à qui?
4: Oh, je sais pas, ça m'est venu comme ça dans l'idée. C'est ça aussi l'atelier slam.
0: C'est un exercice, oui.
1: Ça me fait penser à une femme qui, en fin de compte, est sous le charme et elle ne voit pas la réalité vraiment, ou je ne sais pas.
4: Voilà, c'est pour ça que je suis pas dans la réalité. Je suis plus tout dedans.
0: Quand on aime quelqu'un, on voit jamais les défauts. L'amour en aveugle, c'est ça?
4: Voilà, et puis l'amour n'a pas d'odeur. L'amour n'a pas de... Voilà.
1: En tout cas, bravo Brigitte pour
0: Pierre,
1: ce
0: Pierre est dubitatif là.
2: Je ne me prononcerai pas.
0: Je tiens à préciser aux auditeurs que je n'ai pas les grands pieds sales.
2: Ouf.
4: Alors, le deuxième texte, le parfum. Un plat qui mijote à la maison. Une odeur de curry. J'adore cette épice. Cela me rappelle mon enfance. J'entends des aliments qui frémissent dans la casserole. L'oignon qui rissole, il m'enivre, alors je devine ce que ma mère nous prépare. Elle rajoute la viande, il n'est que 10 heures. Mes papilles s'éveillent, je salive devant cette odeur qui embaume toute la maison. Je vais me régaler, me délecter, car j'adore le colombo, mon plat préféré, le parfum de mon enfance.
1: Chacun a son style quand même. Hein. Là, c'est vrai, c'est très odorifère, mais on voit toutes les couleurs, c'est chouette.
4: Ouais, ouais, ouais,
1: on a envie de s'attabler avec ta maman.
4: Oui, c'est vrai.
0: Brigitte a écrit ce texte parce qu'il y avait un atelier aux ADEX, justement. Le thème, c'était le parfum.
1: Et donc, c'est un petit peu inspiré de tout ça. Dans chaque livret que proposent les ADEX, il y a souvent un thème et il faut faire des poèmes par rapport à ce thème.
2: Oui, en fait, il y a un concours annuel. Là, voilà, donc l'année dernière, c'était effectivement le parfum. Et cette année, c'est le sommeil. Voilà, si ça vous intéresse, d'ailleurs, autour de la table, vous pouvez participer gratuitement en plus. Hein, donc profitez-en. Voilà.
0: Ah ben donc, oui. Donc c'est un slammer ou un poète sommeil est en vous.
2: Voilà, n'hésitez pas. Hein, vous avez jusqu'au 1er octobre. Alors, donc,
1: Bah, écoute, Jacques, en tout cas, tu sèmes des petites graines.
0: Hein. Tout à fait. Des graines de mots, comme disait.
1: Des graines de mots.
0: Comme l'association Graines de mots, que j'appelle affectueusement Graines de Baobab.
1: Je sais pas pourquoi, mais ça sonne bien.
0: Ils le savent.
5: Ouais. Je voulais juste dire que justement l'intérêt de l'atelier aussi, c'est de découvrir. On a chacun un univers différent. Et moi, j'aime beaucoup découvrir les textes des autres. Voilà, j'ai beaucoup de plaisir à entendre, à découvrir ce que les autres ont écrit.
1: Oui, puis c'est pas évident d'entendre aussi la voix qui a écrit ces textes. Et vous, ça se marie vraiment très très bien. N'est-ce pas, Jacques? Non, tu es d'accord?
0: Je suis tout à fait d'accord avec, avec l'animatrice Frédéric sur RVM, la radio que l'on aime.
1: Merci, Jacques.
0: Brigitte, un petit texte aussi également.
4: Alors, j'ai un troisième. Je crois en mes rêves, car lorsque je m'endors, tout semble paisible, pas de bruit, pas de stress. Je deviens plutôt une princesse dans mon beau château de sable. Une superwoman qui vole et vole pour atteindre les étoiles. Une sirène prolongée dans l'immensité de l'océan. Avec ma baguette magique, je peux tout effacer et tout recommencer. Je peux me permettre tout ce dont j'ai envie. Partir en voyage dans tous les pays. Manger où je veux, quand je veux, la quantité que je veux. Je veux être grande, petite, avoir des grands pieds, des grandes dents. M'imaginer diva chantant à tue-tête dans la rue sans que cela ne dérange. Ho, ho, ho, je suis dans mon rêve où je suis en train d'écrire.
1: J'ai cru que tu allais dire « je suis le Père Noël
4: ». Non, pas du tout. Pas du tout. Okay.
1: Et ça, comment tu l'as écrit? Dans l'atelier ou tu l'as écrit avant?
4: Alors, en fait, Jacques, il nous donne des exercices, un fil conducteur. Et après, c'est à nous d'écrire. Il nous laisse un petit peu de temps. Hein, voilà. Et c'est vrai que la première fois, ce n'était pas évident. On n'a pas l'habitude. Et puis, au fur et à mesure, on devient... c'est beaucoup plus facile et tout. Et puis, bon, c'est vrai que il nous a beaucoup guidés et ça a permis effectivement de donner tous ces textes et tout. Et ça a été un bon exercice. Hein.
1: Voilà. Est-ce que Jacques, on est obligé de faire des rimes?
0: Alors justement, j'allais en parler. À la différence de la poésie, bon, le slam, il y a un côté anarchique, mais bon, du moment qu'il y a l'émotion qui passe, bon, on peut essayer de faire des rimes, mais après, si ce n'est pas son style, bon, certains textes, je demande certains exercices de faire de la rime, mais parfois c'est compliqué. Voilà, c'est un exercice, mais pour moi, ce n'est pas le plus important. C'est pas de respecter les règles, que donc le texte est beau, qu'il y a une émotion qui passe. Pour moi, c'est ce qui est important.
1: D'entendre une sonorité,
0: une voix, une émotion, oui.
1: des syllabes. Mmh. Des fois, ça nous emmène loin. Juste un mot, ça nous fait voyager.
0: Parce que parfois, les rimes, c'est vrai que pour certaines personnes, c'est facile à écrire en rime. D'autres, c'est plus compliqué. Mmh. S'il faut respecter le nombre de pieds, la pure poésie, c'est peut-être plus difficile. Alors que le slam, c'est plus ouvert.
1: Merci pour ces explications, Jacques.
0: De rien.
1: Je rappelle aux auditeurs que Jacques, c'est un slameur et puis animateur d'un atelier slam des ADEX. Ça commencera au mois de septembre ou au mois d'octobre?
0: On commencera au mois d'octobre.
1: Voilà.
0: Les dates seront bientôt disponibles.
1: Voilà, c'est tous les mois, les samedis, et c'est dans les locaux de RVM.
0: Tout à fait. Frédéric, il y a toujours un objectif. Bon, l'objectif du premier atelier slam, c'est de faire une émission. D'ailleurs, on remercie RVM de nous prêter, parce que ce n'est pas évident d'avoir un local pour faire des choses. Surtout, habitant crépi, ce n'est pas facile. Et l'objectif, c'était donc de faire une émission. Je vais fixer. Et l'année prochaine, l'objectif, ça sera participer à une scène slam, d'apprendre un texte et également une sortie un peu pédagogique, genre, entre guillemets, c'est d'aller voir une scène slam à Paris. Ah, et participer si vous avez envie. Je force personne parce que c'est pas toujours évident de prendre le micro. C'est gratuit. Et ça serait l'objectif l'année prochaine si vous êtes d'accord, mesdames.
4: Oui.
0: Oui, donc il y a plein d'idées, mais bon, il faut qu'il y ait un objectif aussi à la fin, c'est bien.
1: Alors, impatiente de savoir ce que tu as choisi comme musique, Brigitte.
4: Alors, c'est Naïka, Gadé Chéri.

0: Alors désolé les auditeurs, je ne mets pas les chansons en entière parce qu'on n'a pas beaucoup de temps. Mais on retiendra donc Naïka, Gadé, Chérie. Est-ce que c'est du créole?
1: Alors Naïka, c'est une chanteuse internationale. Elle est, comment dirais-je, sa mère est haïtienne et son père, il est français. Et en fait, elle mélange des sonorités haïtiennes, caribéennes, zouk et tout. Donc ça fait un beau mélange.
2: Ça fait un compas en même temps.
1: Voilà, et ça, bon, voilà, la musique haïtienne, c'est du compas. Et
0: du compas. Et c'est quoi?
1: C'est de la musique haïtienne.
0: Ouais. D'accord, très bien.
1: Voilà, voilà.
3: Et elle a beaucoup de belles chansons d'amour en Naïka. C'est vrai qu'elle c'est à découvrir. C'est une artiste, franchement.
2: Elle vit en Amérique.
3: Une très belle voix, très beau texte.
0: Voilà. Bon, mais merci pour ce choix. On va aussi découvrir les textes de Pierre Crabier, qui est président des ADEX, mais qui ne fait pas partie de l'atelier. Mais il adore écrire aussi.
3: Voilà, puis c'est un peu l'invité d'honneur. Et puis, en plus, comme il a ramené des chouquettes, la spécialité de Pierre, c'est les chouquettes.
4: Chouquettes de mon quartier. De Compiègne. Non, effectivement, je ne fais pas partie de l'atelier, mais j'en anime donc d'autres à Compiègne et à Chevrières notamment. Donc on a fait un petit peu ce qu'on fait là, mais donc en public, il n'y a pas longtemps, donc avec les textes une fois lus par les participants à l'atelier ou par des comédiens qui sont venus interpréter les textes. Et ça aussi, c'était intéressant parce qu'en fait, ça donne aussi une autre approche de ce qu'on a écrit, voilà. Alors effectivement, il y a beaucoup de bienveillance aussi quand on fait le tour de table et qu'on lit, alors que en général les participantes, parce que majoritairement ce sont des femmes qui viennent à l'atelier. J'ai très très peu d'hommes. Aujourd'hui, j'ai convoqué ma part féminine pour venir.
0: Elle s'appelle comment, ta part féminine?
4: Pierrette. Voilà, enfin, qu'on a en nous, hein, je veux dire. Moi, je pense qu'on a deux côtés et que c'est la part féminine qui est créatrice, voilà, pour moi. Plus que la part masculine, qui développe autre chose, hein, d'autres qualités et défauts, d'ailleurs, hein, par ailleurs. Mais voilà, donc, c'est particulier, mais tout le côté artistique est... Voilà, on est entouré de femmes, voilà. Peut-être, moi, je préfère aussi. Hein, voilà.
0: Est-ce que tu vas nous lire quelque chose?
4: Alors oui, j'avais fait un atelier slam aussi, enfin un atelier une fois, parce qu'en fait, moi, pour l'écriture, moi, je leur fais, ça va du théâtre à l'article de journal, à des fausses nouvelles, à des textes avec des mots imposés, avec des lettres qu'on supprime, etc., etc. Enfin bon, c'est un éventail énorme du théâtre, etc., pour qu'on essaye un petit peu tout, quoi. Et puis parce que, bon, j'aime bien renouveler aussi, j'aime pas faire les mêmes exercices, donc ça va dans tous les sens. Alors, on a fait un atelier slam, et j'avais proposé comme thème la rencontre. Je vais vous lire un des textes d'une participante, donc Sylvie, qui vient, qui continue avec nous, là. D'ailleurs, je la vois ce soir, justement, pour une dernière soirée participantes à l'atelier, quoi, voilà. Autour de bonnes bouteilles et de textes.
0: Ah, ça va bien ensemble.
4: Et d'un repas également, voilà. Donc, c'est la rencontre de Sylvie Joly. Les rencontres, il y en a tellement. Il y a les belles et les mauvaises, celles qui étincellent et celles qui éteignent, celles qui t'enflamment et celles vite infâmes, les papillonesques et puis les grotesques, les un peu coincés et les décomplexés, les waouh, ça le fait, et les pouah, encore ratés, les revigorantes et les affligeantes, les rencontres maquillées et les démaquillées, les sables mouvants et les sables rassurants, le ciel qui s'ouvre et le ciel d'orage, la chaleur partagée et la tristesse diffusée, le cœur en bandoulière et le cœur enamouré, la perle précieuse et le crapaud gluant, la fluidité face à sa propre énigme.
0: Eh bien, il y en a des rencontres. Pierre,
4: oui.
0: Tu les avais jamais vues, toutes ces
4: participantes? Si, je les ai rencontrées parce qu'on a eu un ADEXPO, donc il y a très peu de temps, là. Enfin, février, début mars, et donc j'ai vu quelques participantes, je ne sais pas si...
5: Ils n'étaient pas disponibles, je ne sais pas.
4: Voilà, et donc pendant deux jours, il y avait justement des ateliers ouverts au public, et donc, notamment l'atelier slam, et donc j'ai vu Maud, j'ai vu
0: Mireille.
4: Et Brigitte, donc, justement, pour rebondir sur ce que disait Jacques, éventuellement, il y aura peut-être une scène ouverte, puisqu'on va faire un ADEXPO l'année prochaine, à côté de Compiègne, très certainement. Alors, je l'annonce, mais ce n'est pas encore officiel, il faut que l'alignement des planètes, mais on pourrait faire ça à Clairoy. Alors, comme moi, je préside aussi une chorale et une école de musique, j'aimerais que les deux assos, donc les ADEX et Musique et Passion Clairoisienne, fassent quelque chose ensemble, donc, et qu'on mélange à la fois tous les arts, puisqu'en fait, nous, on a aussi des chanteurs, mais là, on aura des chanteurs, des musiciens, et donc de la peinture, du slam, de l'écriture, donc les arts plastiques, voilà, plus une exposition, etc. etc. Donc ça, tout ça sur un week-end. Donc il y aura peut-être la possibilité d'une scène ouverte. Je pense que ça serait sympa, éventuellement sur place d'écrire et puis de dire les textes le lendemain.
3: Ça serait sympa.
4: Voilà, si ça. En tout cas, vous serez.
0: C'est une bonne idée.
4: Vous serez invité, quoi. Voilà. Remerciements quand même à toute l'équipe de copains avec laquelle on tourne, quoi. Donc pour faire vivre l'association, le journal, bien, le distribuer, etc., se réunir pour tout ça, voilà. Et aussi, un remerciement aussi, à titre posthume, là, pour Michel Montserrand, qui a animé pendant une dizaine d'années, dans ses locaux, des émissions, où il parlait d'un poète des Adex, qu'il interviewait, et dont il lisait le petit recueil qui sortait, quoi, voilà.
0: Il était bénévole aussi à RVM.
3: Ouais. Moi, j'ai eu la chance de rencontrer, participer avec Michel Montserrand sur plusieurs recueils. On a bien rigolé tous les deux.
0: Très bien.
3: J'aimais bien le taquiner, Michel.
4: Une pensée pour lui, quoi. Voilà.
3: Pensée pour Michel, oui.
0: Alors, qu'est-ce que tu as choisi comme musique,
4: Alors,
0: Pierre ?
4: Alors, c'est de Bernard Dimet, une chanson sur un amour finissant et que je trouve très, très douce et très... Voilà, ça revient, enfin bon, c'est très lent, mais on est dedans, quoi. J'aimerais tant savoir, voilà.
0: Alors, c'est interprété par...
4: Géant.

0: Eh ben voilà, c'était très beau.
1: Ouais.
0: Moi, aussi, c'est une belle poésie.
1: Je suis toujours ému quand j'écoute.
2: Moi, je connaissais pas, moi.
0: C'est Bernard
2: Dimet. Bernard Dimet, oui.
1: Bernard Dimet,
2: l'interprétation, c'est
1: ouais,
2: super.
1: Ah oui,
0: belle interprétation, ouais. Est-ce que vous connaissiez, mesdames,
3: non,
0: Bernard Dimet?
3: Non, non. Ah, c'est doux, oui. Hein, comme musique.
2: Oui, Bernard Dimet, moi, je connais, mais je connaissais pas la chanson.
0: Merci, en tout cas, pour tous ces choix musicaux. Et on va se tourner vers la plus jeune, Maud. Alors, Maud, ça va? T'es pas impressionnée?
4: Ouais, ça va.
0: Ça va, bah c'est bien. Et alors, qu'est-ce que tu as écrit, toi? Sur quel thème?
4: Alors, j'en écris un sur la dyslexie et un sur une histoire que j'ai un peu inventée, tout ça. Et...
0: Donc, la dyslexie?
4: Oui.
0: Tu es aussi dyslexique?
4: J'ai des 10 et...
0: T'en as combien? 10?
4: Non. Non, heureusement.
0: Non.
4: Oui, du coup, j'ai des 10. Et aujourd'hui, à l'école, c'est tout de même beaucoup plus, beaucoup moins tabou avant et tout ça. J'ai déjà eu des remarques de personnes qui étaient atteintes de 10 et qui m'ont dit non, je peux pas faire ça, je vais pas réussir, je suis 10. Alors, je me dis que, entre guillemets, notre handicap, ça peut être une force. Voilà. Lire un texte devant tout le monde, ça peut être difficile quand on est dyslexique. On va se dire non, je vais pas le faire parce que j'ai peur de me taper la honte, de bégayer, de sauter des lignes et devoir recommencer, de plein de choses comme ça.
0: En tout cas, à 15 ans, tu es bien courageuse. Je trouve que c'est très positif.
4: J'ai pas le choix, on m'a kidnappé.
0: C'est joli.
2: Mais on est très content d'avoir Maud et très on espère content. Que l'année prochaine tu reviendras.
3: Oui, c'est vrai.
0: On est impatient de t'écouter.
4: Ok. La dyslexie. La page blanche qui fait peur. Pas par manque d'idées, mais parce que les mots refusent de se ranger. Les mots qui dansent, les lettres qui s'embrouillent, la beauté d'une autre manière de penser, de comprendre le monde. Quand les mots ne viennent pas, mais que le cœur parle fort, l'imagination qui explose là où la langue trébuche, les lettres qui fuient comme un oiseau effrayé, sur la page, les mots s'effacent, jouent à cache-cache avec ma pensée, je lis à l'envers, mais reçois à l'endroit.
0: Eh ben, c'est tout à fait ça.
4: C'est ça. Bravo. Je me suis beaucoup entraînée pour lire ce texte sans bégayer ou des choses comme
2: oui,
4: ça.
2: Oui, c'est vrai qu'elle a fait beaucoup de progrès, Maud, et franchement, c'est agréable.
0: Le l'atelier slam, ça sert aussi à ça, de dépasser...
2: De dépasser ses propres limites.
0: Bah oui.
2: Et d'ailleurs, si je peux me permettre, au niveau de la note, tu auras 10 sur 10. C'est un peu facile, je sais, mais bon, on se refait pas.
0: Est-ce que tu as déjà choisi quelque chose comme métier plus tard?
4: J'aimerais bien, pour le moment, je suis sur médecin, parce que en ce moment, je suis étudiante dans l'aide, soins et services à la personne. En bac, à Compiègne. Tout ce qui est médical, ça me plaît beaucoup. J'aime beaucoup prendre soin des autres et tout ça, être un peu à l'écoute. Donc je me suis dit que le médical, c'est un peu ce qui me conviendrait le mieux. Pour le moment, je suis partie sur médecin.
0: Ah écoute, je te souhaite une belle réussite.
4: Ouais.
0: On écoute le deuxième.
4: C'est un texte sur une histoire que j'ai
0: inventée.
4: Voilà. Pareil, vu que j'ai plein d'idées dans ma tête, des fois, elles sont pas forcément vraies. Donc ça s'appelle Maudou. Je suis tombée dans tes bras, j'ai ressenti ta batterie vibrer en moi. Dans notre corps à corps, ton odeur envoûtante m'ensorcelle. Tu as su trouver les mots, me rendre accro à ces beaux mots sans accroc. Mais un jour, je suis rentrée chez nous, détruite. Te voyant avec elle, mon cœur a vacillé, en ne pensant qu'à tes promesses de toujours m'aimer, qui ne sont que poussière.
2: Ouais, oui, il y a du vécu.
0: Il y a du vécu, on dirait. C'est vrai. Chacun d'entre nous a peut-être vécu ça.
3: Éventuellement.
2: Mais nous, les poètes ou les slammeurs, on est un peu des paparazzi des fois. On se sert de la vie des autres ou alors de nos propres expériences pour mélanger des textes.
4: Oui, c'est ça.
2: Voilà. L'imaginaire, des fois.
0: Très bien. Bravo, en tout cas, Maud.
4: Merci.
0: On est bientôt à la fin de l'émission. Qu'est-ce que tu nous proposes de découvrir comme musique?
4: Michael Bublé.
0: Et le titre, c'est Sway.
4: Oui, souhait.

0: Est-ce que c'est de la samba ou pas?
1: Salsa plutôt.
2: Oui, c'est plus salsa.
0: Salsa, mmh. Ouais. Je sais pas la différence, mais
1: salsa.
0: On a envie de danser en tout cas.
3: Oui, oui. Les choix musicaux, j'aime beaucoup aimer les choix musicaux.
0: Est-ce que tu danses toi, Maud?
2: Oui, j'aime bien danser, mais après il faut trouver la personne avec qui danser.
0: Tu danses pas toute seule?
2: Si, un peu.
0: Bah voilà,
2: fois.
0: Bah c'est que tu danses.
3: Moi, les mots, ils dansent dans ma tête. Hein. C'est tout.
2: Mais justement, cette musique, vu qu'elle a un tempérament assez joyeux, ouais. Tout ça, moi, quand je la mets pour écrire, bah, justement, ça m'aide à trier mes idées et tout ça.
0: T'as trouvé une technique.
2: Bien, ouais. Ouais.
0: Comment vous écrivez? Avec de la musique aussi, vous? Non, non. Ou alors concentré?
1: Moi, pas plus concentré, moi.
4: N'importe où.
0: N'importe où.
5: Aux toilettes. Ah oui, aux toilettes. Quand on va une expo, on arrive et puis on se met à écrire, quoi.
0: Ah
5: avec ce petit stress de se dire waouh, ça démarre ou ça démarre pas. Et des fois ça démarre pas. Alors là on est en panique. On est invité, on est censé sortir quelque chose et là on est devant les voilà. Bon bref. Donc mais c'est bon exercice pour écrire un petit peu partout, n'importe comment, n'importe quand, ou une idée qui passe, voilà.
0: Et toi, Jacques, tu écris comment? Parce que toi, tu écris beaucoup aussi.
6: Moi, j'ai pas de mode d'emploi, de recette de cuisine. C'est juste un peu de moi, comme une douce médecine. Ce n'est pas dans les livres que je n'ai jamais lu. L'ivresse d'un bateau ivre, la grande inconnue. Je ne saurais vous dire comment cela m'est venu. Ce besoin d'écrire, partager mes points de vue. J'y ai mis de la rime pour le côté ludique. J'ai pas commis un crime en version poétique. J'ai découvert le slam dans un bar parisien. Une inconnue déclame un poème en quatrain. C'est une joute oratoire. Le public est séduit. Magie d'un slam d'histoire. Ode à la poésie. Quelques minutes sur scène. Star à l'instant T. Sans agent ni mécène. Le décor est planté. Ça y est, je suis le prochain sur la liste. 5, 4, 3, 2, 1. Je rentre en piste. Je suis comme un coureur dans ces starting blocks. Je suis comme un livreur avec des mots en stock. Je suis comme quelqu'un qui vise la lune. J'ai pas envie de faire la une. Je suis comme vous, comme moi, comme vous, comme toi. Je suis le personnage central de toute votre attention. La règle grammaticale sans la ponctuation. J'ai des doutes et confiance en moi. Je redoute quand tout s'arrêtera. J'ai pas de mode d'emploi, de recette, de cuisine. C'est juste un peu de moi, comme une douce médecine.
0: Ah, j'adore. Voilà comment j'écris. Bravo, Jacques. Mmh. Wow. C'est comme ça que tu écris, c'est ça?
6: Tout à fait.
0: C'est la fin d'émission. En tout cas, j'ai été ravie de vous rencontrer et rencontrer vos mots. Jacques va proposer un texte.
6: Voilà, on a fait un texte en commun. La consigne, c'était d'écrire par rapport aux mots, ce qu'on ressentait. Et voilà, donc vous êtes prêtes, mes chers... je ne sais pas comment dire, d'ailleurs. Vous êtes, tout le monde est prêt?
1: Poétesse.
6: Alors, Maud, Mireille, Lydie, Brigitte, quatre esprits qui cogitent, déclament en slam leurs états d'âme.
7: Au royaume des mots, tout est permis. Je suis reine, princesse, je m'évade, divague, au gré de mes pensées.
2: Si je pouvais les épouser, je n'attendrais qu'une phrase. Ils ne me posent aucun souci ni ennui, me font vibrer, m'aident à m'exprimer. Voulez-vous m'épouser?
8: Sans eux, nous sommes démunis. Celui qui s'exprime, nous sommes à sa merci. Le slam permet de porter sa voix, de libérer ce qui est au fond de soi.
7: Ils sont présents dans notre façon de s'exprimer, pétillant quand ils chantent. On prend plaisir à les lire, les écouter, qu'importe la langue, ils me font voyager.
0: C'est bien, on va finir par une belle image.
6: Mais je dois à remercier RVM,
0: moi aussi,
6: les ADEX et Pierre Crabier qui est venu de Compiègne.
5: Merci.
6: Voilà.
5: Merci.
6: Et puis je remercie bien sûr les participantes de cette émission.
1: Jacques.
6: Et puis on et adhérentes, et en espérant que l'année prochaine vous serez présentes. En tous les cas, j'ai beaucoup aimé animer cet atelier avec vous.
1: Merci.
6: C'était très sympathique, dans la bonne ambiance, toujours. Voilà.
8: Et nous, on dit merci Jacques.
1: Nous, moi aussi, merci Jacques.
5: Oui, merci à vous.
9: Voilà, merci. Hein, c'était
6: une
9: bonne ambiance.
6: Et merci à Frédéric pour avoir pris du temps pour l'émission.
1: Merci.
0: Eh bien, merci à vous. À très bientôt. 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C'était l'atelier, une émission spéciale, atelier Slam des ADEX. Au revoir à tous.
5: Au revoir à tous.

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1: Avis aux amateurs de course à pied, de marche et aux jeunes champions. La 6e édition de la Moria Valoise débarque le dimanche 6 septembre. Chaussez vos baskets pour la bonne cause. Cette année encore, c'est une course caritative et engagée en faveur de la recherche contre le cancer. Au programme, 3 parcours au choix pour les sportifs, 21 km, 12 km ou 7 km, une belle marche de 10 km pour les randonneurs et un tracé de 2 km pour les futurs cracks. Départ à partir de 10h, ravitaillement offert pour recharger les batteries, low finisher et podium scratch à l'arrivée. Pour vous inscrire, rendez-vous sur la-morienvaloise.adeorun.com. La brocante d'Ermenonville se tiendra le dimanche 20 septembre. L'occasion idéale de faire de bonnes affaires, de donner une seconde vie aux objets oubliés et de partager un moment convivial au cœur du village. Les exposants peuvent s'inscrire jusqu'au 12 septembre. Plus de renseignements auprès de la mairie d'Ermenonville. À Crépy, comme chaque année au mois d'août, le musée se met à l'heure d'été. Le musée de l'Archerie et du Valois prend le rythme des vacances en proposant des activités à partager en famille de 10h à midi. Jeudi 20 août, le rituel iroquois et jeudi 27 août, le secret des Incas. Les ateliers sont gratuits, inscription obligatoire au 03 44 59 21 97. La 10e édition des Boucles de l'Oise Junior, course cycliste internationale, réservée à la catégorie junior, les 17-18 ans, se déroulera les 22 et 23 août. L'épreuve rassemble un peloton de niveau mondial à travers 3 étapes. La première étape partira du Plessis-Belleville le samedi 22 août à 13h30 et traversera Montagny-Sainte-Félicité, Baron, Ducy, Fresnoy-le-Lua, Rosières, Versigny, Nanteuil le Haudouin, Montagny-Sainte-Félicité, Silly-le-Long et reviendra au Plessis-Belleville. Vous êtes attendus très nombreux pour encourager ces jeunes coureurs cyclistes venus de tous les horizons.
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4: Le Finlandais volant, un surnom qui lui va très bien. On parle bien là de Paavo Nurmi. Le Scandinave a vu le jour le 13 juin 1897 au sein d'une famille très modeste. Et c'est dès sa plus tendre enfance que l'envie de courir va le posséder pour le porter ainsi vers les sommets. Ses premiers importants faits d'armes sont relevés aux Jeux Olympiques d'Anvers en Belgique en 1920, il a 23 ans. S'il prend l'argent sur le 5000 mètres, le Finlandais subtilise l'or sur le 10 000, le cross en individuel et par équipe. 4 ans plus tard, à Paris, c'est la Razzia de Paavo. Aucun titre ne lui échappe, ceux des épreuves précédemment citées, mis à part le 10 000 mètres, mais aussi ceux du 1500 mètres et du 3000 mètres par équipe. En 1928, à Amsterdam, à 31 ans, le poids de l'âge s'installe, mais Nurmi arrive tout de même à s'adjuger les lauriers sur le 10 000 mètres et l'argent sur le 5000 mètres et le 3000 mètres steeple. Au total, 9 médailles d'or olympiques et 3 d'argent, 12 breloques. Ce n'est plus extraordinaire, mais tout bonnement légendaire. Mais outre le fait sportif, Paavo Nurmi a révolutionné ce domaine de l'endurance, que ce soit dans les entraînements que dans la préparation. Pris dans les mailles du filet pour professionnalisme à la fin de sa carrière, ce sera toutefois lui qui sera le dernier porteur de la flamme olympique lors des Jeux Olympiques d'été d'Helsinki en 1952. Le Finlandais s'envolera au sein de sa dernière demeure en 1973 à la suite d'une longue maladie. Allez, on se donne rendez-vous demain pour d'autres histoires d'un jour avec Mémoire Sport.
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1: Mon petit doigt m'a dit.
2: Mon petit doigt m'a dit.
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3: Filer un mauvais coton. Il ne semble pas trop coton de comprendre le sens de cette expression, malgré qu'il ne soit pas unique. Deux interprétations semblent coexister. D'une manière générale, on dit que quelqu'un file un mauvais coton quand il s'embarque dans une situation amenée à le mettre en délicate position, qu'il s'engage sur une pente dangereuse où il risque de perdre sa fortune, son crédit, sa réputation, sa probité. Cependant, cette expression tend aussi à traduire une aggravation d'ennuis déjà présents et qui s'amplifie. On pourrait donc la remplacer par « aller de mal en pis », expression qui, elle, remonte au Moyen-Âge. À la fin du XVIIe siècle, pour signifier « se ruiner », on disait « jeter un vilain coton », par allusion aux étoffes qui, en s'usant, perdaient des boules de fil de coton jusqu'à leur détérioration complète ou la déchirure. En d'autres termes, que ce tissu était usé et qu'il vivait là sa dernière ligne droite. Cette première forme s'est transformée en « jeter un mauvais coton ». Et on l'appliquait à des êtres humains, ceux qui connaissaient de sérieux soucis de santé qui pouvaient les conduire jusqu'à la mort. Au XIXe siècle, l'installation de nombreuses filatures où l'on file le coton provoque le remplacement de « jeter » par « filer », aboutissant à l'expression actuelle « filer un mauvais coton ». On l'utilise désormais non seulement pour parler de problèmes de santé qui empirent, mais également pour qualifier des soucis persistants d'ordre financier ou matériel. Dans l'imaginaire collectif, elle apparaît aussi dessiner l'image d'un jeune garçon cherchant à s'encanailler et que l'on prévient qu'il file un mauvais coton. Il est plus facile de filer un mauvais coton que d'en produire un bon, d'où l'expression « c'est coton » pour qualifier une tâche compliquée, difficile, ardue. Pour produire un fil de coton de qualité, il faut éviter les bourres pour garantir finesse et régularité qui, de fil en aiguille, nous donnera un tissu aux multiples qualités. Oui, le coton, c'est coton. Fabriquer du coton, c'est tout un art. Le coton est la fibre végétale qui entoure les graines du cotonnier, petit arbuste à fleurs cultivé dans les régions chaudes d'Amérique et surtout en Afrique. Au même titre que d'autres fibres naturelles telles que la laine ou la soie, le processus de fabrication de la fibre de coton en tissu est précis et millénaire. Après la floraison, l'ovaire de la plante se transforme en capsule contenant 20 à 50 graines, chacune entourée de 10 000 fibres. Le critère principal de qualité est la longueur de la fibre. La taille varie entre 1 et 4 cm selon les espèces. D'autre part, les cotons les plus longs sont également les plus fins. Cette finesse garantit de bonnes caractéristiques à la matière, car plus la fibre est longue, plus il est facile de la transformer en fil. Depuis le XIXe siècle, grâce au progrès de l'industrialisation, le coton constitue la première fibre textile du monde. De la plante récoltée au fil, il y a encore quelques étapes. À la filature arrivée en balles qui sont décompactées grossièrement en flocons, elles sont lavées puis sont, une première fois, démêlées par battage et débarrassées des dernières impuretés. Le cardage est un brossage mécanique des flocons de fibres permettant d'individualiser

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1: En 2006, l'artiste Picard Camini réalisait le premier buzz sur Internet avec le clip Marley Gaumont et ses 27 millions de vues. Il vendra par la suite plus de 500 000 singles. 20 ans plus tard, il est toujours sur la scène médiatique avec 3 albums, un film en tant que scénariste, Bienvenue à Marley Gaumont, un one-man show et de la télévision. Lors du festival Les Agités du Mélange à Fresnes-sur-Escaut, dans le Valenciennois, il revient sur ses 2 décennies de musique, d'humour et de ruralité.
2: Bah déjà, on se dit que c'était il y a 20 ans, on se dit que c'est passé vite. On réfléchit aussi surtout à l'avenir et aux erreurs à ne plus reproduire. Qu'est-ce qu'on a bien fait, qu'est-ce qu'on a mal fait, qu'est-ce qu'on aurait pu faire mieux, histoire que les 10 prochaines années soient aussi bien. Mais sinon, non, en tout cas, ça fait plaisir de vivre de ma passion 20 ans après avoir commencé.
1: Et puis, vous avez fait beaucoup de choses aussi. En effet, scénariste de Bienvenue à Marley Gaumont, animateur aussi à la radio. D'ailleurs, on est avec Sam, ouais, qui est juste à côté de nous.
2: Sam, oui, bonjour. C'est mon pote. Alors Sam, je raconte comme une anecdote. Hein. Il fait mon DJ ce soir, Sam.
3: Ouais.
2: Mais c'est un pote de longue date. Et il était animateur radio à radio dans le Nord aussi, des grosses radios du Nord. Donc je vais pas citer la concurrence, ça se fait pas, mais
1: si, allez-y. Si.
2: Ouais, il était sur Radio Contact.
3: Non, c'est Contact FM.
2: Sur Contact FM,
3: parce
2: voilà.
3: Que Radio Contact, c'est une autre radio.
2: C'est notre radio. Contact FM dans le Nord. Et donc on se connaît depuis des années. Puis là, il est sur Toulouse FM, mais de temps en temps, c'est mon DJ. Donc c'est Sam, Mike Sam, il est avec moi là.
3: Je l'ai rencontré comme toi lors d'une interview à la radio.
2: Ouais.
3: C'est ça. Hein,
2: c'est vrai.
3: Ouais. On s'est rencontré en pleine interview, on a sympathisé. C'était à Vitamine à l'époque. Voilà, j'étais sur Radio Vitamine.
2: Vitamine dans le Sud et on se lâche plus depuis des années. Voilà l'anecdote.
1: Il y a cette rencontre comme quoi il se passe des choses derrière le micro.
2: Exactement.
1: Heureusement qu'il y a encore la radio.
2: Exactement.
1: On vous connaît bien sûr avec Marley Gaumont, mais il n'y a pas que ce titre. Évidemment, à vos tout débuts, Parce qu'on est con, Je suis blanc, Psycho Star Show. Voilà, c'est des chansons où il y a de l'humour, mais en même temps, il y a vraiment ce fond de vérité derrière. Et vous arrivez à mêler, c'est ça votre genre, votre style.
2: Bah, moi, en fait, je suis de l'ancienne école du rap, quoi. Donc, moi, comme j'étais un campagnard, j'écoutais le rap qui venait de partout, sauf de la campagne. Et donc, j'ai bien compris les codes du rap dans les années 80-90. C'était, dire des vraies choses, essayer de faire bouger les choses, dénoncer un peu ce qui ne va pas dans notre société. Donc, ça, c'est vraiment le code classique du rap, tout en restant authentique. Donc, authentique, ça veut dire beaucoup de choses. Ça veut dire assumer son vécu, assumer ce qu'on est. Et si j'assume ce que je suis, bah, je suis quelqu'un de joyeux, qui aime se marrer. Donc forcément, dans mes textes, même si je dénonce, il y a toujours un trait d'humour. Et même dans mes clips, c'est ma façon d'être, quoi. C'est comme ça que je me définis en tant que, non pas rappeur, mais chanteur de rap.

0: Il y a un hommage au nord, à vos terres, au monde rural, le vrai France, par exemple, avec ces textes très ciselés et avec ce fond de vérité. Où, finalement, c'est quoi le vrai France?
1: Bah, le vrai France, c'est la France que moi j'ai connue. C'est la France que j'ai connue dans les années 80-90, qui est toujours en pleine mutation, qui parfois est abandonnée. Il faut vivre avec son temps, il faut vivre avec le mélange de culture, le mélange civilisationnel, je dirais même. On en est là aujourd'hui. Et donc, moi, j'essaie de rappeler ce que c'est la vraie France, quoi. C'est la France du terroir. Je veux dire, si tu enlèves la France du terroir, on n'a rien à manger ici. Et donc, il faut le rappeler aux gens que la France, si on compare la France à la colonne vertébrale, et ben tous les petits villages et tous les ruraux sont les vertèbres, quoi. Et si tu enlèves les vertèbres, ben, ça fait mal, hein.
0: Est-ce que à l'époque de Marly Gaumont, vous étiez un petit peu ambassadeur du monde rural? Voilà, on vous questionnait beaucoup sur le monde rural, et aujourd'hui, vous êtes fier encore de porter cette image sur le monde rural, de rappeler à des gens qu'on ne voit pas, qu'on n'entend pas.
1: Tout à fait. Moi, c'est un grand honneur de représenter la ruralité, de défendre la ruralité, de mettre à l'honneur les valeurs de la ruralité, parce qu'on a des valeurs en ruralité et on a aussi nos défauts, attention, hein, mais on a des valeurs en ruralité. Et tout ça, moi, je le défendrai corps et âme, ma vie, quoi. Je pense que, parce que quand je regarde le parcours de mon père, il était noir dans les années 70, installé en tant que médecin, voilà, avec tous les préjugés, le racisme primaire, tout ça. Voilà, mon père, il a réussi à être le troisième médecin de Picardie avec la plus grosse patientèle. Donc c'est pour ça que moi, il y a des trucs où je suis pas forcément d'accord avec des frères à moi, je vais dire, hein. Il y a des phrases que j'aime pas dire. Moi, j'aime pas dire, par exemple, la France est un pays raciste. Moi, c'est pas une phrase que j'aime. Il y a du racisme en France. D'accord, là je suis d'accord, comme partout dans le monde au final. Il y a de la discrimination en France, d'accord, comme partout dans le monde. Mais définir la France est un pays raciste, non, parce que sinon des gens comme mon père, ils peuvent pas réussir. Je veux dire, tu vas aux États-Unis dans les années, au début du XXe siècle, c'est les États-Unis sont un pays raciste, c'est compliqué. Tu t'installes en tant que médecin noir au Texas, je sais même pas si tu as le temps de t'installer. Alors, il faut avoir aussi un peu de nuance. Et ce que j'aime dans la ruralité, c'est justement ça, la complexité des personnages. C'est des gens qui ont le cœur sur la main, qui vont t'apporter vraiment tout l'amour, tout ce dont tu as besoin, à partir du moment où tu les respectes, à partir du moment où tu les comprends, à partir du moment où tu travailles avec eux main dans la main. Et c'est ça qui est beau, en fait, la ruralité. C'est très simple de se mélanger à tout le monde, quelle que soit la catégorie sociale, en ruralité. C'est plus simple de le faire en ruralité. En zone urbaine.
0: Il y a un titre qui s'appelle Clown Triste et qui est plus dans l'émotion. Est-ce que vous aussi, vous avez été un clown triste de voir le monde, la société?
1: Bah, je suis un clown triste, comme beaucoup d'humoristes, je pense. Comme beaucoup d'humoristes, beaucoup d'artistes. On est là, on ramène de la joie, on ramène du bonheur aux gens, mais on est forcément, quand t'es artiste, t'es forcément en train d'observer le monde et ce qui va et ce qui va pas. Et malheureusement, quand on regarde l'histoire du monde, il y a beaucoup de trucs qui vont pas. Donc du coup forcément on est triste, mais toute cette tristesse, toutes ces vibrations, ces fréquences de tristesse, on les transforme en art. Alors ça peut être la peinture, ça peut être un sketch, ça peut être un dessin animé, un film, une série, un livre, des chansons. Mais je pense que beaucoup beaucoup d'artistes sont des clowns tristes.
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0: Camini est auteur, compositeur, interprète et réalisateur de ses propres clips aux millions de vues. Dans ses chansons, il évoque la psychologie humaine, le monde, la dualité, dans Le Vrai France, le bonheur et J'avais envie de le dire. Il explique au micro de Radio Club l'évolution de l'écriture de son rap.
1: Bah, il a évolué avec mon âge, ma maturité, mes expériences de vie et aussi l'envie d'être de plus en plus, encore plus authentique que je n'ai pu l'être. Parce qu'après Marly Gaumont, après le succès du premier album, t'es là, tu te poses des questions, tu dis « Ouais, mais il faut que je fasse un peu pareil, parce que sinon les gens vont être perdus. » Alors que là, aujourd'hui, je fais ce que j'ai envie. Celui qui veut suivre, s'abonner à ma page, il s'abonne. Celui qui veut pas s'abonner, s'abonne pas. Mais moi, j'ai jamais fait de forcing. J'ai jamais payé des abonnés. J'ai jamais acheté des vues. J'ai jamais acheté l'espace publicitaire. Je vis avec l'évolution de YouTube tel qu'il est. Aujourd'hui, YouTube, c'est devenu une chaîne télé. Si tu mets pas 10 000, 15, 20, 30 000 euros sur un truc, tes vues, elles sont bloquées. Par exemple, si je prends l'évolution du clip Sakunda, le clip Sakunda,
0: Mmh.
1: je sais pas si tu te rappelles, on met le clip, en 15 jours, 3 semaines, on était à 500 000, 600 000 vues, et d'un seul coup, comme on paye pas,
3: Ben on est bloqué.
1: et bah t'es bloqué à 600 000, tu
0: Ouais.
1: vois. Et après, alors qu'au début, c'est le vrai démarrage naturel des vues que tu fais. Et puis à un moment, quand tu arrives à 600 000, YouTube il dit, oh là là, lui, il va faire de l'oseille, il faut qu'il paye. Hein. Et tu payes pas, du coup, ta visibilité, elle est réduite et tout. Mais je paierai pas, moi. Moi, c'est le jeu. Je continue de croire à la viralité. Je continue de croire aux gens qui aiment les producteurs indépendants, qui ont la curiosité d'aller taper le nom d'un artiste et de partager par eux-mêmes.

0: Là, vous allez monter sur la scène des agités à Fresnes-sur-Escaut pour chanter vos titres, évidemment. Il y a toujours ce même plaisir, comme la première fois, de monter sur scène 20 ans après.
1: Alors, comment dire? Comme la première fois, je citerai une philosophe du XXe siècle, Jeanne Masse.
0: Ouais.
1: Toute première fois, toute première fois, toute première fois. Non, mais oui, c'est vrai que les sensations sont toujours les mêmes. Chaque concert est différent, chaque public est différent. Bon, en plus, je fais un peu de stand-up pendant mon spectacle, donc voilà, je fais des vannes, tout ça sur le moment. Je suis assez authentique, donc non, c'est vraiment un kiff. Et après, par contre, un truc que j'adore, chose que j'avais peur de faire en début de carrière, on va dire, c'est faire découvrir des nouveaux morceaux. Aujourd'hui, c'est un plaisir parce que je sais que je suis un producteur indépendant, je sais qu'on n'est pas dans le mainstream, et donc en fait, faire découvrir des chansons à un public de manière authentique, sur l'instant présent, et voir la réaction que ça chante tout de suite, ils reproduisent, ils comprennent la mécanique de la chanson, et ben, ça fait plaisir. Et ça, c'est vraiment très agréable de se rendre compte qu'au final, même s'il y a encore ce système des millions de vues, machin, d'acheter des vues, de visibilité sur les réseaux sociaux, le public a gardé ses oreilles quand il est dans un concert. Et ça, c'est important.
0: 20 ans de scène médiatique. Vous êtes toujours là 20 ans après, c'est quoi la recette? C'est l'authenticité.
1: Bah, la mienne, c'est ça, en tout cas. Moi, vu qu'on n'est pas dans le mainstream, tout
0: Ouais.
1: ça, moi, forcément, je suis authentique. Je suis un artiste de la proximité. Moi, je suis un artiste de la proximité. J'ai ma notoriété qui est ce qu'elle est. Et malgré cette notoriété, ou grâce à cette notoriété, ou je trouve pas l'adverbe, en tout cas, ou la conjonction, c'est que voilà, moi, je reste un artiste de la proximité. C'est pour ça que je fais mes spectacles en one-man show, par exemple, dans des grandes villes, dans des cafés-théâtres classiques, où je peux jouer au Zénith avec I Got a Feeling, mais je peux très bien jouer dans un village, en petit patelin tour, en concert, en one-man show, parce qu'on en revient à la ruralité, parce qu'il faut jamais oublier là d'où tu viens.
0: Actuellement, Camini prépare Marley Gaumont en série télé et avance sur d'autres projets cinématographiques. Retour sur les 20 ans de carrière de Camini au festival Les Agités du Mélange à Fresnes-sur-Escaut dans le Valenciennois. Ce reportage a été réalisé par Joris Nassens de Radio Club.
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4: 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Rendez-vous incontournable pour les passionnés de couture, de broderie, de patchwork ou encore de travaux manuels. Un événement convivial qui permet à la fois de vendre et de chiner une grande variété de matériel et fournitures, tissus, dentelles, boutons, mercerie ancienne, laine et nombreux accessoires dédiés à la création textile et artisanale. Alors que vous soyez amateur, créatif, confirmé ou simple curieux, vous pourrez y dénicher des trésors uniques et échanger autour de savoir-faire et de passions communes. Entrée gratuite pour le public, ce sera donc le samedi 17 octobre à la salle des fêtes de Crépy. Infos et réservations pour les exposants au 07 77 33 24 21 ou en écrivant à l'adresse au fil de l'automne@orange.fr.
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2: Les petits chanteurs à la Croix de Bois sont de retour dans la région pour un concert exceptionnel le dimanche 30 août à 16h30 en l'église de Verberie. Le célèbre chœur d'enfants, qui voyage à travers le monde depuis 120 ans, interprétera des grands classiques de la musique sacrée, mais aussi des œuvres plus actuelles et contemporaines. Un spectacle familial et accessible à tous. Réservation en ligne sur pccb.fr et sur place, dans la limite des places disponibles, le jour du concert. Jusqu'au 22 août, la médiathèque de Crépy passe en horaire d'été. L'équipe vous accueille le mercredi de 10h à 12h30 et de 14h à 18h30 et le samedi de 10h à 12h30 et de 14h à 17h. Faites le plein de livres pour partir en vacances. Cet été, la durée d'emprunt de vos documents est doublée. Passez de 3 à 6 semaines pour en profiter pleinement. Que vous partiez à l'aventure ou que vous restiez tranquillement chez vous, c'est le moment idéal pour piocher dans les collections et savourer chaque instant à votre rythme.
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1: 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Apportez votre gourmandise à partager, sucré ou salé, plaisir des palais et de l'esprit en perspective. 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Jusqu'au 11 novembre, découvrez l'exposition temporaire du musée de l'Archerie et du Valois à Crépy, archer de la préhistoire. Plongez au cœur du néolithique pour découvrir le rôle de l'arc dans la vie quotidienne des premiers hommes. Au programme, reconstitution, objets originaux et regard d'experts pour vous dévoiler des archers ingénieux. En parallèle, le musée vous propose plusieurs animations autour de l'exposition. Le programme détaillé est disponible sur le www.crépy-en-valois.fr.
2: La caravane des handballs poursuit sa tournée jusqu'au 29 août. De 17h à 20h, le handball club de Crépy-en-Valois vient à votre rencontre dans plusieurs communes du Valois pour partager sa passion du handball. Rendez-vous à Ormois-Villers, Trumilly, Russie-Bémont, Gillaucourt, Vaucienne, Mareuil-sur-Ourcq, B, Nanteuil-Audouin et Auger-Saint-Vincent. Petits et grands, vous êtes invités à venir découvrir ce sport à travers des ateliers ludiques, des jeux, des animations gratuites et accessibles à tous. Alors venez essayer, venez jouer et découvrir et partager ce moment sportif et convivial. Vous êtes attendus nombreux pour découvrir le handball jusqu'au 29 août.
1: L'US Crépy-en-Valois Football organise le loto de la rentrée le samedi 5 septembre à la salle des fêtes de Crépy. Venez tenter votre chance, il y aura de nombreux bons d'achat à remporter et une tombola vous sera proposée. Ouverture des portes à 14h, début des jeux à 16h. Réservation auprès de Michael au 06 46 85 88 80. 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

Bonjour, Joëlle du Fil d'Ariane, toujours très très heureuse de vous retrouver. Aujourd'hui, je vous propose d'écouter une nouvelle de JMG Le Clésio qui nous emmène très loin, chez un homme indien qui a été élevé chez un pasteur protestant et qui cherche ses racines. Et puis il y aura une autre nouvelle qui s'appelle Le Portail, écrite par Leila Slimani, l'histoire d'un enfant pendant le Covid. Alors je vous souhaite une bonne écoute. Et très bas. Quand suis-je arrivé dans la forêt? D'où est-ce que je venais? Pourquoi me suis-je arrêté ici? Dans ce lieu insignifiant qui porte le nom un peu ridicule, étant donné ce qu'il est devenu d'El Real, un nom de guerre, de parade, de conquête, pour un bourg colonial épuisé de soleil et de solitude, de poussière. Une seule longue rue bordée d'épiceries et de cantinas, le long du fleuve Tuira, où des pirogues à demi inondées par la pluie bâillent d'ennui comme des alligators. Et c'est d'ici que j'ai débuté mon voyage sur les fleuves. Yoni, telle que je l'ai connue quand elle est arrivée pour la première fois au Darien, abandonnant tout ce qui avait été sa vie jusque-là, ses parents adoptifs, la religion, l'école. La maison des deux clans, sorte de ranch californien dans la zone du canal, avec pelouse manucurée, trampoline et le grand chien noir nommé Piema, noiro dans la langue des Indiens. Tout ce qu'il a laissé des souvenirs d'enfance et d'adolescence, d'ennui et de bienveillance, et en dernier recours, il ne devait rien en rester. Tout devait disparaître quand il est arrivé ici. Nous avons débarqué ensemble du même bateau qui faisait le service hebdomadaire entre Panama et El Real. Cette sorte de sabot de bois à moteur diesel qui s'est amarré le long du fleuve. Lui aussi est arrivé à l'aventure. Il attendait la suite assis sur les marches du perron de l'épicier chinois. J'ai remarqué sa beauté malgré ses habits salis par le cambouis du bateau. En le voyant, j'ai pensé à cet Indien Sioux que les soldats américains avaient surnommé « Roman Nose » par cette même dérision qui les avait inspirés pour trouver des noms aux tribus amérindiennes, gros ventre, nez percé ou pharaon. Cheveux noirs de jais, gominés et coiffés dans le style rocker. Plus tard, il allait sensiblement se conformer à la coiffure traditionnelle des peuples du Choco, franche plaquée sur le front et casque de cheveux épais couvant les oreilles. Nous ne nous sommes pas vraiment parlé, juste quelques mots, assis sur les marches. J'ai appris son prénom, Yoni. Nous n'avons pas dit grand-chose, vu que nous ne connaissions ni l'un ni l'autre cet endroit, et il est tenu à préciser qu'il ne parlait pas les langues indigènes. Il a ajouté qu'il était né quelque part le long des fleuves, et qu'il croyait n'avoir aucun lien de parenté avec qui que ce soit de la région. En échange, je lui ai dit mon nom. J'ai parlé vaguement de mes recherches en géographie, des plantes médicinales que je devais collectionner pour le Smithsonian. J'ai précisé que je n'avais aucune raison officielle d'être là. Bref, nous ne connaissions rien à la vie des fleuves ou dans la forêt. Et c'est pourquoi j'ai eu envie d'engager Yoni comme guide. Parce qu'il n'y a pas meilleur guide que celui qui en ignore à peu près autant que vous de l'endroit où il se trouve. La vie à El Real, ça n'était pas très compliqué. Yoni a trouvé tout de suite un job à la cantina Nueva Alemania, tenu par un certain Anton Schelling, un aventurier, orpailleur à 16 heures, qui avait repris l'établissement avec son fils Henrietta. Le vieux Schelling avait été séduit par Yoni, parce qu'il était serviable, poli, qu'il parlait bien anglais, qu'il était adventiste et donc peu enclin à vider les bouteilles, et aussi parce qu'il était joli, et que Schelling avait un faible pour les beaux garçons. Chaque fin d'après-midi, Yoni servait la bière, les rhum coca, les aguardientes aux clients de passage, débarqués du bateau ou venus en pirogue depuis l'estuaire du fleuve, des voyageurs de commerce, des policiers hors service et en fin de semaine, des Indiens de la forêt. Ceux-là étaient les plus difficiles. Dès qu'ils avaient bu deux verres de schnapps, ils perdaient la tête et se bagarraient dans la cantina, jusqu'à ce que Yoni les expulse dans la rue où ils s'endormaient dans le fossé. L'assistant de Schelling était un noir athlétique surnommé Wesco,
encore de la dérision. En échange de son travail de barman, Yoni recevait chaque fin de semaine des billets de 20 dollars qu'il dépensait dans l'unique boutique du village à acheter de beaux habits et des parfums. Je l'ai vu plus d'une fois dans la journée, se pavaner, vêtu comme un voyou de cinéma, ses cheveux gominés, ses chaussures bien cirées, arborant autour du cou une chaîne de métal doré. Il avait quelque chose d'un peu ridicule et de pathétique à la fois. Peut-être parce que, malgré son aspect, il gardait toujours cette serre.

fleurs d'hibiscus piquées dans leur chevelure et leur démarche libre. La plupart étaient nues jusqu'à la ceinture, vêtues seulement d'un pareo aux couleurs vives. Mais une ordonnance de la police locale les obligeait à cacher leur poitrine sous une serviette nouée sous les bras, ou bien, quand elles en avaient les moyens, dans des soutiens-gorge roses ou verts qui leur donnaient l'air de sortir d'un bain public. Certains jours, cette bourgade ennuyeuse et somnolente était parcourue par une population disparate, les hommes en haillons, les femmes en soutien-gorge criard. Mais tout finit par se savoir, dans un lieu aussi étriqué. Ce sont d'abord les clients de la Nueva Alemania qui abordèrent Yoni avec des réflexions peu aimables. « Alors, comme ça, tu es un colo ?» Et qui le saluèrent avec ironie, en feignant de parler la langue des Indiens. « Atché, atché, l'ami, d'où viens-tu ?» Yoni encaissait les colibés sans répondre. Il n'était pas du genre à chercher la bagarre, mais cela devait l'affecter plus qu'il ne le laissait paraître. Les Indiens vinrent lui parler l'après-midi, avant qu'il ne prenne son travail à la cantina, mais il ressentit cela comme une agression. Il lui parlait en langue indienne, « Wonana Wamberafeda », comme s'il pouvait comprendre. Et Yoni répondait en anglais. C'était une façon de les envoyer au diable. Cela produisit l'effet inverse. Les Indiens l'écoutaient en penchant un peu la tête. Ils chuchotaient entre eux et partaient d'un grand éclat de rire. Un événement imprévu changea le cours de son histoire. Les policiers noirs de la garde nationale, qui représentaient l'autorité de la province de Darien, n'étaient pas tendres avec ceux qu'ils désignaient sous le nom dépréciatif de colos. Chaque fois qu'ils avaient affaire à un Indien fautif, pour des raisons futiles, comme le fait d'entrer dans le village en pagne ou pour les femmes sans cacher leur sein, ils le mettaient au cachot quelques jours, puis ils le condamnaient à jouer de la machette, c'est-à-dire à couper l'herbe dans les rues du village à coups de sabre d'abattage. C'était aussi le châtiment de ceux qui étaient pris en état d'ivresse devant les lieux où on gagnait de l'argent en les énivrant. Je n'ai pas été témoin de la scène, mais quelqu'un me rapporta ce qui s'était passé ce matin-là alors que Yoni se promenait dans la rue principale. Un Indien âgé se trouvait là, non loin des cantinas, en train de jouer de la machette. L'homme était en mauvais état, habillé de haillons, nu-tête en plein soleil, et semblait à bout de force. Devant lui, un policier en uniforme le regardait travailler, sans exprimer de compassion. Yoni, sans comprendre lui-même pourquoi, peut-être le sens de la justice de son éducation protestante, ressentit de la colère en voyant cette scène. Il interpella le policier pour lui demander de faire arrêter le supplice. Comme le policier ne bougeait pas, Yoni s'approcha du vieil homme et doucement, il prit sa machette et se mit à travailler à sa place. Le policier intervient. « Pourquoi tu fais ça? Tu n'as pas le droit. »« C'est un vieux, dit Yoni. Il pourrait être ton père. » C'était sans doute la chose à ne pas dire. Le policier cria. « Tu me traites de fils de colo? Tu vas voir ce que ça fait d'insulter un policier. » Au coup de sifflet, d'autres policiers arrivèrent. Ils ligotèrent les mains de Yoni et l'emmenèrent en prison. Pendant ce temps, le vieil Indien n'avait pas demandé son reste et s'était enfui vers le fleuve en abandonnant la machette. Après 3 jours de prison et un passage à tabac, la police a relâché Yoni, ses beaux habits déchirés et salis, et ses chaussures en mauvais état. Quelques jours après, j'ai revu Yoni. Il avait repris sa place sur les marches de l'épicerie chinoise. J'ai compris qu'il avait été viré de son travail à la Nueva Alemania. Anton Schelling ne pouvait pas faire servir ses boissons aux policiers qui venaient chaque soir après leur service par quelqu'un qui les avait insultés. Yoni était de nouveau libre, sans argent. Il a accepté tout de suite de voyager avec Sinom vers le haut des fleuves, vers Mamenay et Kapeti, entrer dans la forêt. La forêt. En ce temps-là, Yoni est entré pour la première fois dans la forêt pour ne plus jamais revenir. Découvrir la vie sur les rivières lui donnait tout à coup un sentiment

qu'il ne reconnaissait pas, qui était resté caché au fond de lui depuis son enfance, le sentiment de la liberté. Le fleuve vers l'estuaire était immense, mélangé à la mer couleur de boue. Il coulait lentement, suivant des canaux différents, certains refluant sous la poussée de la marée, créant des tourbillons, des rapides, d'autres emportant avec eux des épaves, des débris de troncs d'arbres, des morceaux de rives, de l'herbe, parfois des objets non identifiables qui semblaient venir d'un autre monde, des planches peintes, des pièces de bateaux naufragées, des bouteilles de plastique, des sacs dégonflés pareils à des méduses. À la rencontre du Balsace, l'orage avait éclaté d'un coup sous le ciel d'encre. Les éclairs zébraient l'horizon et sur l'eau, les minuscules trombes dansaient en faisant des bruits de suçon. Pour Yoni, c'était l'entrée d'un autre monde. Il n'avait pas imaginé cela. Son père, le pasteur de clan, lui avait parlé parfois du temps où il avait eu en charge la mission sur le rio Tuira. La forêt sauvage, les tigres qui marchaient sans bruit sous sa maison, les moustiques, les serpents, et surtout les gens, ces indiens taciturnes et évanescents qui apparaissaient quand ils avaient besoin de quelque chose, un médicament, une lettre officielle, et disparaissaient sans un mot de remerciement. À l'avant de la pirogue, assis sur la perche, Yoni surveillait l'eau du fleuve, guettant les obstacles cachés sous la surface opaque, troncs échoués, bancs de sable, roches traîtresses qui pouvaient casser l'épingle de l'éluse du hors-bord. Le pilote et propriétaire de la pirogue était un zambo du nom de Pema, mot désignant la tanche en Ambera, que les autres avaient surnommé Sinombre, qui parcourait les fleuves et les rivières pour vendre sa marchandise, du riz, de l'huile, des batteries de cuisine, du savon parfumé, et pour les indiennes, les pans de tissu bariolé avec lesquels elles fusaient leurs jupes. Le Johnson 40 chevaux produisait un hurlement aigu qui résonnait sur les rivages et faisait envoler les ibis et les cormorans. À la mi-journée, quand le soleil brûlait, Sinombre accostait près d'une maison sur pilotis. Il allait parlementer avec les occupants, pendant que Yoni restait sur la pirogue pour surveiller la cargaison. L'eau du Balsace était plus claire que celle du Chukunakwe. Yoni se déshabillait, enfilait son caleçon de bain et se laissait flotter dans le courant pour échapper aux morsures des machiquitas et se délecter des mordillons, des myriades de poissons transparents qui nettoyaient sa peau. De chaque côté du fleuve, le mur de la forêt semblait impénétrable, hostile. Pourtant, Yoni voyait bientôt arriver des groupes de jeunes indiens, garçons et filles, certains encore enfants nus presque nus, qui s'approchaient avec précaution, puis se servaient de la poupe de la pirogue comme d'un plongeoir. Le débarcadère et la plage résonnaient de leurs cris et de leurs rires. Après s'être bien reposés, Sinombre revenait vers la pirogue. Il donnait à la famille de la maison un sac de riz en dédommagement. Et puis la pirogue chargeait, reprenait sa route contre le courant, dans la direction des collines, vers le haut du fleuve. Le soir, la nuit tombait d'un coup. Elle sortait de l'épaisseur de la forêt et elle éteignait les reflets sur le fleuve. Juste avant l'obscurité, Sinombre amarrait la pirogue au bas d'une falaise, devant une maison de planches occupée par un métis qui lui servait d'entrepôt. Avec l'aide du métis, Yoni déchargeait une partie de la cargaison, tout ce qui était susceptible d'attirer les voleurs, casseroles, vaisselle, linges et bibelots. Ils entassaient tout cela dans l'unique pièce fermée par une porte avec un cadenas. Le reste, les sacs de riz, l'huile, les bidons d'essence et les boissons, pouvaient passer la nuit dans la pirogue, recouvert d'une bâche. Yoni restait une partie de la nuit à faire le guet, à fumer assis sur le porche de la maison, et un peu avant le matin, il était relayé par Sinombre pour quelques heures de sommeil. Yoni n'oublierait pas sa première nuit en forêt. L'orage avait déversé des trombes, le vent secouait les arbres comme si une main les tenait par les racines.
Le fracas venait de tous les côtés à la fois. Un bruit de chemin de fer, avait pensé Johnny, ou plutôt un bruit d'animal furieux piétinant la terre. Le bruit de la forêt vivante, du fond du ciel, de la puissance du fleuve. Il n'y avait pas d'heure, pas de barrière, aucun abri. Seulement les vagues de pluie. Le dieu tonnerre caché quelque part en haut des fleuves, qui frappait de sa main jusqu'à perdre ses griffes. C'est ce que on lui expliquerait plus tard. L'ongle du tonnerre. Et sans doute cela réveillait quelque chose en lui. D'un ton lointain, un temps avant son enfance chez les deux clans. La pluie était arrivée au petit matin, sans bruit, sous un ciel redevenu impassablement bleu. Le fleuve avait envahi les rives. Couché sur le plancher de la maison, à côté de six nombres qui fumaient sans parler, Johnny avait senti la crue longtemps avant son arrivée. Peut-être cette façon de gémir des chiens, non pas comme lorsque le jaguar rôdait sous la maison, mais un gémissement différent. Et le bébé de Chavela, la femme du métis, s'était mis à pleurer lui aussi à voix basse, parce que les enfants de la forêt ne doivent pas faire de bruit. Et sa maman avait chanté une chanson pour le bercer, une chanson qui parle du diable qui viendra le manger s'il refuse de dormir. Et Johnny avait écouté dans le noir cette chanson. Elle réveillait un ancien souvenir, si ancien, si perdu, une voix d'un passé si lointain. Un rythme qui battait au tempo de son cœur, les coups doux des paumes de sa mère sur sa poitrine. Dors, petit garçon, dors. Demain, ils vont venir te manger. Dors, petit garçon, ils vont venir te manger. C'était les premiers mots de sa langue oubliée. Il revenait dans sa gorge. Les mots doux du lait coulant des seins de sa mère. Les mots de toujours. Les mots qui écartaient les démons mangeurs de bébés après tant d'années, tant de jours, tant de nuits solitaires. À l'aube, la forêt résonnait de cris aigus. Une femme cherchait son fils disparu. Elle errait sur la plage inondée, devant le fleuve couleur de boue, sous le soleil éclatant. Johnny et six nombres étaient descendus. Ils avaient marché en aval le long de la rive. Le paysage semblait changer. Le fleuve géant coulait à travers les arbres en charriant les troncs et des mottes de terre. Sur une plage à côté des pirogues naufragées, l'enfant flottait à demi accroché à une branche, et quand les Indiens ont tiré son corps sur le rivage, Johnny a vu son visage tuméfié, ses lèvres bleues, le bout de son nez et la pointe de son pénis déjà mangée par les petits poissons nettoyeurs. La mère était à genoux devant l'enfant, sans le toucher. Son cri s'étranglait dans sa gorge, devenait une respiration rauque et sifflante sans parole, un appel perdu dans le silence de la forêt.

M'amener pour Yoni, c'était l'arrivée à l'endroit le plus haut du fleuve au terme du voyage, là où tout finissait, où tout pouvait recommencer. La porte dont il était en train de franchir le seuil. La forêt immense, mystérieuse, captivante, capturante. Dans la forêt, il n'y avait plus de chemin, plus de destination. On pouvait se perdre, marcher des jours sans voir le soleil, sans trouver d'eau, sous la voûte des feuilles, à travers les branches emmêlées, enserrées par les géants cuipos, les cocobolos, les cèdres amers, les multipliants, par les lianes, les buissons, les pièges d'épines, dans l'angoisse du silence, dans le vide, les jambes serrées par les racines, les pieds enfoncés dans les guets de feuilles mortes, le visage frôlant les réceptacles et des cépages chargés de tiques. Yoni n'avait jamais connu cela. Un lieu sans homme, sans intelligence, d'où avaient disparu les mots et les pensées, où il ne restait plus que les sensations, les odeurs, les touchés, les murmures. La forêt enserrait, enfuissait, noyait. Devant lui marchait Meñota Kanzari, celui qu'il avait accueilli en tant que frère de son père, et Elino, un jeune garçon qu'il avait vu la première fois qu'il était descendu de la pirogue. Il suivait la piste d'un cerf, jour après jour, sans s'arrêter, sauf à dormir une heure ou deux contre un tronc, le visage enveloppé dans une serviette pour se protéger des vampires. Lino dormait à côté de Yoni. Il le serrait dans ses bras. Son odeur de sueur un peu acide se mêlait au parfum de Yoni. La chaleur de son corps réchauffait celui qui n'avait jamais connu la forêt. Ils ne se parlaient pas ou à peine, juste quelques mots que Yoni retrouvait dans un recoin de sa mémoire. Les mots qu'il croyait disparus. Mais dans la forêt, les mots ne servent pas. Quand il marchait sur la piste du cerf échappé, il jetait des cris brefs pour ne pas s'éloigner les uns des autres. Le vieux Meñota sifflait dans une feuille pour attirer le cerf. Il poussait des cris d'animaux. Il n'y avait pas de différence entre les langues, celle des hommes, celle des cerfs ou celle des oiseaux. C'était des cris pour servir de repère, des cris d'excitation, des questions sans réponse. Ils avançaient pieds nus sur la terre humide, les orteils écartés pour ne pas faire de bruit. À un moment, Meñota s'est baissé. Il a goûté les feuilles au ras du sol. Yoni, pour la première fois, a senti l'odeur du cerf tout proche. Une odeur acide, une odeur de peur et de fatigue. Après la fuite éperdue à travers la forêt, les tiges des plantes brisées, et derrière, l'animal, les chasseurs qui se rapprochaient sans jamais s'arrêter. Leur cœur battant, la sueur qui coulait sur le visage peint en noir, comme s'il y avait une corde invisible qui reliait les chasseurs à leur proie, les tirait en avant, les précipitait vers le but. Yoni sentait pour la première fois sa vie liée à celle d'un animal. Il était devenu un animal lui-même, comme Meñota et Lino. Il sentait un frisson sur sa peau. Il entendait le souffle du garçon à côté de lui. Il entendait son cœur battre à l'unisson. Et lui aussi s'était mis à pousser les cris de la chasse. « Yap, yap, un, un !» Et le vieux Meñota lui répondait « Yap, yap, un !» Et Lino tournait son regard vers lui. Regard brillant, plein de désir, et devant eux, l'animal les guidait en brisant les branchages sur son chemin invisible, son chemin de mort et de sang. À l'aube du troisième jour, les chasseurs ont rejoint leur proie. Arrêté devant les arbres, le cerf attendait. Sa peau frissonnait de mouches, la salive coulait de sa bouche. Meñota est revenu en arrière. Il a tendu la carabine à Yoni. La fête a éclaté à M'amener, à la fin des pluies. La maison de Meñota et de Catalina Kanzari était à l'entrée du village, en haut d'un tertre dominant la rivière. Meñota avait organisé la fête pour célébrer le retour du fils de son frère, perdu de vue depuis de longues années. Les voisins et les parents avaient apporté de quoi boire. Catalina avait décoré l'escalier monoxyle avec des ramets. Tout s'était préparé avec soin, en se peignant mutuellement, avec le jus de la jepina et du piment kanji. Les hommes avaient gominé leurs cheveux et les femmes avaient revêtu leurs jupes colorées. Les jeunes filles portaient les colliers de breloques et de dollars d'argent. Elles avaient planté dans leurs cheveux des fleurs d'hibiscus et enfilé dans les trous de leurs oreilles des brins de pikiwa odorants. Yoni était revenu de la plantation vers 16 heures
Assez fourbu et sale, il s'était baigné dans le fleuve, et c'est Lino qui s'était chargé de le lustrer pour la fête. Avec un petit pinceau, il avait tracé sur le visage et sur le buste de Yoni les dessins en X, en O, et aussi des petits cœurs, pour dire tout son amour. Il avait peint les deux lignes, partant des commissures des lèvres jusqu'aux oreilles, qui représentaient le masque d'Imamama, le jaguar noir. Yoni s'est laissé faire. Son amoureux s'acquittait de sa tâche avec beaucoup de soin. C'était le jour où Yoni allait entrer véritablement dans le peuple des Wanana. Il cesserait pour toujours d'être un Torwak, un blanc. Il deviendrait semblable à tous les Indiens de la forêt. Un descendant des Sespiem, les hommes sauvages, tous les morceaux brisés, ces lambeaux de sa mémoire qui avaient été cachés et déformés par la famille du pasteur de clan, maintenant pouvaient se ressouder, retrouver leur sens, revenir à la vie. Le présent pouvait exister à nouveau. À la nuit noire, la musique a commencé. Au début, c'est un vieux de la génération de Meniota qui a joué de la flûte à six trous, un air lancinant, qui montait et plongeait, accompagné d'un tambour d'eau. Mais la jeune génération est arrivée, avec tout le matériel pour la fête. Ils ont entamé une cumbia violente, avec un bandoneon, une batterie, un racloir. Ils ont occupé le centre du plancher de la maison et ils se sont mis à danser, une danse brutale. Garçons et filles piétinant le sol, les coudes serrés contre le corps, la tête penchée en avant. Tous étaient déjà ivres. Ils avaient bu dans la clairière près du village, de la chicha mêlée à de l'alcool de bois, de la bière, du jus de canne fermenté. Yoni restait à l'écart, assis près de l'escalier, les jambes dans le vide. Mais Lino l'a pris par la main et l'a entraîné au milieu des danseurs. À l'autre bout du plancher, les filles se sont regroupées, attendant leur tour. Elles savaient qu'elles devaient rester ensemble pour ne pas être basculées en arrière dans la boue et molestées par des garçons sous. Parmi elles, il y avait Nepono, la jeune fille que Yoni avait rencontrée au bord du fleuve. Elle la regardait avec insistance. Ses yeux brillaient dans son visage sombre. Mais elle ne s'est pas levée pour danser. Et vers minuit, Yoni l'a prise par la main. Ils ont marché au bord du fleuve. Le bruit de la fête résonnait dans le lointain, un roulement de tambour mêlé au son criard du bandoneon. Dans une clairière près de la plage, ils se sont allongés par terre pour faire l'amour. Et Yoni a été étonnée, parce que c'était la première fois pour elle. Elle s'est laissée faire sans dire un mot. Plus tard, avant l'aube, elle a conduit le jeune homme jusqu'à la maison de ses parents. Elle est montée par l'escalier, mais Yoni a escaladé les piliers et il l'a rejointe sous sa moustiquaire. Ils se sont enlacés sur le tapis d'écorce de caoutchouc. Yoni avait la tête qui tournait à cause des palomas, jus de colle et alcool de bois. Il murmurait des mots en anglais, comme si elle pouvait comprendre. Elle lui répondait en ambera feda. Il s'est endormi. La tête appuyée sur l'oreiller de bois, sa main posée sur la poitrine de Nepono. L'odeur de Nepono était très douce. Elle envahissait le jeune homme jusque dans ses rêves. Au matin, Yoni est resté sous la moustiquaire. Il écoutait les bruits de la famille qui commençait sa journée. Les bébés pleuraient. Quelqu'un allumait le feu pour le repas. Il ne bougeait pas. La main dans celle de la jeune fille. Il savait que rester... Cela ne voulait rien dire d'autre que ceci. Désormais, Nepono sera Mugima, ma femme. Yoni s'est habitué à la vie en haut du fleuve. C'était une vie à la fois âpre et douce. Il lui fallait oublier tout ce qu'il avait vécu chez les deux clans, retrouver ce qu'il avait perdu dans l'enfance et surtout la langue, celle des Wonana, à qui il appartenait par son père, et celle des Ambera que parlait Nepono. Le soir, couché à côté d'elle, il retrouvait cette mémoire. Elle revenait peu à peu. Elle entrait dans son cœur, dans ses membres, elle recommençait à bouger dans sa gorge. Nepono murmurait des mots à son oreille, et lui les répétait dans un souffle, comme une chanson. Parfois, elle s'impatientait, elle se redressait sous la moustiquaire. Elle dessinait avec ses doigts sur la poitrine de Yoni,
Elle mimiquait les cris des animaux, les mouvements des plantes, les bruits des cailloux et des mottes de sable coulant dans la rivière. Elle nommait les hommes et les femmes du même nom par leur nom, leur surnom. Pour lui, elle avait trouvé un surnom, trop le tatou, parce qu'il restait souvent couché le dos rond. Il riait, il chuchotait, il chantait à voix basse, aigu, et après minuit, il faisait l'amour doucement, sans bruit. Ensuite, il descendait les piliers de la maison des Kanzari pour se baigner dans le fleuve froid, sous la pluie. Chaque matin, avant l'aube, Yoni allait avec d'autres garçons accompagnés de Lino jusqu'à la plantation, à la lisière de la forêt. En cadeau de mariage, Meniota Kanzari avait donné à Yoni une parcelle. Nepono n'était pas vraiment sa fille. Mais à la mort de sa première épouse, il avait élevé Nepono avec ses autres enfants. Et pour cette raison, Nepono ne parlait pas la même langue. Elle était des Ambera de Rio Grande. Elle avait appris peu à peu la langue des Wenana. Et Yoni était maintenant son élève. Quand Yoni a commencé à construire sa maison, Lino a apporté les tiges de bambou noir pour le plancher. Il a aidé à soulever les poutres et à tresser les feuilles du toit. Mais il a cessé de venir pour les travaux de la terre. Il fallait tous les jours désherber, retracer les sillons d'irrigation, couper les pieds de plantain. Après 15 jours, récolter les fruits en coupant les plants et porter les régimes sur son dos jusqu'à la rive du fleuve, puis la grande pirogue de Nepniota accostait et Yoni chargeait avec l'aide de Nepono. La pirogue descendait le fleuve jusqu'à l'embouchure du Tuira, des heures en plein soleil, avec l'eau qui entrait par les bords, que Nepono écopait à la calebasse. Ensuite, avec les autres cultivateurs de Mamné, Yoni lançait le plantain régime par régime dans le grand bateau qui emportait la cargaison jusqu'à Tokumen. Pour chaque régime, Yoni recevait réal par main. Et à la fin du voyage, l'argent était partagé entre le vieux Kanzari, Yoni et Nepono. Et comme il parlait bien, c'était Yoni qui devait une fois par mois prendre le bateau pour déposer l'argent à la banque sur le compte de Meniota et le sien. Nepono n'avait pas de compte, parce qu'il lui manquait les papiers d'identité. Tout n'était pas toujours facile. Un jour, la pirogue s'est renversée après avoir quitté Mamné. Le courant violent a emporté les fruits vers l'embouchure du fleuve. Yoni et Nepono ont sauté dans une autre pirogue. Ils ont rejoint la cargaison à la dérive et ils ont fait un barrage. Les habitants des rives les ont regardés sans aider, mais ils n'ont rien volé non plus. Et tout le plantain a pu être chargé sur le navire. À Panama, dans le quartier du Maranon, Yoni restait sur le port. Il n'avait plus envie de se promener dans les rues, d'aller boire de l'alcool dans les bars à prostituées. Avec ses habits sales, son short de bain par-dessus son pantalon et sur son visage les traces de peinture bleue, il ressemblait à tous ceux qu'il avait dévisagés enfant quand il s'aventurait au Maranon avec le pasteur de clan. Il découvrait à présent le regard des passants sur lui et sur ses compagnons. C'était vraiment comme s'il avait changé de peau. Lorsque le ventre de Nepono a commencé à s'arrondir, Yoni l'a emmené en consultation chez Colombia, le buveur de datura pour le pronostic. Colombia était un homme d'une 40aine d'années, plutôt frêle, avec un visage agréable. Avec lui vivaient sa femme et ses deux garçons, âgés de 5 et 8 ans. Colombia avait la réputation d'être un devin. À la fin de la journée, quand la nuit est tombée, Colombia a fait boire à Yoni un godet de jus de datura. Lui-même n'a pas bu, mais il a oint ses poignets avec le suc des feuilles. Nepono est resté à l'écart. Ensuite, la nuit s'est éclairée. Sur la rive opposée, là où se trouvait le village des morts, les flammes des esprits dansaient. Certaines avançaient à travers le fleuve. Dans l'arbre voisin, Yoni a vu les os rouges aux commissures des branches. Il entendait le bruit que font les esprits qui galopent dans la forêt. Dans l'arbre le plus haut, un nid de branches et de coton se balançait au vent. La maison de l'araignée.
Yoni a déliré une partie de la nuit. Et au petit matin, Columbia lui a fait boire du jus de canne épais, amer, et tout s'est calmé. Il s'est endormi à côté de Nepono. Avant de retourner vers Mamné, Yoni a donné de l'argent à Columbia. L'homme a mis de l'argent dans une boîte, il n'a rien dit. Il a pris son plus jeune fils dans ses bras. En s'éloignant, dans la pirogue, Yoni s'est retourné. L'homme restait debout, sur la rive, sans faire un geste, mais il souriait. C'était la réponse de Columbia pour l'avenir de Yoni et de Nepono et de leur fils en train de naître.

0: Voici aujourd'hui donc la deuxième nouvelle que je vous propose qui s'intitule Le portail de Leila Slimani. Je déteste l'école. Maman n'aime pas que je dise ça, mais c'est la vérité. De toute façon, elle ne peut pas comprendre. Les adultes sont comme ça. Ils sont comme ces gens qui marchent sous une tempête de neige et qui, en se retournant, ne voient plus la trace de leurs pas sur le sol. Les adultes ont oublié ce que c'est que d'être un enfant. Un jour, ma mère m'a juré qu'elle ne se rappelait pas du tout les douleurs de l'accouchement. Que c'était fait exprès parce que sinon, les femmes ne voudraient plus jamais tomber enceinte. Peut-être que c'est pour ça qu'ils oublient ce que c'est que d'être un enfant, parce que ça fait trop mal. Détrompez-vous, je ne suis pas un cancre. Si je déteste l'école, cela n'a rien à voir avec les cours de mathématiques. Les interminables leçons de grammaire ou la façon un peu ridicule qu'a notre maîtresse de nous enseigner la géographie. Je ne suis pas du genre à m'arracher les cheveux devant une division. Et si je le voulais, je pourrais lever tout le temps le doigt et donner sans jamais me tromper la bonne réponse. La vérité, c'est que je suis très intelligent. Précoce, dit ma mère, quand on l'interroge sur moi. Mon père, ça l'énerve. Il roule des yeux quand elle prononce ce mot. Tous les parents pensent que leurs enfants sont précoces, prétend-il. Il n'empêche, ma mère y croit dur comme fer. Et elle dit même que c'est à cause de ça que j'ai des problèmes à l'école, parce que je suis trop intelligent et que les autres sont jaloux. Si je déteste l'école, c'est à cause de ma réputation. Quand j'étais plus petit, j'avais tendance à frapper ceux qui m'embêtaient. J'ai donné quelques gifles, j'ai pu une ou deux fois asséner des coups de pied ou pousser un camarade dans l'escalier. Mais ce n'était pas vraiment méchant. Je voulais qu'on m'aime. Or, les enfants ne savent pas aimer. À présent, j'ai 10 ans. Et ces histoires de bagarres, c'est du passé. Sauf que dans la cour de récréation, ils continuent à m'appeler Georges la Brute et à me dénoncer pour des crimes que je n'ai pas commis. Ils se méfient de moi. Ils m'ostracissent. Alors, vous imaginez ma joie, mon bonheur, mon enthousiasme, quand ma mère m'a annoncé le 12 mars 2020 que je n'avais plus besoin d'aller à l'école. Elle l'a dit avec un air inquiet, et comme je ne suis pas un idiot, j'ai bien compris que ça avait à voir avec ce virus. Mais le virus ne tue pas les enfants. Elle me l'a répété 3 fois, et je l'ai cru. Je ne mourrai pas, et je n'irai pas à l'école. Sauf que maman et papa non plus ne sont pas allés au travail. Papa s'est installé dans la chambre. Les premiers jours, il passait ses journées enfermé devant son ordinateur. Et il se mettait à hurler dès que j'osais ouvrir la porte pour lui demander quelque chose. « Mais tu ne vois pas que je travaille? Fais comme si je n'étais pas là, tu comprends ça ?» Ma mère, qui tient une boutique de meubles dans le quartier, s'est mise à faire des gâteaux et des plats très compliqués, qui avait un goût infâme. Et puis, elle a voulu ranger l'appartement et elle a vidé tous les placards. Et elle répétait « Oh, ça fait du bien de jeter. Qu'est-ce qu'on accumule ?» Au début, maman n'arrêtait pas de dire qu'on avait de la chance. Tous les trois, on vit dans un bel appartement avec une chambre pour chacun, une grande cuisine ouverte et un salon assez grand pour que je joue avec mes voitures télécommandées. Avant, on vivait dans un appartement tout petit. Et il y a 2 ans, ils sont mis en tête de trouver un appartement de leur rêve. À l'époque, je ne comprenais pas grand-chose à leurs discussions, mais elles tournaient tout autour du prix du mètre carré, de la surface habitable, des bonnes écoles à proximité. Et puis un jour, ils sont rentrés à la maison, ils m'ont annoncé qu'ils avaient trouvé. Oh, je me souviens très bien de la première fois qu'on est venu ici. Je n'avais jamais vu un appartement vide, et ça m'a fait une drôle d'impression. Mais ce qui m'a plu, c'est surtout la rue dans laquelle se trouvait l'immeuble avec la librairie de bandes dessinées en face. Ils ont poussé la lourde porte cochère et là, je n'en croyais pas mes yeux. Jamais je n'aurais pensé qu'il y avait des immeubles comme ça dans Paris, avec de jolies cours pavées décorées de pots de fleurs. Au fond de la cour, près du local poubelle, j'ai tout de suite remarqué un haut portail en fer. On ne pouvait pas voir à travers et ça m'a intriguée. J'ai demandé à mes parents, il y a quoi derrière ? Mais ils étaient occupés par autre chose, ils ne m'ont pas répondu. Au début du confinement, mes parents m'ont fichu la paix. Une fois que j'avais terminé ma classe virtuelle, je pouvais faire ce que je voulais. Ils me laissaient regarder des films jusqu'à ce que je m'endorme. Et quand j'avais faim, ils me tendaient un paquet de chips et ils m'ordonnaient de le manger dans ma chambre. Je sentais bien qu'ils n'étaient pas dans leur état normal. Ils parlaient beaucoup, de choses très compliquées. Et ils passaient encore plus de temps qu'avant sur leur téléphone portable. Ça me rappelait quand on partait en vacances en Grèce ou en Italie. Et qu'ils étaient toute la journée un peu saouls et du coup très conciliants. La vérité, c'est qu'ils étaient souvent saouls. Enfin, à partir de 18h, quand mon père sortait enfin de son bureau et qu'il s'installait avec ma mère à la table de la cuisine, ils ouvraient une bouteille de vin. Parfois, ils prenaient même l'apéro avec des amis dont je voyais le visage sur les écrans d'ordinateur et à qui je faisais coucou. Maman buvait aussi avec Adrienne, la voisine du quatrième étage qui travaille dans la mode et passe d'habitude plusieurs semaines par an en Asie. L'après-midi, elle s'installait en bas des marches de l'escalier, à 1 mètre l'une de l'autre, et elle nous surveillait en fumant des cigarettes et en buvant du rosé. Moi, j'ai joué avec Louis et Emma, les enfants d'Adrienne, qui sont tous les deux plus jeunes que moi. Habituellement, je ne leur adresse pas la parole. Je ne les regarde même pas. Je suis en CM2. Emma est en CE1 et Louis au CP. En gros, on n'a rien à faire ensemble. Sauf que ça fait 3 semaines qu'on était enfermés dans cet immeuble. Et les parties de petites voitures et les dessins animés sur Netflix, ça commençait à bien faire. Et ce qu'il y a de bien, avec des petits comme ça, c'est ce qu'ils font tout ce que vous leur dites. Ils me regardaient comme si j'étais un dieu vivant. Et ils étaient prêts à tout pour me plaire. Ma mère, je voyais bien qu'elle était inquiète. Elle avait peur que mes mauvaises habitudes me reprennent et que je mette une gifle à la petite Emma ou que je pince Louis. Chaque jour, on essayait de trouver une nouvelle activité. On jouait au football, mais Emma pleurnichait parce qu'elle n'aimait pas ça. Pour lui faire plaisir, on a dessiné à la craie une marelle sur le sol et j'ai sauté 10 fois de suite à pieds joints. Sur les rires de mes camarades, béats d'admiration. Il est arrivé qu'on se batte. Mais je n'avais strictement rien à voir là-dedans. Adrienne a grondé ses enfants. Et puis, je l'ai entendu dire à ma mère, à force d'être enfermée, ils deviennent nerveux. Je ne sais plus quoi faire pour les occuper. C'est un enfer. Au bout d'un mois, ma mère et Adrienne ont arrêté de nous surveiller. Et elles laissaient Louis et Emma se griffer et se tirer les cheveux. Elle buvait plus qu'avant. Et elle remontait souvent dans l'appartement pour chercher une autre bouteille ou un bol de chips. Adrienne avait l'air fatiguée. Elle n'était plus aussi jolie qu'avant. Quand je la croisais dans l'ascenseur sur ses hauts talons, sa valise a roulé derrière elle. Avant le virus, elle n'était pas de très grande copine. Mais il faut croire qu'à force de traîner en bas de l'escalier, elles se sont découvertes des points communs. Adrienne a dit qu'elle ne dormait plus. Elle avait peur de tomber malade et de perdre son emploi. Je me souviens qu'elle a avoué « J'étouffe dans mon appartement ». Son mari Bruno, qui est acteur, ne sortait jamais de chez eux. Et il passait ses journées à somnoler dans la télévision. C'est ce que racontait Louis, en tout cas. Au bout d'un mois, ma mère aussi s'est mise à aller mal. Elle dormait de plus en plus tard le matin, elle qui se réveille très tôt d'habitude. Elle me caressait les cheveux et elle me parlait de ses insomnies. Et mon père a passé de moins en moins de temps dans son bureau. J'ai l'impression qu'il s'est mis à détester cette pièce et cet ordinateur. Un jour, alors qu'on prenait le petit déjeuner, ils m'ont demandé « Ça te dirait de vivre à la campagne ?»« À la campagne ? Mais qu'est-ce qu'on ferait là-bas ? On serait paysans ?» Ils se sont mis à rire. J'étais content, j'avais dit ça exprès pour les amuser un peu. Je suis pas bête. Je sais bien qu'on n'a pas besoin d'être paysan pour vivre à la campagne. Mais je l'ai trouvé tellement triste que ça me serrait le cœur. Et je me suis dit que c'est ça aussi que doivent servir les enfants, à faire rire leurs parents. Cette histoire de campagne, c'est devenu une obsession. On devrait quitter Paris. À quoi bon vivre ainsi les uns sur les autres, à courir tout le temps, répétait ma mère. Elle occupait ses insomnies à consulter des sites de vente de maisons en province. Elle s'imaginait produire du miel ou du fromage sur une colline en Normandie. Une nuit, j'étais réveillée par des hurlements. Ma chambre donne sur la rue. J'ai entendu distinctement ce que criait l'homme qui marchait devant notre immeuble. « Je n'ai rien, rien et vous dans vos maisons, vous vous en fichez, salaud de bourgeois !» Il criait comme s'il allait mourir, comme s'il était en danger. Et moi j'ai couru dans la chambre de mes parents. Ils ont ouvert la fenêtre. Les autres voisins aussi étaient penchés à leur balcon. Il y avait Bruno qui fumait une cigarette et qui regardait le clochard sans rien dire. Et puis Benoît, le voisin du premier, qui a crié « Ta gueule !» Maman m'a laissé dormir avec elle. Je me suis levée contre son corps chaud et doux. Et tandis que je m'endormais, je l'ai entendu chuchoter à mon père. L'hiver dernier, on a eu les gilets jaunes. Ils ont cassé deux fois la vitrine de mon magasin. Et puis il y a eu les grèves. Et maintenant ce virus. Ah, c'est un signe. Je crois qu'il est temps de se tirer d'ici. Un après-midi, alors qu'on jouait au foot dans la cour, Adrienne s'est mise en colère. Elle avait l'air excédée par les bruits du ballon qui rebondissait contre le mur de la cour. Elle a tendu le bras vers le portail en fer et elle a dit « C'est trop bête. Juste derrière, il y a un jardin. Les enfants pourraient courir. Et nous, on mangerait dehors, au soleil. » C'est ce jour-là que j'ai entendu, pour la première fois, les rumeurs qui circulaient sur ce qui se trouvait derrière le haut portail. D'après Adrienne, il donnait sur un hôtel particulier appartenant à une actrice célèbre, connue pour son penchant pour l'alcool et les jeunes garçons. Selon Benoît, le voisin du premier, cette maison luxueuse était la propriété d'un étranger, un arabe riche et cynique qui achète des immeubles dans Paris comme d'autres achètent une baguette de pain. Avec Louis et Emma, on a imaginé des choses incroyables. D'un coup, tout le monde s'est mise à être obsédée par le fameux jardin caché derrière le portail. Benoît a incité ma mère à trouver une solution pour y accéder. Il n'en pouvait plus, des cris des enfants qui l'après-midi montaient jusqu'à son appartement. « Mon salon donne sur la cour, vous comprenez ?» Mais c'est Adrienne qui était la plus motivée. Un soir, elle a tapé contre la vitre de la loge de la concierge qui s'appelle Marisa et qui est très gentille. « Je l'ai toujours bien aimée. » parce qu'elle nous offre des bonbons et des gâteaux aux œufs brûlés sur le dessus. Donc Adrienne a tapé à la porte. Ma mère était derrière, son masque sur le nez, et Marisa leur a ouvert. Adrienne a commencé par parler du beau temps, qui donnait une petite occasion de se réjouir dans ces temps difficiles, et puis d'un coup, elle a demandé la clé du portail. Et au début, Marisa n'a pas compris de quoi il s'agissait. Elle a cru qu'il y avait un problème. Mais Adrienne lui a expliqué, pour le bruit dans la cour et la nervosité des enfants, qu'il aurait bien besoin d'un peu plus de place pour jouer. « C'est une situation exceptionnelle, vous comprenez ?» Mais Marisa ne comprenait pas. Elle remuait la tête, l'air désemparé, elle répétait « Mais ce n'est pas possible, non, ce n'est pas possible. Je n'ai pas le droit d'ouvrir le portail. » Et puis elle a fermé la porte. Et Adrienne et ma mère sont restées là, sans rien dire. Le soir, ma mère en a parlé avec mon père. Elle était furieuse, comme quand j'ai fait une grosse bêtise et que je lui réponds avec insolence. « Mais pour qui elle se prend ? C'est notre employé, après tout, c'est nous qui payons son salaire. Ce n'est quand même pas normal qu'un jardin reste inoccupé quand des gens souffrent. Mais les enfants ? Mais est-ce qu'elle y pense aux enfants ? Cette concierge, qui n'a pas été capable d'en avoir ?» Mon père ne paraissait pas très concerné. Tout ce qu'il a dit, c'est « Ah, tu peux être sûr que ça aura des conséquences sur ses étrennes, qu'elles ne s'attendent pas à grand-chose cette année. » À ce moment-là, ça ne ressemblait plus du tout à des vacances. Ma mère passait ses journées allongée sur le canapé, en écoutant en boucle cette chanson que je déteste et dont je n'arrive pas à prononcer le titre en anglais, « Ain't no children ». Elle disait que son magasin allait faire faillite, qu'on ne sortirait jamais de cet enfer et qu'en plus, les gens étaient méchants et égoïstes, et qu'elle en avait sa dose de ces Parisiens hostiles. Elle me laissait parfois descendre tout seul pour jouer dans la cour. Après tout, mais qu'est-ce qui pouvait m'arriver dans ces 10 mètres carrés de cour, fermés par une grande porte cochère? Et c'est là, alors que j'étais seule, que j'ai eu une idée. Une idée de génie qui allait rendre le sourire à ma mère et qui allait faire de moi pour les années à venir le héros de cet immeuble. J'ai posé mon ballon sur le sol, dans le hall d'entrée. J'ai pris mon ballon, j'ai coupé ma respiration et j'ai frappé dans la balle, aussi fort que j'ai pu. J'ai levé les yeux et je l'ai vu s'élever dans le ciel et passer au-dessus du portail en fer. J'avais réussi mon coup. Je m'apprêtais à taper à la porte de Marisa et à lui sortir le grand jeu, les larmes, le fait que c'était mon ballon préféré et que mes parents allaient me gronder. Quand j'ai vu le ballon s'élever au-dessus du portail et revenir vers moi. Pendant un moment, j'ai pensé que je faisais un film, que ce n'était pas possible. Mais le ballon a roulé à mes pieds. Il y avait quelqu'un derrière le portail en fer. J'ai crié « Il y a quelqu'un ?» Personne n'a répondu. Quand je suis rentrée chez moi, j'hésitais à raconter cette histoire. À coup sûr, ça allait m'attirer des ennuis et j'ai préféré me taire. Mais le lendemain matin, alors qu'on prenait le petit déjeuner, on a entendu des bruits dans la cour, des bruits de coups contre le portail en fer et puis celui d'une scie métallique ou d'une perceuse. Un bruit strident qui a réveillé tout l'immeuble. Benoît, Adrienne et ma mère étaient à la fenêtre quand, brutalement, le portail s'est ouvert. Ils ont vu arriver 4 enfants, un ballon sous le bras, suivi par leurs parents. Une femme portait une chaise pliante et elle s'est installée dans la cour, malgré les protestations de Marisa. La femme, qui était très grande et portait une queue de cheval, a fait comme si elle ne l'entendait pas. « Ça fait presque 2 mois que les enfants sont enfermés », elle a dit. « Je ne vois pas pourquoi ils ne pourraient pas venir jouer là. » Avec Louis et Emma, on n'a plus le droit de jouer dans la cour. Et je suis retournée à mes cours de voiture dans le salon et à mes dessins animés sur Netflix. Quelques semaines après la fin du confinement, alors que je revenais de l'école, j'ai croisé Marisa devant sa loge. Elle était assise sur des tas de cartons et quand je lui ai demandé ce qu'elle faisait, elle a dit qu'elle déménageait. Les propriétaires de l'immeuble s'étaient réunis. Ils avaient décidé de la renvoyer. Ils lui reprochaient de ne pas avoir assuré la sécurité de leur immeuble et de n'avoir rien pu faire contre l'ouverture du portail en fer.
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1: Alors, il n'y a pas de bagarre dans les bus parfois?
2: Non, dans les bus, non. Franchement, tout le monde est chaud, mais il n'y a pas d'embrouille.
1: Hein. Pourquoi on me dit que c'est dangereux alors?
2: Qui, Marseille? Marseille, c'est trop cool. C'est pas Paris, Marseille. 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Tout le quartier, non. Marseille, son paternel. Hein.

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0: Une très bonne soirée à vous à l'écoute d'RVM. 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
1: Mon petit doigt m'a dit.
2: Mon petit doigt m'a dit.
1: Mon petit doigt m'a dit.
3: Filer un mauvais coton. Il ne semble pas trop coton de comprendre le sens de cette expression, malgré qu'il ne soit pas unique. Deux interprétations semblent coexister. D'une manière générale, on dit que quelqu'un file un mauvais coton quand il s'embarque dans une situation amenée à le mettre en délicate position, qu'il s'engage sur une pente dangereuse où il risque de perdre sa fortune, son crédit, sa réputation, sa probité. Cependant, cette expression tend aussi à traduire une aggravation d'ennuis déjà présents et qui s'amplifie. On pourrait donc la remplacer par « aller de mal en pis », expression qui, elle, remonte au Moyen-Âge. À la fin du XVIIe siècle, pour signifier « se ruiner », on disait « jeter un vilain coton », par allusion aux étoffes qui, en s'usant, perdaient des boules de fil de coton jusqu'à leur détérioration complète ou la déchirure. En d'autres termes, que ce tissu était usé et qu'il vivait là sa dernière ligne droite. Cette première forme s'est transformée en « jeter un mauvais coton ». Et on l'appliquait à des êtres humains, ceux qui connaissaient de sérieux soucis de santé qui pouvaient les conduire jusqu'à la mort. Au XIXe siècle, l'installation de nombreuses filatures où l'on file le coton provoque le remplacement de « jeter » par « filer », aboutissant à l'expression actuelle « filer un mauvais coton ». On l'utilise désormais non seulement pour parler de problèmes de santé qui empirent, mais également pour qualifier des soucis persistants d'ordre financier ou matériel. Dans l'imaginaire collectif, elle apparaît aussi dessiner l'image d'un jeune garçon cherchant à s'encanailler et que l'on prévient qu'il file un mauvais coton. Il est plus facile de filer un mauvais coton que d'en produire un bon, d'où l'expression « c'est coton » pour qualifier une tâche compliquée, difficile, ardue. Pour produire un fil de coton de qualité, il faut éviter les bourres pour garantir finesse et régularité, qui, de fil en aiguille, nous donnera un tissu aux multiples qualités. Oui, le coton, c'est coton. Fabriquer du coton, c'est tout un art. Le coton est la fibre végétale qui entoure les graines du cotonnier, petit arbuste à fleurs cultivé dans les régions chaudes d'Amérique et surtout en Afrique. Au même titre que d'autres fibres naturelles telles que la laine ou la soie, le processus de fabrication de la fibre de coton en tissu est précis et millénaire. Après la floraison, l'ovaire de la plante se transforme en capsule contenant 20 à 50 graines, chacune entourée de 10 000 fibres. Le critère principal de qualité est la longueur de la fibre. La taille varie entre 1 et 4 cm selon les espèces. D'autre part, les cotons les plus longs sont également les plus fins. Cette finesse garantit de bonnes caractéristiques à la matière, car plus la fibre est longue, plus il est facile de la transformer en fil. Depuis le XIXe siècle, grâce au progrès de l'industrialisation, le coton constitue la première fibre textile du monde. De la plante récoltée au fil, il y a encore quelques étapes. À la filature arrivée en balles qui sont décompactées grossièrement en flocons, elles sont lavées puis sont une première fois démêlées par battage et débarrassées des dernières impuretés. Le cardage est un brossage mécanique des flocons de fibres permettant d'individualiser et de paralléliser les fibres. On obtient alors un ruban assez régulier. Le peignage permet de garder un ruban de fibres longues. Les fibres courtes sont écartées pour servir de matière première à la fabrication du coton hydrophile. Et enfin, la filature ou le ruban est encore étiré pour obtenir un fil qui s'enroule sur des bobines. Une torsion des fibres permet de garder une bonne cohésion. Voilà, et ce n'est qu'un résumé. J'espère que vous n'avez pas perdu le fil. Explication grâce auquel vous serez en mesure de ne pas filer un mauvais coton. Pour le coton-tige, il est en concurrence directe avec mon petit doigt, près de l'oreille. Mais c'est la ouate qu'elle préfère.
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1: 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C'est gratuit, sur réservation, sur le www.cité-langue-française.fr. 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Venez tenter votre chance, il y aura de nombreux bons d'achat à remporter et une tombola vous sera proposée. Ouverture des portes à 14h, début des jeux à 16h. Réservation auprès de Michael au 06 46 85 88 80. 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
2: 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Bonsoir à tous, bienvenue dans Aventure Rock sur RVM 93.7. L'émission d'aujourd'hui est consacrée à un chanteur, guitariste, auteur, compositeur, interprète et acteur américain, rien que ça, né en 1956, Chris Isaak. Voici Blue Hotel.

Chris Isaak a fondé son groupe en 1981 avec James Calvin Whistler à la guitare, Kenney Dale Johnson à la batterie et Roland Salley à la basse. Il a signé un contrat avec la Warner Bros. Records en 1984 pour son premier album Silvertone, qui a été acclamé par la critique, notamment par John Fogerty du Creedence Clearwater Revival. Bien qu'il porte le nom de son groupe, Silvertone a cependant été principalement enregistré avec des musiciens de session. Le son de l'album était brut et diversifié, mêlant country, blues et ballades folkloriques conventionnelles. Bien que l'album ait été un succès critique, bon, il ne s'est pas très bien vendu. L'album suivant, ce bourbon nommé Chris Isaak, sorti, on doit dire Isaac, je pense, hein, chez les Ricains, est sorti en 1987 et a atteint difficilement le Billboard 200. L'album a vu Chris Isaak perfectionner son style au rhythm and blues sophistiqué. Voici Earth Full of Soul.

Les titres les plus connus de Chris Isaak en France sont Blue Hotel, que vous avez entendu en début d'émission, et Wicked Game. Ce dernier titre, issu de son troisième album Earth Shaped World, sorti en 1989, est un succès planétaire en 1991 et lance enfin sa carrière. En effet, tout comme ses deux premiers albums, eh bien Earth Shaped World avait été un échec. Mais une version instrumentale de Wicked Game a été créée pour le film Sailor et Lula de David Lynch, qui est un grand fan du chanteur, ce qui en fera un grand succès international. Alors, il a, paraît-il, fallu plusieurs années pour que la chanson Wicked Game soit complètement terminée. Je crois que des choses ne devaient pas lui convenir. Elle est chouette, la voici.

En 1990, People Magazine cite Chris Isaak parmi les 50 personnalités les plus sexy du monde, et ouais, plutôt beau mec. En 95, il sort son cinquième album, Forever Blue, qui a été nominé pour un Grammy Award du meilleur album rock, et le single Somebody's Crying a été nominé pour un Grammy de la meilleure performance vocale rock masculine. En 1999, le titre Baby Did a Bad Bad Thing est utilisé par Stanley Kubrick pour son film Eyes Wide Shut avec Tom Cruise et Nicole Kidman. Un clip avec le top model Laetitia Casta a été tourné pour cette chanson. Vénard le Chris. Bien, les voici, tiens. Baby Did a Bad Bad Thing.

Chris Isaak a également composé le thème d'une émission de variété américaine, The Late Late Show with Craig Kilborn. En 2001, il a participé à sa propre émission de télévision, The Chris Isaak Show, diffusée aux USA de 2001 à 2004. Cette comédie adulte fait intervenir Chris et son groupe dans leur propre rôle et est basée sur l'envers du décor de sa vie de rockstar. Chris Isaak a également joué dans de nombreux films, la plupart du temps faisant de petites apparitions. Il a notamment participé en 1993 au film Little Buddha de Bernardo Bertolucci avec Keanu Reeves et Bridget Fonda, dans un rôle important. Il a aussi joué un rôle majeur dans le film Twin Peaks Firewalk with Me de David Lynch, son pote. Ses autres rôles incluent en particulier Veuve mais pas trop avec Michelle Pfeiffer, Le silence des agneaux, et oui, That Things You Do et Dirty Shame en 2004. Il est également apparu dans la série culte Friends. Voici Please.

En 2011 sort un album de reprise intitulé Beyond the Sun, comprenant 25 titres des premières heures du rock'n'roll, sorti sur le fameux label Sun Records. L'album rend hommage aux disques avec lesquels Chris a grandi. Il confirme avec cet album un élément constant de sa carrière, sa préférence pour le rock'n'roll plutôt que pour la pop. En 2015, Chris Isaak enregistre son dernier album en date à Nashville, un opus de chansons originales intitulé First Comes the Night. Durant sa carrière longue de 4 décennies, il a sorti un total de 13 albums studio, a fait de nombreuses tournées avec son groupe Silvertone et a reçu de nombreuses nominations. Il est reconnu pour un style revivaliste rockabilly, chargé de réverbération, aussi appelé guitare reverb, et sa large gamme vocale. Voici Let's Have a Party.

Il est également connu pour être un boxeur amateur entre 1976 et 1980 et un surfeur averti. Artiste complet, il a réalisé lui-même les jaquettes de ses albums Mr. Lucky et Live at the Fillmore. Il a également illustré le livret de certains de ses disques, notamment sa compilation. Chris Isaak a révélé dans une interview au magazine Acoustic Guitar qu'il utilise une guitare particulière qui est une version Gibson unique des Gretsch 6120. Similaire à celle de Chet Atkins. Voilà, je dis ça pour les spécialistes, parce que moi, on gratte. Même si j'aime beaucoup, je n'y connais absolument rien. Il est un ami proche de Stevie Nicks, de Fleetwood Mac et du réalisateur David Lynch. Il est célibataire depuis toujours, n'a pas d'enfant, car il le clame haut et fort, il a toujours souhaité privilégier sa carrière artistique. Chers éditeurs de RVM, j'espère que vous avez apprécié cette story de l'excellent Chris Isaak. On se quitte avec une chanson issue du dernier album qu'il a sorti en 2016, Down in Flames. Bonsoir à tous et à bientôt pour de nouvelles aventures rock.

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1: 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Le programme détaillé est disponible sur le www.crépyenvalois.com. 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
1: Le Finlandais volant, un surnom qui lui va très bien. On parle bien là de Paavo Nurmi. Le Scandinave a vu le jour le 13 juin 1897 au sein d'une famille très modeste. Et c'est dès sa plus tendre enfance que l'envie de courir va le posséder. Pour

le porter ainsi vers les sommets. Ses premiers importants faits d'armes sont relevés aux Jeux Olympiques d'Anvers en Belgique en 1920, il a 23 ans. S'il prend l'argent sur le 5000 mètres, le Finlandais subtilise l'or sur le 10 000, le cross en individuel et par équipe. 4 ans plus tard, à Paris, c'est la Razzia de Pavot. Aucun titre ne lui échappe, ceux des épreuves précédemment citées, mis à part le 10 000 mètres, mais aussi ceux du 1500 mètres et du 3000 mètres par équipe. En 1928 à Amsterdam, à 31 ans, le poids de l'âge s'installe, mais Nurmi arrive tout de même à s'adjuger les lauriers sur le 10 000 mètres et l'argent sur le 5000 mètres et le 3000 mètres steeple. Au total, 9 médailles d'or olympiques et 3 d'argent, 12 breloques, ce n'est plus extraordinaire, mais tout bonnement légendaire. Mais outre le fait sportif, Pavot Nurmi a révolutionné ce domaine de l'endurance, que ce soit dans les entraînements que dans la préparation. Pris dans les mailles du filet pour professionnalisme à la fin de sa carrière, ce sera toutefois lui qui sera le dernier porteur de la flamme olympique lors des Jeux Olympiques d'été d'Helsinki en 1952. Le Finlandais s'envolera au sein de sa dernière demeure en 1973 à la suite d'une longue maladie. Allez, on se donne rendez-vous demain pour d'autres histoires d'un jour avec Mémoire Sport.

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3: Filer un mauvais coton. Il ne semble pas trop coton de comprendre le sens de cette expression, malgré qu'il ne soit pas unique. Deux interprétations semblent coexister. D'une manière générale, on dit que quelqu'un file un mauvais coton quand il s'embarque dans une situation amenée à le mettre en délicate position, qu'il s'engage sur une pente dangereuse où il risque de perdre sa fortune, son crédit, sa réputation, sa probité. Cependant, cette expression tend aussi à traduire une aggravation d'ennuis déjà présents et qui s'amplifie. On pourrait donc la remplacer par « aller de mal en pis », expression qui, elle, remonte au Moyen-Âge. À la fin du XVIIe siècle, pour signifier « se ruiner », on disait « jeter un vilain coton », par allusion aux étoffes qui, en s'usant, perdaient des boules de fil de coton jusqu'à leur détérioration complète ou la déchirure. En d'autres termes, que ce tissu était usé et qu'il vivait là sa dernière ligne droite. Cette première forme s'est transformée en « jeter un mauvais coton » et on l'appliquait à des êtres humains, ceux qui connaissaient de sérieux soucis de santé qui pouvaient les conduire jusqu'à la mort. Au XIXe siècle, l'installation de nombreuses filatures où l'on file le coton provoque le remplacement de « jeter » par « filer », aboutissant à l'expression actuelle « filer un mauvais coton ». On l'utilise désormais non seulement pour parler de problèmes de santé qui empirent, mais également pour qualifier des soucis persistants d'ordre financier ou matériel. Dans l'imaginaire collectif, elle apparaît aussi dessiner l'image d'un jeune garçon cherchant à s'encanailler et que l'on prévient qu'il file un mauvais coton. Il est plus facile de filer un mauvais coton que d'en produire un bon. D'où l'expression « c'est coton » pour qualifier une tâche compliquée, difficile, ardue. Pour produire un fil de coton de qualité, il faut éviter les bourres pour garantir finesse et régularité qui, de fil en aiguille, nous donnera un tissu aux multiples qualités. Oui, le coton, c'est coton. Fabriquer du coton, c'est tout un art. Le coton est la fibre végétale qui entoure les graines du cotonnier, petit arbuste à fleurs cultivé dans les régions chaudes d'Amérique et surtout en Afrique. Au même titre que d'autres fibres naturelles telles que la laine ou la soie, le processus de fabrication de la fibre de coton en tissu est précis et millénaire. Après la floraison, l'ovaire de la plante se transforme en capsule contenant 20 à 50 graines, chacune entourée de 10 000 fibres. Le critère principal de qualité est la longueur de la fibre. La taille varie entre 1 et 4 cm selon les espèces. D'autre part, les cotons les plus longs sont également les plus fins. Cette finesse garantit de bonnes caractéristiques à la matière, car plus la fibre est longue, plus il est facile de la transformer en fil. Depuis le XIXe siècle, grâce au progrès de l'industrialisation, le coton constitue la première fibre textile du monde. De la plante récoltée au fil, il y a encore quelques étapes. À la filature arrivée en balles qui sont décompactées grossièrement en flocons, elles sont lavées puis sont, une première fois, démêlées par battage et débarrassées des dernières impuretés. Le cardage est un brossage mécanique des flocons de fibres permettant d'individualiser et de paralléliser les fibres. On obtient alors un ruban assez régulier. Le peignage permet de garder un ruban de fibres longues. Les fibres courtes sont écartées pour servir de matière première à la fabrication du coton hydrophile. Et enfin, la filature où le ruban est encore étiré pour obtenir un fil qui s'enroule sur des bobines. Une torsion des fibres permet de garder une bonne cohésion. Voilà, et ce n'est qu'un résumé. J'espère que vous n'avez pas perdu le fil. Explication grâce auquel vous serez en mesure de ne pas filer un mauvais coton. Pour le coton-tige, il est en concurrence directe avec mon petit doigt, près de l'oreille. Mais c'est la ouate qu'elle préfère.

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2: Des hommes ? Non. Des femmes ? Non. Des robots ? Non. Des surhommes ? Implacables. Insaisissables. Invincibles. Insensibles. Aux ordres d'une super-organisation criminelle.

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2: Bienvenue pour ce nouvel épisode de Culture Prohibée. Culture Prohibée, c'est l'émission hebdomadaire de la culture panette du Ciboulot, coproduite par Radio Graphite, graphite.net, et animée par l'équipe des Films de la Gorgone, lesfilmsdelagorgone.fr. Culture Prohibée, c'est aussi un profil Facebook et un podcast, disponible sur différentes plateformes. Tous les détails sont sur le blog de l'émission, culture-prohibée.blogspot.com. Au sommaire aujourd'hui, une spéciale sortie bouquin dans lequel on causera, entre autres, de comédie musicale, ce grand classique du livre de cinéma signé Alain Masson, qui est réédité par Marest Éditeur dans sa collection Marest Bis. C'est le numéro 2 de cette collection. On fera aussi un petit tour chez nos amis d'Aux Forges de Vulcain édition, donc qui nous propose alors un livre qui était déjà sorti depuis quelques temps, Jésus de Nazareth par Paul Verhoeven et un petit coup de main de Rob Van Schiers, et puis surtout qui nous propose Paul Verhoeven, la biographie donc de Paul Verhoeven par son ami Rob Van Schiers justement. Donc tout cela va grandement nous occuper. Tout comme le livre de la collection Persona, le nouveau livre de la collection Persona, donc une collection Carlotta Film, un livre qui s'appelle Rod Steiger, briller dans l'ombre, et qui est écrit par Baptiste André, qui est quand même, il faut le dire, le premier ouvrage consacré à cet acteur, aussi étonnant que cela puisse paraître. Nous irons faire un tour du côté des novélisations de Faute de Frappe Édition avec la collection Compact Horror, et cette fois-ci les novélisations de Cruel Joe's de Brad Carter et Le Carnaval des âmes de Andrew Roche. Et enfin, nous aborderons en compagnie de son auteur, Aurélien Léman, un livre paru chez le Feu Sacré Édition, un livre qui s'intitule Les doigts de Tony Iommi. Et oui, car si Ozzy Osbourne nous a quittés en 2025, le son de Black Sabbath, c'est aussi Tony Iommi qui en est à l'origine. L'équipe de Culture Prohibée remercie Séverine Danflou, Lucie Mottier, Estelle Roche, Marc Falvo, Pierre-Julien Marest, David Meulemans et Fabien Thévenot pour leur aide sur cette émission. Pour causer sortie bouquin, je suis donc accompagné de celui qu'on surnomme le chat errant. Je veux bien sûr parler de Johan Chanoir, historien, critique de cinéma, enseignant à Sciences Po. Miaou à toi, Johan.
3: Bonjour à tous.
2: Également présent dans ce studio, le loup-garou Picard, qui lui ne fait qu'une bouchée des chats. Alors j'espère que la cohabitation va bien se passer. Un certain Thomas Roland, qui chaque nuit de pleine lune rédige de sanglantes chroniques pour divers médias. Salut Thomas.
4: Salut Jérôme, salut Johan, et bien évidemment, salut à toutes.
2: Je vais ouvrir cette émission par un grand classique du livre de cinéma, un livre signé Alain Masson. Un livre qui s'appelle Comédie musicale, donc ça fixe tout de suite l'ambiance parce que c'est le titre définitif, voilà, c'est le livre sur la comédie musicale. Et c'est pas loin de l'être et de le rester d'ailleurs, on va y revenir. Qui est un livre qui était auparavant paru chez Stock, puis chez Ramsey en poche, mais ça c'était autrefois, le siècle précédent en fait, où Thomas et moi étions de jeunes garçons, voilà, qui écumions, les brocantes ou les boutiques de livres d'occasion pour trouver, entre autres, cet ouvrage sur le cinéma. Et bien là, il revient, cet ouvrage, dans une très chouette édition, dans la collection Poche des éditions Marest, à savoir la collection Marest Bis. Ce nouvel opus donc, est à seulement 12 euros, donc on ne peut pas dire que les cinéphiles qui ne le possèdent pas auraient une excuse pour ne pas l'acheter, hein, c'est impossible. Cet ouvrage référence est donc de retour, hein. On rappelle que lors de sa première parution en 1980, il s'impose tout de suite comme un ouvrage de référence sur le sujet, un travail titanesque à une ère où il n'existait aucune base de données en ligne, et oui, et... D'ailleurs, ce que souligne l'auteur dans sa postface, on ne pouvait voir les films que dans une salle de cinéma. C'est incroyable, n'est-ce pas ? Donc, Alain Masson critique en premier lieu ce qu'est le genre. Il le décortique plus exactement. Un genre qu'il trouve caractérisé par l'inachevé, par le vocatif. Et puis, il revient sur comment il est construit. Alors là, il applique une méthode qui, pour moi, est presque digne d'Émile Durkheim, quoi. Voilà. Mais il l'applique à l'industrie hollywoodienne sur la manière dont on construit un certain type de film. Et là, en l'occurrence, dont on construit des comédies musicales. Et évidemment, il y a une grande partie de l'ouvrage qui est consacrée à Fred Astaire, hein, qui semble vraiment fasciner l'auteur, mais enfin, on ne peut pas vraiment le blâmer, hein, qui n'est pas fasciné par Fred Astaire, à condition bien sûr d'aimer la comédie musicale. Et puis surtout, il y a ce que je trouve le plus intéressant dans le livre, c'est cette manière d'aborder le corps, la manière dont le cinématographe s'en empare, le contorsionne, le positionne dans l'espace, qui dit corps, dit fatalement érotisme aussi. Et là, Alain Masson écrit parmi les plus belles pages qui soient sur le sujet. Car oui, la comédie musicale a cela de particulier qu'elle laisse au public la responsabilité du désir. Et visiblement, c'est assez drôle et c'est très bien fait dans le livre, très bien détaillé. L'érotisme n'est pas le même qu'on soit à la Warner, la RKO, la MGM ou la Fox. Ça c'est vraiment particulièrement intéressant. Et puis, plus étonnant, le livre s'interroge avec beaucoup d'acuité sur ce qu'est la postérité du genre. Ce qu'Alain Masson évoque à nouveau, d'ailleurs, dans sa postface, via cette belle conclusion, hein, après avoir alloué Les Charmes de Chicago, La La Land, je partage un peu moins sur La La Land, mais bon, c'est chacun son avis, et Wicked, qui entretiennent la flamme d'un genre, et ça c'est indéniable, qui ne sera jamais révolu. Franchement, est-ce qu'il y a vraiment un plus beau film sur l'industrie du cinéma que Chantons sous la pluie ? On est d'accord, en particulier sur ces transformations. Voilà les mots qu'écrit Alain Masson. Mon vieil ouvrage a gardé son unité, celle d'un temps où les films ne s'offraient aux critiques qu'à titre de souvenirs invérifiables, mais qu'ils pouvaient classer, comparer et proposer à l'admiration. Alors, en solo, en duo ou en chœur, nous vous conseillons de lire et relire cet indispensable ouvrage balayant tout un pan de l'histoire du cinéma, à savoir Comédie musicale d'Alain Masson, donc l'opus 2 de la collection Marest Bis, publié évidemment aux éditions Marest.
1: I think the person that for me represents and comes very close to Jesus is comes from a completely different direction, but I think it's a painter, and his name is a Dutch painter, his name is Vincent van Gogh.
2: Plus étonnant, plus costaud. Je vous parlais de deux ouvrages assez conséquents quand même. Deux petits pavés, chacun dans leur genre. Jésus de Nazareth, par Paul Verhoeven et Rob Van Schiers. Et Paul Verhoeven, un peu par Paul Verhoeven, mais surtout par Rob Van Schiers. Deux ouvrages disponibles donc chez Auforge de Vulcain Édition. Alors le premier, il est paru déjà il y a quelques temps, hein, c'est un texte de Paul Verhoeven. Alors c'est un texte très surprenant parce que c'est un véritable traité de théologie, hein, qui donne à avoir une vision du personnage de Jésus de manière très très érudite. Alors avec parfois des descriptions d'ailleurs on sent la patte du réalisateur, on sent qu'il rêve un peu de filmer tout ça. Mais c'est surtout en fait une recherche très sérieuse qui s'appuie sur les textes bibliques, sur ceux de théologiens, et qui est une sorte de déconstruction. En fait, l'ambition de Verhoeven, c'est de nous dire qui est vraiment Jésus, selon lui, hein. Jésus qui, selon Verhoeven, donc selon les sources sur lesquelles il s'appuie, a vu sa véritable histoire est détournée par l'Église, transformée, vampirisée, voilà, pour produire une sorte de... Bah, c'est un peu... L'homme qui tue à Liberty Valence, hein, c'est-à-dire que si la légende est plus belle, imprimer la légende, voilà, hein, John Ford, toujours, les grands classiques, on n'oublie pas, voilà, et ben là, l'Église, elle a fait du John Ford, hein, avec Jésus, en tout cas, c'est un peu la thèse que soutient Paul Verhoeven, hein, et qui a comme ambition, quand même, parce que c'est pas n'importe quoi, ce bouquin, de ramener Jésus parmi les siens, parmi les hommes, en fait, de donner une version, quelque part, un peu objective de ce qu'aurait pu être une certaine Bible, selon Paul Verhoeven. Alors, il casse un peu des mythes, hein, sur certains actes perpétrés par Jésus. Il explique les miracles de Jésus comme des passages sous silence, d'événements réels, en fait, qui peuvent s'expliquer. Enfin, il casse un peu le mythe, et puis surtout, il revient sur le fait que la prophétie de Jésus étant fausse, en fait, hein, parce que l'arrivée de Dieu sur Terre ne s'est pas révélée juste, puisqu'elle ne s'est pas réalisée, et bien,

0: justement pour raconter le vrai Jésus-Christ, qui il était, comment il a été conçu, hein, vu, selon lui, il y a une explication à cette soi-disant conception par un Saint-Esprit, qui n'est pas du tout un Saint-Esprit. Hein. Et, donc oui, c'est un livre passionnant, très érudit. Et, moi, ça ne m'étonne pas, parce que la figure christique, elle est présente dans beaucoup de ses films. Hein. La figure du martyr christique, elle est présente dans Robocop, entre autres, etc. Donc ça ne m'étonne pas qu'il s'est attelé à cette tâche, quand même une tâche assez conséquente et ambitieuse. Et j'espère qu'un jour, on verra enfin son film sur Jésus-Christ.
1: Ça fait partie un peu, effectivement, des mythes véroveniens, on va dire, comme ce fameux film qu'il nous promet depuis longtemps sur une vision plus juste de ce qu'était la France sous l'occupation et de la résistance. Ce sont des projets qu'il n'a pas encore réussi à mener à bien. D'ailleurs, ce que tu dis, c'est intéressant, Thomas, parce que, effectivement, cette attirance pour Jésus, Rob Van Schiers revient un peu dessus dans l'autre livre dont je vais parler, donc qui s'appelle Paul Verhoeven, Itinéraire d'un Hollandais violent, qui est paru aux Forges de Vulcain, et qui est l'ouvrage de référence sur Verhoeven. Et c'est assez marrant parce qu'il explique dans ce livre. Qui est un livre somme, hein, voilà, et qui d'ailleurs fait un peu des allers-retours parfois dans l'histoire et dans la chronologie. Et il explique qu'en fait, lui, il ne s'explique pas justement cette ferveur dès qu'on parle. Parce que Verhoeven, il faut savoir, ce qu'on apprend dans le livre, c'était un peu un petit génie. Il est né en 38, donc il a vécu en l'enfance la guerre, il a connu les bombardements, tout ça. Et il était fils d'un instituteur, et visiblement, ça lui donnait un statut particulier. Hein, c'est ce qu'on apprend en lisant le livre. Et du coup, il a un peu sauté des classes, il était très très doué pour les mathématiques, pour les sciences. Donc du coup, Rob Van Schiers dit « Ah, Verhoeven, il a tout est scientifique pour lui, tout est mathématique. » Alors sauf si on se met à lui parler de Jésus, alors là, on le perd. Voilà, c'est un peu ce que dit Rob Van Schiers avec humour dans le livre. Mais en fait, c'est un peu un petit génie. Il était en classe de 4e à l'âge de 8-9 ans. Il va avoir l'équivalent du bac. Donc, il va venir en France alors qu'il a 17 ans. D'ailleurs, Cocorico, en Picardie, n'en hein, déplaise à ceux qui disent que la Picardie a disparu, elle existe toujours. Il est venu dans l'Aisne. Il a fait une année ou deux d'études au lycée Saint-Martin à Saint-Quentin. Et d'ailleurs, il avait comme ambition aussi, parce qu'à un moment, il voulait faire du cinéma. Il voulait bosser dans le cinéma quand même, et il avait comme ambition de s'inscrire à l'IDEC, l'ancêtre de la FEMIS. Et puis, en fait, je sais pas ce qu'il a foutu, il est arrivé en retard, et puis il s'est pas inscrit à l'IDEC, et il est rentré en Hollande faire des études de cinéma en Hollande, bon, dans des écoles qui étaient quand même beaucoup moins pourvues en termes de moyens et de richesses pour justement faire, enfin, avoir un enseignement, on va dire, d'une qualité, en tout cas telle que Verhoeven en rêvait, d'une qualité supérieure, parce qu'il pensait qu'à l'IDEC, vraiment, il aurait eu un autre enseignement. Néanmoins, il va très bien sortir de cette situation. Et dès son deuxième long métrage, il va, avec Turkish Delis, il va, comment dire, faire un peu l'équivalent de ce qu'a pu faire Les Valseuses en France, par exemple. Hein, c'est un film qui va faire à la fois scandale, parce qu'il y a aussi question de sexualité. Alors, on y retrouve aussi Rutger Hauer, hein, l'un de ses acteurs fétiches. Hein. Et surtout, c'est un gros succès. C'est un gros, gros succès. C'est aussi le début des malentendus pour Verhoeven avec la critique. On lui reproche d'être misogyne, on lui reproche d'être homophobe, en particulier après avec le film Spetters. Bon, alors que c'est certainement l'un des plus grands défenseurs des minorités qu'il ait jamais eu dans l'histoire du cinéma. En plus, pas du tout avec un discours lénifiant. Sans doute pour ça d'ailleurs qu'on lui reproche, voilà, avec des personnages complètement hallucinants. Donc tout ça va finir par le fatiguer. Il va quitter la Hollande, il va se pointer aux États-Unis et il va se retrouver sur Robocop. Ça fait un peu marrer tout le monde, personne n'y croit. Alors là, le livre, il est riche en anecdotes, mais surtout, hein, c'est super intéressant. Il y a vraiment plein de détails. On sent qu'ils sont potes parce qu'en fait, c'est des copains les deux là. Et bon, il y a des échanges avec Rob Bottin quand il crée L'armure de Robocop où Verhoeven le terrorise visiblement, c'est assez tendu. Pourtant, Robotin, c'est une pointure, hein, The Thing, hein, les effets spéciaux mécaniques de dingue. Et, Verhoeven n'était pas très fan du travail de Robotin, évidemment, les premières ébauches, donc ça a un peu frité. On apprend plein de choses. Je ne vais pas vous raconter tout le livre, toute la vie de Verhoeven, il faut le lire. J'ai été surpris quand même, moi, sur une partie du livre où lui, il parle de la chair

intéressant. Enfin, Verhoeven, il n'aime pas trop son film, en vérité. Il trouve que c'est un film qui n'est pas réussi. Et il considère même ce que moi, je considère comme une qualité du film, mais que Jennifer Jason Leigh, c'est une erreur de casting, alors que je la trouve excellente dans le film. Et c'est, pour lui, c'est une mauvaise expérience. Moi, j'ai appris ça en lisant le livre. J'ai vraiment appris ça. Il y a des choses que je savais déjà, mais alors là, en lisant ça, j'ai vraiment découvert cet aspect-là de la carrière de Verhoeven. Je ne pensais pas qu'il nourrissait du ressentiment par rapport à ce film, qui est quand même considéré aujourd'hui par un petit classique de Verhoeven, par beaucoup de monde, quoi. Pire des films les plus marquant sur le Moyen-Âge, enfin voilà. Mais quoi qu'il en soit, on savait qu'il n'aimait pas Holoman, bon, ça je confirme, hein. On savait qu'il considérait aussi Elisabeth Huppert comme la plus grande actrice avec qui il avait jamais tourné, elle l'a complètement sidéré, enfin vous lirez. D'ailleurs, le livre débute hein, par la montée des marches pour ce film. Il y a plein de choses dans ce livre, c'est à la fois la petite et la grande histoire, c'est ça qui en fait un livre passionnant. Et c'est aussi un livre qui révèle un itinéraire plein de contradictions, avec des allers-retours parfois brutaux, hein, entre différentes thématiques, et qui, en fin de compte, lève le voile sans lever le voile sur Verhoeven, qui, tout compte fait, reste, malgré tout cela, reste mystérieux. Alors, tu l'évoquais tout à l'heure, toi, Thomas, tu l'as rencontré, Paul Verhoeven. On peut te dire qu'il demeure un mystère pour nombre de cinéphiles, hein, visiblement même pour Rob Van Schiers, qui en connaît énormément sur lui. Et au final, ce livre à l'écriture parfois abrupte, hein, c'est pas un livre aimable, hein, le livre de Rob Van Schiers, il y a des allers-retours, je vous l'ai dit tout à l'heure, un peu chronologique, thématique, ce mélange de petites histoires et de grandes histoires en fait un livre fascinant sur un cinéaste fascinant. Donc le livre s'appelle Paul Verhoeven, tout simplement, hein, et il est publié aux éditions Aux Forges de Vulcain, et il se sous-titre Itinéraire d'un Hollandais violent, et effectivement, ce Hollandais violent, au final, malgré tout ce que nous dévoile Rob Van Schiers, eh ben, garde quand même sa part de mystère. Donc on vous conseille vivement de lire à la fois Jésus de Nazareth, donc de Verhoeven, qui est paru depuis quelque temps aux Forges de Vulcain, et puis ce récemment paru Paul Verhoeven de Rob Van Schiers, qui en plus est une édition augmentée pour ceux qui avaient acheté les éditions étrangères. Là, il y a des textes en plus, tout ça, enfin bref, on vous le conseille vivement.

0: Après avoir causé du monstre sacré, donc Paul Verhoeven, je vais maintenant aborder un autre monstre sacré, à savoir Rod Steiger. Alors Rod Steiger, c'est pas n'importe qui, c'est vraiment un acteur qui a marqué tous les cinéphiles. Bon, il suffit de se souvenir du shérif dans La chaleur de la nuit de Norman Jewison, rôle pour lequel il a eu l'Oscar d'ailleurs, hein, et pour se souvenir aussi de The Pawnbroker de Sidney Lumet, où il fait un rescapé des camps de la mort. Enfin, c'est un acteur absolument saisissant, incroyable. En plus, qui n'était pas du tout dans les canons esthétiques de son époque. Enfin, on va parler de tout ça avec un historien, hein, Johan Chanoir, qui est venu régulièrement dans cette émission, qui va nous faire le plaisir de nous rejoindre de temps en temps maintenant, dès qu'il pourra, avec son emploi du temps très chargé. Et on va aborder avec lui ce livre de la collection Persona, qui est paru chez Carlotta Film, qui s'appelle Rod Steiger, briller dans l'ombre, qui est écrit par Baptiste André. Donc tout de suite, on va échanger autour de ce livre, ce sera plus simple, avec un passionné justement de Rod Steiger et qui attendait ce livre avec impatience, qui, je le rappelle, est le premier livre en langue française sur cet acteur qui a marqué l'histoire du cinéma. Dans ce livre, l'auteur décortique le jeu de l'acteur à travers aussi bien sa gestuelle, parfois appuyée et à juste titre, hein, que son corps singulier, loin des archétypes hollywoodiens, et du sensuel et désirable Marlon Brando, parce qu'il y a toute une partie sur l'ombre de Marlon Brando qui plane comme ça sur cette époque parmi les acteurs qui sortent de l'acteur studio, des adeptes de la méthode. Et l'auteur va même jusqu'à analyser d'ailleurs la façon qu'a Rod Steiger de manger à l'écran. Mais je pense que toi, la partie, toi en tant qu'historien, la partie qui doit le plus te parler revient sur deux grands personnages historiques. Alors, il a aussi fait un personnage dans The Pawnbroker de Sidney Lumet, un rôle très intéressant, le prêteur sur gage, un personnage qui est historique aussi, puisque c'est un survivant des camps de la mort. Mais là dans le, il a interprété aussi, c'est vrai, deux grands personnages historiques que sont Mussolini, alors là il l'a interprété même deux fois, et Napoléon, hein, pour un film d'ailleurs dont on avait également parlé ensemble, hein, pour lequel tu avais même fait les bonus pour une édition Blu-ray DVD, si je ne m'abuse.
1: Oui, tout à fait. C'était Waterloo de Sergueï Bondarchouk, hein, en 70, où il joue, on dit Napoléon au moment des adieux de Fontainebleau, et puis après, lors de l'épopée des 100 jours, et ça se finit par la bataille qui donne son titre au film. Alors effectivement, il a joué deux fois Mussolini, dans un film de 74, de Carlo Vasari, et puis dans un film dont on en a parlé dans une émission précédente, Le Lion du désert, en 1981, de Mustapha Akkad, où il reprend le personnage de Mussolini. C'est vrai que le livre, tu l'as dit, hein, place vraiment la focale sur le jeu d'acteur, la gestuelle, la voix, etc., ses yeux, sa manière de manger, tu l'as très très bien rappelé. Moi, je suis pas un peu déçu, parce que l'auteur Baptiste André est un doctorant qui travaille apparemment sur tout ce qui est gestuelle, technique d'acteur, etc. Mais parfois, il passe à côté un peu de l'homme, Rod Steiger, de l'acteur, et j'aurais aimé en savoir un peu davantage sur cette figure qui n'a pas eu la carrière d'ailleurs qu'il aurait pu avoir, parce qu'il y a une sorte d'éclipse après son Oscar dans un film formidable. Et après, malheureusement, il est moins choisi par les studios. Et comme tu l'as dit, pour conclure, l'auteur dit qu'en fait, c'est un peu la faute de son corps, qui n'est pas dans les canons, et puis peut-être aussi de la concurrence, tu l'as évoqué également, de Marlon Brando, qui est une star infinie. Et lui, il est un peu dans l'ombre de ce grand acteur. Et d'ailleurs, le titre du livre est assez évocateur, hein, c'est « Briller dans l'ombre ».
0: Après les monstres sacrés, moi je vais vous parler un peu de d'autres sortes de monstres, des films monstres par ailleurs, alors pour des raisons différentes, hein, d'ailleurs, hein, parce que autant le Carnaval des âmes de Rupert Harvey, il a marqué l'histoire du cinéma, on peut pas vraiment en dire autant du Cruel Jaws de Bruno Mattei, hein, ou pour des mauvaises raisons, voilà. Et en tout cas, l'éditeur Faute de Frappe là nous propose dans sa collection Compact Horror, les numéros 8 et 9, qui est une collection qui tourne autour du cinéma. Il y a des novélisations, et parfois, on avait parlé il y a pas longtemps de cette excellente, j'ai envie de dire vraie fausse novélisation, c'en est une, mais on s'écarte un peu du film par moment avec talent, de Stéphane Bourgoin autour de Maniac, le film de Lustig. Bon, là, Déjà, je voudrais quand même adresser un grand merci à cet éditeur, Marc Falvo, parce qu'il prend soin de son lectorat. Donc, il lui prodigue des conseils judicieux pour passer de bonnes vacances estivales, quand même. Parce que les deux derniers opus de cette collection, la Compact Horreur, donc, sont parus chez Faute de Frappe, prennent bien soin de nous protéger à la fois des dangers de la vitesse et de l'alcool au volant, ainsi que des baignades risquées car trop proches de lieux de villégiature de requins cruels. Eh oui. Commençons par le numéro 8 donc, de la collection Compact Horror, qui est une novélisation du Carnaval des âmes. Alors, ce fabuleux film culte de Rupert Herc Harvey, qui a inspiré, entre autres, La nuit des morts vivants de George Andrew Romero, et dont l'étrange étrangeté infuse toute l'œuvre d'un certain David Lynch, je crois qu'on peut le dire, hein. On le dit assez rarement au sujet de Lynch. Donc inutile donc de préciser qu'Andrew Roche, lorsqu'il choisit de revisiter Carnival of Souls, s'attaque à un monument de la cinéphilie. Le genre de film adoubé aussi bien par Mad Movies que Télérama. D'ailleurs, Arte le rediffuse régulièrement pour notre plus grand bonheur. C'est même la chaîne franco-allemande qui l'a fait découvrir au public hexagonal lors d'une de ses mémorables soirées Halloween. Alors Andrew Roche, qui a beaucoup écrit sur le cinéma, avec par exemple des ouvrages sur Stephen King, Martin Scorsese, Quentin Tarantino, n'est pas sans le savoir. Dans la préface, c'est même avec une certaine humilité toute cinéphile que l'auteur nous prévient qu'il va revisiter ce film unique, n'hésitant pas à y ajouter une deuxième fin. Qu'il ne nous encourage pas forcément à lire. Étonnant. Comme s'il craignait de se confronter à un tel Everest, en fait, du cinématographe. Et si, donc, récemment, j'ai été très enthousiaste concernant Le Maniaque de Stéphane Bourgoin, l'un des meilleurs opus publiés dans cette même collection, je le suis moins vis-à-vis de cette novélisation du Carnival of Souls de Rupert Herc Harvey. Le style déployé par Andrew Roche est d'une grande efficacité, c'est vrai, il écrit façon hard-boiled school, sa plume est âpre, sèche, et si cette écriture convient bien au polar et à l'horreur pure, je la trouve moins appropriée pour une œuvre plus sensorielle et hallucinée telle que Le Carnaval des âmes. Dans ce livre, il manque pour moi une petite touche de poésie, un petit parfum d'étrangeté, ce qui fait tout le charme du film original. Néanmoins, les pérégrinations de Marie, seule survivante d'un accident de la route, harcelée par d'étranges visions mortifères ainsi qu'un voisin de palier lourdingue, ces pérégrinations revues par Andrew Roche vont ravir celles et ceux qui n'ont pas encore vu le film. Pour les autres, ce sera différent, parce que ce livre en constitue en quelque sorte une porte d'entrée intéressante. Ils vont découvrir, dans ces cas-là, un ouvrage sur la mort, son acceptation, qui est écrit sans fioriture et qui contient sa part de mystère que je ne me permettrai point de révéler ici. L'autre opus, le number 9 de cette collection Compact Horror, est d'une toute autre espèce, plus agressive, gloutonne. Et ce, même si nous ne sommes pas sans ignorer que le vrai prédateur, c'est l'homme, et non pas le grand blanc. Il suffit de voir le très fun Dangerous Animals, sorti lui aussi cet été, pour s'en convaincre. Un cran, voire 100, en dessous du modèle de série B horrifique de Sean Byrne, il y a Cruel Jaws, de Bruno Mattei, un film que nos amis transalpins n'hésitent pas, en 1995, à rebaptiser Jaws 5, pour l'exploitation mondiale. Bah quoi, c'est vrai, le 4, signé Joseph Sargent, lorgné sévèrement vers le nanar. Mattei n'ayant pas supporté de se faire damer le pion, il a salopé cette série Z venue d'ailleurs. Alors c'est ma théorie, hein, mais je la partage. Voilà. Histoire d'en montrer aux États-Unis quand même. Non mais les gars, les nanars, c'est moi, c'est Bruno, ok. Et si on aime bien Scalps, Bianco Apache, Les Rats de Manhattan, Virus Cannibal, alors pas toujours pour des bonnes raisons, mais en tout cas c'est des films que moi j'aime bien, mais là force est de reconnaître quand même que ce Cruel Joe, c'est quand même un film dénué d'intérêt, il faut dire les choses, hein, très clairement. La question du coup que se pose avec force tous les amateurs de bis, c'est pourquoi novéliser ce film? C'est une vraie question. La réponse est simple: pour en faire un livre mille fois mieux que le film. Et ben voilà, un livre qui laisse augurer de ce qu'aurait pu être Cruel Jaws entre de bonnes mains. Voilà, un bon scénar avec un bon réal. Ça aurait pu être un film vraiment assez extraordinaire. En lisant cette novélisation, signée du prolifique Brad Carter, qui a aussi novélisé d'ailleurs Virus Cannibal. C'est un grand malade le mec, hein. C'est un grand grand malade. On prend un gros panard. Brad Carter, qui est un fou de cinéma bis, a la bonne idée de pousser tous les potards à fond. Et si plus personne se souvient du film, sauf les fanats de Bruno Mattei, petit coucou à David Didlot, hein, l'auteur de Bruno Mattei, Itinéraire bis, paru chez Artis Film, qui est souvent venu dans notre émission et qui signe là une préface très enthousiaste, mais à juste titre, hein, parce que le bouquin est vraiment bien, car Brad Carter signe un ouvrage absolument délirant. C'est une joyeuseté bien bis qui se dévore avec voracité. Son livre n'aurait pas dépareillé dans la bonne vieille collection Gore, que l'éditeur Marc Falvo d'ailleurs connaît d'ailleurs fort bien, avec de belles surprises à venir. Kruljós contient tous les ingrédients nécessaires, du gore donc, de l'érotisme bien sûr, de la méchanceté gratuite, et oui, tout le monde y passe, des enfants aux handicapés, parfois les deux en même temps d'ailleurs. Kruljós, revu par Brad Carter, s'apprécie comme une bonne sucrerie délicieusement immorale, avec ses notables et entrepreneurs véreux de tout poil, son vrai faux biologiste marin adepte de la défonce et de la bagatelle, ainsi que la sculpturale et badass Vanessa, et bien sûr du squal, en veux-tu, en voilà, du grand blanc version Ultimate. Je vous en dis pas plus, à la lecture de Kruljós, on se surprend à rêver du film que pourrait en tirer donc un bon réal. Et puis, ce qui ne gâche rien, l'ouvrage est écrit dans un style fluide, c'est agréable à lire. Ce prolongement au film, et vous l'aurez compris, largement supérieur au film dont il s'inspire. Donc on vous le recommande vivement. Alors pour rappel, Kruljós est écrit par Brad Carter, c'est le numéro 9 de la collection Compact Horror paru chez Faute de Frappe Édition. Et le Carnaval des âmes numéro 8 de cette même collection est signé Andrew Roche. Bonne lecture, les amis. On va quitter Faute de Frappe Édition pour se diriger vers le Feu Sacré Édition et aborder un ouvrage qui s'appelle Les Doigts de Tony Yomi, qui est suivi d'un autre texte qui s'appelle Le Fils de l'Huître. C'est un ouvrage de Aurélien Le Mans. Aurélien Le Mans qui nous fait la gentillesse de bien vouloir évoquer donc cet ouvrage qui est paru dans la collection Menace Mineure, qui est une collection poésie. Hein, donc c'est pour ça le livre est singulier. Hein, il a une manière d'aborder le fameux Tony Yomi, qui est donc évidemment le guitariste émérite du groupe Black Sabbath. Black Sabbath qui a inventé un son absolument unique et dont on a pas mal parlé récemment suite à la mort de son chanteur légendaire Ozzy Osbourne. Donc tout de suite on parle du livre Les Doigts de Tony Yomi en compagnie de son auteur Aurélien Le Mans. Alors avant d'aborder l'ouvrage en question, moi je voulais un peu que nos auditrices et auditeurs fassent plus connaissance avec vous, parce que pour préparer cette émission j'ai épluché un peu votre parcours. Et bon, c'est assez dément quand même. Vous êtes une sorte de concentré de culture populaire. Vous dormez pas beaucoup, je pense.
2: Alors, je dors très peu, mais c'est pas par choix, c'est par nature. Et je préférerais qu'il en fait autrement, croyez-moi. En fait, ce que les gens ne savent pas beaucoup, c'est qu'en réalité, mon métier, avant tout, c'est comédien. C'est-à-dire que je suis artiste dramatique, de formation, de goût, de métier. C'est ma principale activité, ma principale source de revenus. C'est ce qui fait battre mon cœur. Et il se trouve que le théâtre, c'est quand même d'abord de la littérature, une littérature qu'on va évidemment travailler, apprendre pour la jouer devant un public. Et donc qui dit littérature dit livre, et évidemment, comme la plupart des comédiens et comédiennes et metteurs en scène de France ou d'ailleurs, j'aime lire. Et j'aime écrire. D'abord, j'écris du théâtre, aussi beaucoup de la poésie, sachant que le théâtre est souvent considéré comme de la poésie. Il est même régulièrement vendu dans les rayons poésie de la FNAC ou des vraies librairies. Donc ça, c'est vraiment mon terrain de jeu premier. Et puis, par un hasard, le hasard des commandes et de la vie, on m'a proposé d'écrire des essais, des monographies sur des sujets qui me passionnaient, qui sont effectivement issus pour la plupart de la culture populaire, voire ce qu'on appelle en anglais la culture pop, c'est-à-dire oui, la science-fiction, les super-héros, le hard rock, la bande dessinée d'une manière générale, mais ça pourrait aussi être des choses un peu plus folkloriques comme la commedia dell'arte ou que sais-je. Enfin, j'aime écrire sur des gens et des œuvres qui ont changé ma vie et qui, je le sais, ont changé la vie de centaines de millions de personnes. L'idée, c'est juste d'essayer de dire quelque chose d'un petit peu plus intéressant que simplement faire une biographie, parce qu'il en existe de très très bonnes, je sais pas, il y a plein de livres qui existent sur tous les sujets qui me passionnent. J'essaie toujours d'aborder ces sujets-là par le cœur et sans oublier de mettre de l'idée, de mettre de l'analyse. Mais je fais une sorte de mélange. Et c'est peut-être pour ça que le côté comédien d'un côté et poète de l'autre, ça crée une collision un petit peu intéressante. C'est-à-dire que je fais pas le livre d'un acteur, je fais pas le livre d'un écrivain. J'essaie de faire quelque chose qui soit l'aboutissement de toutes ces formes-là.
0: Ah, clairement, le livre va surprendre, je pense, quelques auditeurs, parce que effectivement, alors le livre est consacré en grande partie au fameux, en tout cas pour les amateurs de Black Sabbath et de métal, au fameux Tony Yomi. C'est un musicien de génie. Hein. Alors récemment, il y a Ozzy Osbourne qui est décédé, donc on a beaucoup reparlé de Black Sabbath. vous dites, enfin vous écrivez quelque chose, une phrase, parce qu'il faut préciser comment dire, que la forme du bouquin est particulière, c'est un vrai livre de poésie, c'est une vraie proposition, et vous démarrez ce livre, c'est pas la phrase du début, mais en tout cas par une phrase que j'aime beaucoup, vous expliquez que Tony Iommi, lui, il replace l'aigu à la crête des tritons. Alors je trouve que c'est une superbe formule pour expliquer ce qu'est Tony Iommi, parce que Tony Iommi, c'est pas un musicien comme les autres, quand même. C'est un musicien qui n'aurait jamais dû devenir musicien.
2: Absolument. En fait, sa destinée est liée à un accident. C'est-à-dire que, alors qu'il est âgé de 16-17 ans, il est apprenti dans une usine de découpe de feuilles de métal, d'aluminium. Mais c'est pas un job qu'il veut faire. Lui, il rêve d'être guitariste quand même. Il a déjà un passif de musicien dans différents groupes. À l'époque, évidemment, le hard rock, le métal n'existe pas. On est en 1965. On est en plein pendant, on va dire, on est aux avant-postes de la British Blues Explosion. On est ce moment où les musiciens britanniques s'emparent du blues venu d'Amérique du Nord, et on a eu déjà évidemment les Beatles, les Who, les Rolling Stones, etc. Et en fait, lui, il a fond dans cette mouvance, mais ce qui lui arrive, c'est que dans ce job alimentaire dans cette usine de Birmingham en Angleterre, il perd le bout de deux doigts de la main droite, l'annulaire et le majeur, et le fait est que Tony Iommi est gaucher. Ça veut dire que sa main droite lui sert à plaquer les accords et à donner, en fait, on va dire la valeur de la note sur le manche de la guitare. Donc en fait, il se sent condamné à ne plus jamais pouvoir jouer de la guitare, donc à ne pas pouvoir faire carrière dans la musique. Et ce qui est merveilleux, c'est que le patron de cette usine va venir le trouver chez lui, lui apporter quelques jours après cet accident un disque de Django Reinhardt, en lui disant, voilà, écoute, Django Reinhardt, il a perdu quasiment toute sa main, et écoute ce qu'il est quand même capable de faire à la guitare, c'est extraordinaire. Tony Iommi n'a pas du tout envie d'écouter ce disque-là, il fait quand même l'effort, et là, non seulement il tombe amoureux de cette musique, qui n'est pas du tout sa musique de prédilection, il ne va pas du tout aller vers le jazz, il ne va pas du tout aller vers la musique manouche, vers le swing, etc., mais il s'est dit, si ce mec est capable, avec encore moins de doigts que moi, de faire un truc pareil, moi, il faut que je trouve une solution. Cette solution, il va la trouver, alors je t'explique poétiquement, dans les doigts de Tony Iommi, dans ce livre de poésie dont vous parlez, tout ce qui est possible pour pouvoir continuer à jouer, à pouvoir appuyer sur le manche de la guitare pour créer les notes et sans trop souffrir, sachant que l'accident donc date de 1965, aujourd'hui en 2025, il a encore mal au doigt à chaque fois qu'il presse sa main sur le manche de la guitare. Et je laisserai quand même aux auditeurs qui sont intéressés par ça, le soin de découvrir par eux-mêmes, soit sur Internet, soit dans mon livre, comment Tony Iommi, par quels moyens, il y en a trois, il a réussi à faire en sorte que sa main puisse jouer et ne souffre plus. Mais il y a un truc quand même que je peux dire, c'est que il a été contraint, pour des raisons de souffrance physique, d'étendre légèrement ses cordes de deux demi-tons sur sa guitare, de manière à ce qu'elle soit plus lâche, plus souple, qu'il ait moins mal au bout de ses deux doigts coupés. Et c'est ce qui a permis, avec quelques, on va dire, en tripotant un petit peu les potentiomètres sur sa guitare, sur son ampli, c'est ce qui lui a permis d'avoir ce son unique au monde, qui est une grande première et qu'on va pas tarder à baptiser heavy metal, c'est-à-dire un son de guitare extrêmement saturé, distordu, très grave, très profond, volontiers agressif, qui va bien plus loin que le hard rock de Led Zeppelin ou de Blue Cheers ou des débuts d'Alice Cooper ou même de Deep Purple, quelque chose qui va être beaucoup plus radical, beaucoup plus sombre et paradoxalement beaucoup plus blues encore. Là, on va se rapprocher vraiment du blues des origines, de quelque chose à la fois très poétique, très beau, très énergique et en même temps très lugubre et très chargé d'émotions contradictoires. Et évidemment, ça va être l'un des musiciens les plus influents de tous les temps, au même titre que Jimi Hendrix ou Jimmy Page, peut-être même encore plus que ces deux-là, parce que même s'il est techniquement moins bon que Jimmy Page ou Jimi Hendrix, Tony Iommi, lui, va inventer un son qui va pouvoir être récupéré par littéralement tout le monde, en fait. Et qui va être le son de Nirvana plus tard, qui va être le son de tous les groupes qui vont suivre, Judas Priest, Iron Maiden, ou bien plus tard System of a Down, qui vous voulez. Si, tout ce qui est estampillé metal, heavy metal, ça vient directement de Black Sabbath, le groupe de Tony Iommi.

0: D'ailleurs, pourquoi alors c'est cette ténacité en dehors du musicien, parce que qui a écouté en particulier, moi je pense aux tout premiers albums de Black Sabbath quand il y a encore Ozzy Osbourne à la voix, et le premier qu'on met sur sa platine avec cette pluie, avec cette ambiance de messe noire et tout ça marque forcément, et c'est, je suppose qu'il y a un mélange de tout ça, c'est-à-dire de l'écoute de Black Sabbath, et en même temps pourquoi Tony Iommi par rapport à sa ténacité, par rapport à quoi, qu'est-ce qui a fait que Tony Iommi plus qu'un autre?
1: Alors, c'est une très bonne question, parce qu'en effet, mon recueil de poésie n'est pas directement un livre sur Black Sabbath, même si, bien sûr, on en parle majoritairement. Dans la carrière de Tony Iommi, c'est crucial. Pourquoi lui? Alors, il y a plusieurs raisons à cela. La première, c'est que je découvre, je pense en 2013, que Tony Iommi est atteint depuis quelques années déjà à l'époque d'un cancer un peu particulier qui, je ne sais pas à l'époque, peut se soigner plutôt bien. Il est quand même un cancer très très vicelard, parce que il attaque de partout à la fois, il peut surgir de partout. Et c'est donc un cancer de la lymphe, en fait. Et donc il est c'est pas un cancer généralisé au sens propre, mais il est potentiellement dans tout le corps. Et donc ça me fait flipper pour lui, parce que j'apprécie énormément son talent, son répertoire, son qu'il a produit. C'est évidemment quelqu'un de très important pour moi en tant qu'auditeur et en tant que fan de métal. Mais il y a un autre phénomène aussi, c'est que il a très exactement un an de moins que mon père, et tout simplement j'ai peur pour mon père. Je me dis, tiens, voilà, c'est cette époque où, dans une vie, où on peut commencer à avoir des maladies graves, peut-être mortelles ou irréversibles. Et en fait, donc ça a rencontré une autre de mes phobies que j'ai beaucoup moins maintenant, qui est celle de développer un cancer moi-même. Et donc, en 2013, j'ai entrepris d'écrire ce livre-là. C'est de la pensée magique, hein, si vous voulez, c'est de la superstition, mais pour tenir le cancer à distance de ma propre vie et de mon propre corps, mais aussi de par rapport à mon père. Et voilà, c'est aujourd'hui le livre sort pour d'autres raisons, parce que il y a un texte poétique qui raconte avec une certaine frénésie, je pense, mon amour pour une certaine forme de musique héritée du blues et du folk, qui est donc le heavy metal. Mais à l'origine, il y a une espèce de truc un peu thérapeutique, une sorte d'expérience avec le cosmos, pour dire le cancer, j'en veux pas. Et en même temps, c'est aussi une façon d'envoyer des bonnes ondes, si on veut, à Tony Iommi, pour le protéger, entre guillemets, de manière très, très, très, très humble, et un peu comme un enfant. Hein. C'est qu'il y a quelque chose de très enfantin là-dedans.
0: D'ailleurs, le livre démarre par une phrase. En plus, à chaque fois, il y a beaucoup de phrases qu'on peut extraire du livre qui peuvent être vues dans un sens comme dans l'autre. Et cette phrase qui démarre le livre, elle pourrait aussi servir d'épitaphe à nombre d'entre vous. Chaque homme besogne à nourrir et élever son cancer.
1: Les gens s'attendent à une espèce de biographie, je pense, de Black Sabbath, et une description peut-être littérale de la vie du groupe, une étude comparée des différents morceaux de différents albums. Moi, c'est pas du tout ça qui m'intéressait. Il dit plein de livres sur ce sujet, évidemment, il y en aura d'autres qui sortiront, surtout depuis la mort de Ozzy Osbourne. Moi, c'est un texte qui, effectivement, pour les trois quarts, date d'une période de rédaction qui est très ancienne maintenant, puisque j'ai commencé, comme je le disais, en 2013, et je l'ai fini début 2017, le livre. Et en fait, c'est une période où j'avais une espèce de peur un peu irraisonnée, en voyant en même temps les gens, évidemment, mourir autour de moi, notamment du cancer. C'est pas totalement irrationnel, mais il y avait une sorte de côté un peu hypochondriaque chez moi qui m'a conduit à écrire ce livre. Et en même temps, c'est vrai que le cancer, c'est quand même la maladie des deux siècles, 20e et 21e, dans lesquels moi je vis. Donc forcément, j'ai un peu... autant le sida, c'est un peu plus facile à éviter par plein de moyens, autant le cancer, c'est une sorte de maladie civilisationnelle à laquelle il est difficile d'échapper, qui est liée aussi à l'ère industrielle, et comme par un fait exprès, Tony Iommi lui-même, il est un accident industriel en fait, une espèce de rupture, il y a un avant et un après cet accident pour la musique moderne. Donc tout s'explique par ça, et c'est pour ça que commencer par le cancer, c'était aussi une espèce de surprise, quelque chose qui me permettait de prendre le lecteur de court dès la première page, dès la première phrase, mais aussi moi-même de me rappeler que je peux être en partie responsable de ce qui m'arrive, et donc je peux être aussi en partie responsable de mon salut.
0: D'ailleurs, le comment dire, dans ce livre, hein, les doigts de Tony Iommi, moi je le prononce un peu à la française, Tony Iommi en vérité, voilà, que vous avez écrit Aurélien Léman, donc il y a quelque temps déjà, hein, vous l'avez finalisé il y a presque 10 ans, comme vous venez de nous le dire. Vous l'avez dit à l'instant, choisi une forme poétique, mais pas une forme poétique non plus classique, c'est une forme poétique assez singulière, parce que c'est en fait une sorte de grand poème épique comme ça, qui se déroule sur un grand nombre de pages, et qui a presque quelque chose aussi de la fantaisie, enfin de l'univers du métal réellement.
1: Oui, c'est vrai, oui, merci. C'est tout à fait ça. La dimension épique, elle s'est imposée d'elle-même, je crois, à cause de la forme même de cette musique bombastique, énorme, qui casse la baraque. Donc il y avait cette nécessité-là, je pense, qui s'est imposée d'elle-même. Et puis effectivement, moi, quand j'écris de la poésie, j'en écris beaucoup. J'aime bien que chaque recueil soit différent du précédent, pour me réinventer, et puis aussi parce que chaque sujet, je crois, appelle une autre forme. Et ça, peut-être que c'est un truc à mettre en relation avec mon métier de comédien, c'est-à-dire que je ne vais pas interpréter de la même façon deux personnages différents, ça n'aura aucun sens. Ce ne serait pas respectueux du public, ce ne serait pas respectueux du personnage, et ce ne serait pas assez ambitieux pour moi. Et je pense que je fais la même chose avec la littérature, et que même si on retrouve des gimmicks, peut-être pas des formulations, mais une certaine énergie d'un livre à l'autre dont j'ai pu être l'auteur, je crois que là, il fallait vraiment aussi rentrer en résonance complète avec le heavy metal comme esthétique, comme puissance, comme rythmique, comme imagerie. Et donc, il y a toutes sortes de choses. Vous parlez de fantasy, on pourrait parler de tout ce qui est médiéval, on pourrait même aussi de science-fiction, toutes ces choses qui entrent en collision avec la culture métal. Quand on voit les pochettes des albums de Black Sabbath, on s'aperçoit qu'on va voir aussi bien des démons que des robots, des pilotes de chasse un petit peu ultra-modernes, ou une forêt en flammes. Enfin voilà, il y a toutes sortes de choses qui évoquent une très très très grande variété de tons, d'images, de couleurs aussi, puisqu'on va passer du noir le plus sombre à des choses très très très colorées, très vives, de très mauvais goût, comme la pochette de l'album Born Again, avec une sorte de diable rouge sur un fond bleu électrique. Enfin voilà, il y a énormément de choses comme ça que je voulais tester pour rendre hommage à cette musique et aux effets qu'elle pouvait avoir sur moi. Des effets en tant qu'auditeur, des effets... c'est une synesthésie, en fait, c'est-à-dire comment quelque chose qui ne se voit pas, donc la musique, quand on ne va pas à un concert, on l'écoute sur disque, comment cette musique, elle produit des images dans ma tête, et comment je retranscris par les mots ces images. Mais ça, c'est le travail du poète, de manière générale. Hein. C'est pas propre à moi ou à mon approche.

0: Enfin, il y a quand même dans votre approche il y a des éléments dans le livre qui, je trouve, sont vraiment bien sentis. Il y a une phrase que j'aime beaucoup, par exemple, c'est parce que pour moi, elle résume. Le heavy metal en fait partie, mais toute une contre-culture. Quand j'entends contre-culture, j'entends une vraie contre-culture, c'est-à-dire l'époque des années 60-70, qui pour moi est différente encore de la pop culture, la contre-culture. Même si la pop culture aujourd'hui, ce serait un peu une contre-culture qui aurait été récupérée, on va dire, par le grand capital. Alors, je fais des grandes phrases, mais bon. Et cette phrase que j'adore, c'est parce que c'est déplacé que c'est indispensable. Et effectivement, ça, c'est toute l'histoire. C'est à la fois le heavy metal, mais aussi le cinéma bis, la littérature érotique, toutes ces choses, en fait, toutes ces martingales inavouables qu'on adore, en fait.
1: Absolument. Je me souviens de Frédéric Jacquot, qui, après avoir lu un livre que j'avais, c'est un livre assez court, à peine 60 ou 70 pages, que j'avais écrit sur un livre de Maurice Dantec. J'avais écrit un court essai élogieux sur un roman de Maurice Dantec. Le livre s'appelle Messe Rouge, et le roman de Dantec, c'était Villa Vortex. Et Frédéric Jacquot, qui est un très grand écrivain, pas si connu que ça, mais un super romancier qui était publié chez Gallimard, dans la série Noire, etc., avait dit à mon éditeur, en parlant de ce livre, que je savais ne pas renoncer à, alors là c'est moi qui je paraphrase, mais à la nécessaire vulgarité des choses. C'est-à-dire que la grossièreté, c'est mal si vous voulez, mais la vulgarité, c'est aussi un pont vers toutes ces choses oubliées, recluses, écartées par la bien-pensance, la bourgeoisie, le capital, etc. Le capital est grossier. Nous, les humains qui nous débattons à l'intérieur, nous avons aussi des possibilités de le rejeter avec des images crues, drôles, équivoques, salaces, violentes, qui sont nécessaires aussi pour repousser ce côté faussement propre et qui est en fait indigne. Lié à nos conditions d'existence, on est de plus en plus policés, de plus en plus fliqués, de plus en plus surveillés, mais aussi de plus en plus empêchés, évidemment, de vivre, d'être, etc. Alors moi, je suis pas non plus l'apologue de la liberté totale absolument en tout. Je suis pas spécialement, je suis libertaire à plus d'un titre, mais je ne suis pas pour cette phrase qui est on peut plus rien dire. Moi, je crois qu'aujourd'hui, on peut, surtout dans un pays comme la France, dire pratiquement tout, énormément de choses, et sans risque. Je parle pas de ça. Je parle plutôt du fait que il faut lutter contre les puissances de l'argent qui nous bâillonnent, et il faut le faire avec des images puissantes qui sont héritées en fait de ce qu'on appelle aujourd'hui donc la pop culture, mais qui en réalité la pop culture elle-même est la continuation logique, un peu commercial peut-être, mais la continuité logique de du folklore, des traditions, de la culture populaire, quoi, ce qui vient de chez nous, qui vient de d'en bas au sens des racines, quoi. Et donc nous sommes à la fois les propriétaires et je pense aussi les protecteurs, les continuateurs nous-mêmes. C'est par nous que ça doit continuer à vivre. Et quand je dis nous, je veux dire le peuple, justement, pas le pouvoir, ou plus exactement le pouvoir de nous revenir.
0: Alors, je partage complètement. D'ailleurs, il suffit d'allumer CNews pour voir qu'on peut dire beaucoup de choses dans ce pays.
1: Voilà. Voilà.
0: <C'est dit. rire> oui, on est indépendant, nous, ça va, on est tranquille, on risque pas grand-chose. Bolloré va pas nous couper l'antenne, ça risque pas. Il y a aussi un autre texte, on va terminer là-dessus, mais on peut pas ne pas en parler, parce que, alors déjà, moi, je suis fan de Blue Oyster Cult aussi et de The Clash, donc ça fait partie de deux groupes, c'est deux groupes que j'adore. Et donc, je suis très content de voir qu'il y a, après les doigts de Tony Iommi, il y a un petit texte qui s'appelle le Fils de l'huître, ça s'appelle. Donc, qu'Aurélien Lemans, vous écrivez donc dans cet ouvrage-là qui paraît chez Le Feu Sacré Édition. Et c'est un texte qui est consacré à Sandy Pearlman, qui est en fin de compte assez méconnu, à part des amateurs, je veux dire, de rock. Mais vous écrivez une phrase que j'aime beaucoup, c'est « La Pearlmania n'existe pas, j'aimerais l'inventer ». Croyez-vous que vous allez réussir à l'inventer via ce texte? Je le souhaite, en tout cas.
1: Bah, je souhaite aussi, parce que je souhaite pour lui, je souhaite pas pour moi, je souhaite pour Sandy Pearlman, parce que c'est un type tellement intéressant, qui a qui a tellement lui aussi d'influence secrète, inconnue sur la culture populaire et sur le hard rock et sur, même sur la, la culture punk. C'est un, Sandy Pearlman en quelques mots, c'est un érudit, né en 1943, décédé en 2016, qui était en fac d'histoire des idées dans, à Long Island. Et c'est lui qui a été le manager, et on va dire l'homme de l'ombre, l'éminence grise du Blue Oyster Cult, qui est parfois considéré comme le premier groupe de heavy metal américain, une espèce de réponse new-yorkaise à Black Sabbath, justement. Donc il y a un lien entre ces deux groupes, et il y a un lien d'autant plus fort que Sandy Pearlman a managé également Black Sabbath pendant une courte période. Ça s'est pas très bien passé avec les musiciens, en revanche, ça a accouché d'un album que moi je n'aime pas, mais qui a été un succès très important, et qui est aussi une sorte de nouvelle pierre blanche, ou je devrais dire une pierre noire dans l'histoire du rock. C'est l'album Heaven and Hell de Black Sabbath, avec Ronnie James Dio au chant. Qui est le premier album après la période de Ozzy Osbourne, le chanteur historique du groupe. Et c'est un album qui, en termes de puissance sonique, est renversant, bouleverse vraiment la donne, change complètement le marché de ce qu'est le hard rock. Et Sandy Pearlman, il a été aussi, il a travaillé avec les Clash, avec le Clash, sur un album magnifique qui pour moi est le meilleur album du groupe, c'est Give Them Enough Rope, le second album studio. C'est un théoricien du rock and roll. Il a enseigné en musicologie et aussi en économie de la musique dans l'université McGill au Canada. Il est lui-même un parolier, très très grand poète lui-même. C'est d'abord en tant que poète que je veux saluer Sandy Pearlman. Et donc ben, c'est d'un poète à un autre qu'a été écrit ce livre. Les Fils de l'huître, pour expliquer brièvement pourquoi ce titre, en fait... Blue Oyster Cult, la secte de l'huître bleue, le culte de l'huître bleue. Donc c'est un groupe de personnages étranges apparaissant dans un poème fleuve, un poème hybride gigantesque écrit par Sandy Pearlman quand il était étudiant, et qui a fini sous la forme d'innombrables chansons chantées par Blue Oyster Cult, ou plus tard par le batteur Albert Bouchard, dans littéralement une douzaine de disques. Et Fils de l'huître, c'est la traduction pas du tout littérale de l'expression Oyster Boy, qui est employée dans une des chansons du groupe. Et pour moi, le vrai Fils de l'huître, c'est Sandy Pearlman. C'est l'espèce de perle, d'ailleurs son nom, on pourrait le dire comme ça, l'homme à la perle, hein, Pearlman, c'est la perle cachée au fond de la culture pop. Cet homme qui était tellement érudit, qui s'intéressait à tellement de formes littéraires, cinématographiques, musicales, politiques, philosophiques, spirituelles, occultes même, hein, il s'intéressait beaucoup à l'ésotérisme. C'est quelqu'un qui était tellement un puits de science et qui a tellement infusé la culture rock, vraiment mais de l'intérieur, quoi, un peu comme un virus, que on le connaît pas, on sait pas qui il est, on n'a jamais entendu parler de lui, et pourtant il est partout, il est vraiment partout.
0: Pour rappel, le livre Les Doigts de Tony Iommi, suivi de Fils de l'huître donc, est paru chez Le Feu Sacré Édition, et il est signé Aurélien Le Mans, et c'est un de nos conseils lecture de rentrée. 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Culture Prohibée était une émission préparée et animée par votre serviteur Jérôme Potier, dit La Gorgone. Une émission animée avec Johan Chanoir, dit Le Chat Errant. Thomas Roland, dit Le Loup-Garou Picard. Aussi un petit coup de main à la technique de l'ami Damien Demey, alias La Bête Noire de Compiègne. Et enfin, the last but not the least, je veux bien sûr parler de celui qui est responsable de l'architecture sonore de cette émission, Léo Magnin. Salut les gens, à la prochaine.
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1: 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De 17h à 20h, le handball club de Crépy-en-Valois vient à votre rencontre dans plusieurs communes du Valois pour partager sa passion du handball. Rendez-vous à Ormoy-Villers, Trumilly, Russie-Bémont, Gillaucourt, Vaucienne, Mareuil-sur-Ourcq, B, Nanteuil-Audouin et Auger-Saint-Vincent. 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
0: Du 24 au 28 août, de 14h à 18h, le Centre culturel MJC à Crépy propose un stage de théâtre pour les enfants de 6 à 12 ans. Tarif 96 euros. Pour plus de renseignements, contactez le Centre culturel MJC au 03 44 39 63 18 ou rendez-vous au 1 Avenue de l'Europe à Crépy. L'US Crépy-en-Valois Football organise le loto de la rentrée le samedi 5 septembre à la salle des fêtes de Crépy. Venez tenter votre chance, il y aura de nombreux bons d'achat à remporter et une tombola vous sera proposée. Ouverture des portes à 14h, début des jeux à 16h. Réservation auprès de Michael au 06 46 85 88 80. 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
1: 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L'équipe vous accueille le mercredi de 10h à 12h30 et de 14h à 18h30 et le samedi de 10h à 12h30 et de 14h à 17h. 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Cet été, la durée d'emprunt de vos documents est doublée. Passez de 3 à 6 semaines pour en profiter pleinement. Que vous partiez à l'aventure ou que vous restiez tranquille chez vous, c'est le moment idéal pour piocher dans les collections et savourer chaque instant à votre rythme. 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En parallèle, le musée vous propose plusieurs animations autour de l'exposition. Le programme détaillé est disponible sur le www.crépyenvalois.fr. 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